0: C'est la Saint-Estelle. On fait un gros bisou à toutes les Estelles qui nous écoutent. Estelle ou Estelle?
1: Oui,
0: bon, Estelle. C'est plus Estelle.
1: Estelle.
0: Je m'appelle Sœur Estelle. Je fais un gros bisou, que j'embrasse. Voilà, c'est une sainte catholique. On sait très peu de choses sur elle. Voilà, c'est une contemporaine de Sainte-Trope de Sainte. On ne sait toujours pas non plus bien ce que c'est. Voilà, visiblement, elle aurait vécu au 3e siècle. Elle s'est passée plein de trucs d'ici là.
2: Elle n'est pas décédée dans des conditions dramatiques?
0: Toujours, si, un peu.
1: Bah, si, bon,
3: au 3e siècle, globalement, tu décédais que dans les trucs.
0: Non, les saints ou les saintes qui sont mortes vers les 2, 3e siècle, c'est rarement dans leur lit à la coule. Généralement, la fin, c'est où il y a un lion.
3: En EHPAD, c'était pas en EHPAD.
0: Ah non, c'était pas avec une dame qui te tapote la main et qui dit, vous voulez jouer de question pour un champion?
2: Avec une torche ou un pic ou
0: quelque chose. Oui, il y a toujours, oui, c'est ça. C'est ou du feu ou un pic ou un lion.
1: Bah, elle est présentée comme une martyre, apparemment.
0: Oui, non, mais c'est ça.
3: Vas-y, voilà.
0: Non, à l'époque, c'était pas une fin tranquille.
4: Partir à la plage.
0: Vraiment, allez, appelez-moi des Estelles. On va leur souhaiter bonne fête. Non, c'est pas un coup de soleil au Cap d'Agde, hein, sur un concert de Patrick Sébastien. Généralement, c'était plus rude que ça. Je vais souhaiter bonne fête, moi. S'il y a des gens qui ne l'ont pas fait, avec la petite chanson qui va avec. Estelle ?
5: Allô ? Oui ?
0: Bonjour Estelle, je m'appelle Coé, on est sur Europe 2, la radio dans toute la France.
5: Alors, je croyais que c'était un canular de la part de mon pote Alain Barbour.
0: Alain Barbour,
3: ouais, sacré lolo.
0: C'est qui Alain Barbour?
5: Alain Barbour, c'est des amis chez nous.
0: Ah bah c'est peut-être Alain, c'est peut-être Alain qui a laissé votre numéro. Nous on prend les numéros au hasard. Je voulais vous souhaiter bonne fête, ma petite Estelle.
5: Merci beaucoup.
0: Qu'est-ce qu'il fait Alain Barbour? Il fait quoi comme métier, Alain? Pourquoi vous êtes copains depuis longtemps?
5: Alain, il est dans la logistique, dans les bus
0: Audouard. Ouais, bon, c'est chiant. Et toi, qu'est-ce que tu fais?
5: Moi, je suis conducteur de poids lourd.
0: Là, tu y es, là?
1: Bah ouais.
5: Oui, je suis au volant de mon camion, là.
0: Vas-y, démonstration de klaxon. Ah, si, ça... Là, on est sur du 38 tonnes, 39 tonnes, on est sur du quoi, là?
5: Moi, en plus, dans le camion, ça fait 44.
0: On est sur un Volvo, là, non? C'est un quoi, ça?
3: C'est un DAF.
5: C'est un Renault. Tu pars en Renault, tu reviens en vélo.
0: Ah, les Renault Trucks, c'est très bien, Renault. Ouais. C'est très bien. Voilà, ma petite Estelle, tu vas où et tu vas où, là, ce matin? T'es partie de où et tu vas où?
5: Eh ben, alors là, je suis partie de Toircé. Donc, c'est Belvignan-Layon, dans le Maine-et-Loire.
0: Ouais.
5: Je suis montée à Laval pour faire un client. Et ensuite, là, je suis redescendue à Côté-le-Vivien. Et là, du coup, j'ai fini ma tournée aujourd'hui. J'avais que deux clients. Donc là, je rentre au dépôt.
3: Et tu livres quoi?
5: Des cartons d'emballage. Je travaille pour mon transporteur, c'est LTR Vialo.
3: Bon, ouais.
5: Donc, s'il y en a qui m'écoutent, coucou les bleus, parce qu'on est des camions bleus. Et je suis en location pour Dave Smith Packaging.
0: C'est long.
3: Beaucoup d'informations.
0: Ça fait beaucoup trop d'infos. Tu sais que j'ai rien retenu. Hein. Ouais. Je me souviens déjà plus du nom du gars que tu m'as donné au début. J'ai retenu bleu. Voilà, je te fais un gros bisou et on embrasse tous les chauffeurs et les chauffeuses.
4: Chauffeurs.
0: Routiers qui nous écoutent, tous ceux les conductrices, bien sûr, qui sont sur la route, oui.
4: Et Alain Barbeau.
0: Et Alain Barbeau, bien sûr. Et Estelle. Estelle, tu croyais que t'allais échapper à ta petite chanson, Estelle?
5: Non, vas-y,
0: allez! Aujourd'hui, c'est ta fête!

0: un terme de routier, ça, c'est un terme de routier, là. Bisous, Estelle, on t'embrasse fort. Bisous.
1: Merci beaucoup.
0: Bisous, ma belle. On embrasse à la barbeau, bien sûr.
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2: JT des sports, puisque comme chaque week-end, il y a eu du sport. Et oui, pour ceux qui n'ont pas tout suivi, petit résumé. On va commencer tout de suite sur Europe 2 avec du tennis.
3: Et oui Sébastien, depuis quelques semaines, je vous parle du jeune français Arthur Fils.
4: Oui, alors.
3: Vainqueur du Master 1000 de Barcelone. Demi-finaliste du Master 1000 de Madrid. Eh bien, Arthur Fils faisait son entrée en lice ce week-end au Master 1000 d'Europe.
2: Bravo.
4: Et alors,
3: il a abandonné. Voilà. Dès le deuxième tour face à Andrea Pellegrino.
4: Voilà. Attends, on n'y a pas cru longtemps à lui. Hein.
3: Ah non, c'est terrible. Hein. Après la rencontre, Arthur Fils, a expliqué souffrir de la hanche et ne pas avoir voulu prendre de risque à deux semaines de Roland Garros.
4: J'ai l'impression de voir Henri Lecomte pendant toute sa carrière.
2: Une victoire et il souffre de la hanche.
4: C'est ça. Voilà. Il a 19 ans.
2: J'espère que ça va aller. Il a 19 ans, t'as raison. Ouais, t'as 30 ans, ça va être pas à quoi ça ressemblait. Et chez nos françaises.
3: Bah, Loïse Boisson, par exemple, demi-finaliste de Roland Garros l'an dernier.
4: Marseillaise.
3: Ah oui.
2: Et donc,
4: elle a gagné.
3: Et bien, pour info, elle est déjà sortie dès le premier tour à Madrid il y a une dizaine de jours. Et là, elle s'est dit numéro 1 française, etc. Elle s'est dit, je vais faire Rome aussi.
2: Oui.
3: Elle dormit de Rome.
2: Et oui. Week-end.
3: Eh ben, éliminé dès le premier tour aussi.
4: On y arrivera.
3: Tu peux la garder, la flûte. Ah non, à 15 jours de Roland Garros, ça fait flipper.
2: Eh bien, heureusement, parce qu'il n'y a pas que le tennis où on est debout sur le terrain, il y a celui où on est à côté de la table avec les mondiaux de tennis de table pour nous rattraper tout ça.
3: Eh bien, pas du tout, Sébastien, parce que encore trop forte, la Chine a battu nos bleus 3-1 samedi soir en demi-finale à Londres.
5: Il n'y a rien qui va.
3: Après. Malgré la défaite, Flavien Coton et les frères Lebrun ont été à la hauteur de cette rencontre extraordinaire face à une équipe invaincue depuis 2001.
5: Les frères Lebrun.
3: Après, j'ai envie de vous dire, conquérir le monde quand tu t'appelles Félix Lebrun, Alexis Lebrun ou Flavien Coton, ça fait moins rêver. Ça change de Bruce Willis ou Statham. Quoi. Les Américains, ils ont Fast and Furious et nous, en France, on a tellement vrai un Dunkerquois fun de tuning. C'est le seul truc sur les bagnoles. Voilà.
2: Allez, une actu bien locale.
3: Et oui, direction Saint-Vaast-la-Hougue, le concours annuel de Baltrap a viré. Au grand n'importe quoi hier après-midi, selon les témoins, Gérard, 74 ans, aurait tenté de tirer sur un plateau avec ses lunettes de soleil qui étaient encore emballées.
2: Mais non.
3: Un peu plus compliqué. Pendant ce temps, Jean-Mimi et Dédé se disputaient près de la buvette pour savoir qui avait caché la bouteille de Calva dans la glacière à Marguez. Le maire, quant à lui, Roland Le Carpentier, évoque une ambiance festive mais techniquement catastrophique. Et oui, Sébastien, je rappelle, aucun blessé n'est à déplorer, mais 3 chaises pliantes et un parasol Ricard sont toujours portés disparus.
4: Aïe.
3: Donc n'hésitez pas à passer à la mairie, mais dites à Roland Le Carpentier.
2: Merci.
3: C'est à vous.
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2: Voici le top de Stouf. Bonjour ma petite Stouf.
3: Bonjour Coé.
2: Bonjour Coé. Bonjour ma petite Stouf.
3: Donc on va parler du top 5 des types de collègues qu'on a souvent au travail.
2: Alors tout type de travail, on est d'accord.
3: Tout type de travail, au bureau, c'est la vie de bureau en fait, voilà.
2: Okay.
3: On a pour commencer le mec, celui qui va à midi chauffer son poisson au micro-ondes.
2: Celui-là,
3: on l'adore.
2: Frité.
3: Lui, il se régale, mais bon, par contre, l'odeur qui reste après, c'est compliqué pour les collègues.
2: Je vais vous dire un truc, j'ai demandé à la direction d'enlever ce micro-ondes.
4: Pourquoi ?
2: Parce qu'il n'y a pas de raison qu'un mec qui a décidé de bouffer du poisson fasse chier 50 personnes qui bossent à l'étage en sentant son poisson qui pue. Moi, je n'ai pas demandé à sentir le cabillaud de Monsieur Frité.
5: Non, mais après, il ne fait pas que du poisson, il fait la tartiflette aussi.
2: Non, mais il fait ce qu'il veut. Il fait ce qu'il veut. Mais le poisson, il n'y a pas pire odeur
5: c'est vrai que
2: le mec qui réchauffe son poisson et qui pourrit l'ambiance. Pour moi, c'est la même chose qu'un mec qui pète dans un open space.
5: Oui.
2: Non, mais c'est la même chose.
5: Il a demandé aussi à la direction
2: J'enlève les mecs qui pètent, j'ai demandé des bouchons et j'ai demandé des. Ah non, mais attends, c'est l'odeur qu'il met quand il met ça, c'est insupportable.
3: Autre type de collègue, on a le fameux kleptomane de bureau. C'est celui qui vole tout en fait. Et tu sais pas où c'est passé. Les stylos, les agrafeuses, mugs,
4: photocopieuses,
3: les papiers, tout. Tu sais pas où c'est passé. Mais
2: tous les stylos qu'on avait, les gros quatre couleurs qu'on nous a offerts il y a quelques jours, ils ne sont déjà plus là.
5: Ils ont tous disparu.
2: Et ils ne sont plus dans le bureau non plus.
4: Ah bon?
2: Non.
4: Ça, moi, ils étaient sur mon bureau, moi, là.
2: Tu regarderas.
3: Voilà, il y a des collègues klepto comme ça, tu vois.
5: C'est pas moi.
2: Je sais pas où il les cache, surtout. Il y a quelqu'un qui doit être un peu raide en passant la sécurité. Ça serait quatre couleurs.
3: Autre collègue, c'est le collègue un peu fantôme, celui qui disparaît mystérieusement dès qu'il faut aider dans le bureau. Tu vois, tu dois déménager des choses dans le bureau, il n'est pas là.
5: Prendre un petit café.
3: Une petite réunion où tu dois parler de choses très importantes.
5: Prendre un petit café.
4: Moi, je faisais ça quand il fallait débarrasser la table avec une toilette.
3: Prendre un petit café.
5: C'est ça, le fameux. Mon beau-fils, il me l'a encore fait hier.
2: Tous les gamins font ça. Dès qu'il faut débarrasser, ils sentent qu'il va falloir débarrasser, ils disent je vais aux toilettes.
5: C'est ça.
2: Moi, maintenant, sauf que j'attends qu'ils reviennent des toilettes. On gagne du temps.
3: On a aussi le collègue langue de pute ou la balance de l'open space. C'est celui qui sait tout avant tout le monde, avant les RH, il répète tout. Devant toi, ça va très bien. Dès que t'as tourné le dos, tu sais pas que machin, il a été voir un truc. Et
4: puis,
3: en fait, c'est un gros connard.
2: Mais des fois, c'est bien. Des fois, c'est bien, le pia.
3: Ouais, mais il y en a, c'est un peu trop.
2: Et puis...
3: un peu trop loin. Et enfin, il y a le collègue expert informatique, donc c'est le génie, lui.
2: Ah.
3: Et c'est celui qui arrive derrière toi, qui met sa main sur ton épaule, qui prend un air grave et qui te dit. T'as essayé d'éteindre et de rallumer.
2: Non. Et vous t'as pas fait le collègue,
3: là, bon,
2: le collègue qui a trop de confiance.
3: Je l'ai pas mis sur
2: celui qui vient
4: de lui.
2: Tu sais qui vient à côté de toi, c'est le mec qui vient d'arriver dans la boîte, c'est pas ton pote et tout. La petite table comme ça. Ça va, toi? C'est qui te met la main là, sur l'épaule en appuyant un peu.
3: Mais t'avais eu un stagiaire comme ça aussi.
2: J'avais un stagiaire. Alors, moi, les stagiaires, je les traite comme tous les gens de la boîte.
3: Mais lui, il venait d'arriver.
2: Il n'y a pas de petit, il n'y a pas de grand. Pour moi, tout le monde bosse dans la même équipe. Voilà. Et le gars, il était d'arriver.
3: En confiance.
5: T'es vraiment
3: en confiance.
2: En confiance, et le mec, il mettait la main là, tu sais, comme ça. T'sais, il me mettait sur l'épaule, il faisait. Ça va, t'es en forme.
4: Il y avait le ça va, frérot.
2: Et là, je lui parlais, il me disait, écoute, frérot.
5: Mais je ne suis pas ton frérot.
2: Alors, je lui ai dit, écoute, frérot, au bout du premier jour, est-ce que c'est pas. Voilà,
5: il était bon, lui.
2: Il a fait deux jours.
3: Voilà.
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3: Champion du monde de l'actu ?
4: Allez.
3: Très bien, le premier champion est un haut responsable à la tête du bureau des interventions et du rétablissement de la FEMA.
4: Ce qui signifie ?
3: Que c'est le chef des pompiers américains.
5: Ah oui, d'accord.
4: Commence par ça.
3: Bon, c'est vrai que pourquoi il s'emmerde avec la carte de visite, elle fait ça alors que c'est trois mots. Il assure avoir fait une expérience. Et c'est là que c'est fou.
4: C'est un champion, lui.
3: Il assure avoir fait une expérience. Mm-hmm. Et il n'est pas scientifique, il est pompier.
4: Ah ouais.
3: D'avoir fait une expérience de téléportation. Ah. C'est-à-dire, en fait, il dit, je suis arrivé quelque part.
5: Ouais.
3: J'ai cligné des yeux.
5: Et j'étais dans un autre endroit.
3: J'ai été téléporté ailleurs. Ça va, Non, mais tu appuieras sur les boutons chez toi. C'est chez toi au niveau de la vidéo. Si on pouvait faire. Non, parce qu'il essaie des trucs. Il dit tiens, c'est quoi ce bouton ? Non, c'est pas celui-là. Tu vois, ça ne touche pas à ça, petit con. Enfin, c'est pas celui-là. Donc, le gars, il est pompier. Il est sur une intervention. Une seconde après, il se réveille, vous savez où ?
5: Non.
3: Il ouvre les yeux dans un magasin de gouffre.
6: C'est ce qu'il a déclaré.
4: Inconsciemment. Hein,
3: Moi, j'ai trouvé. Les plus belles excuses
6: pour
3: les années qui viennent. Qu'est-ce que tu fais là, chérie? J'ai été téléporté
4: à la radio. Je me suis téléporté.
3: Je suis dans un magasin de crêpes.
6: Qu'est-ce que je fais là? Je comprends pas.
3: Moi, avec la chance que j'ai, avec ma chance, je serais capable de me retrouver dans un Basic Fit. Le deuxième champion, il est magnifique. Alors ça, vous avez peut-être vu passer les photos. J'ai cru que c'était un fake, mais pas du tout. Il est italien. Il a maquillé sa Toyota. En Ferrari.
4: Ah.
3: C'est-à-dire que c'est en Calabre, il a une Toyota pas top hein, à la base,
5: ouais.
3: Il a refaite en Ferrari F355 GTS.
4: Avec un kit ou un truc comme ça ?
3: Ceux qui s'y connaissent savent qu'une Ferrari F355, j'ai vu les photos.
5: Ouais. C'est bluffant.
3: Tu vois une Ferrari F355.
4: Ah ouais.
3: Sauf que dedans, en dessous et dans le moteur, c'est une Toyota. Son propriétaire l'a revendu à un garage. Et en fait, le garage s'est fait avoir sur le truc et il est poursuivi pour contrefaçon.
4: Ah bah, il s'en est pas rendu compte quand il avait les sièges en tissu, les vitres.
5: Ouais, et puis le bruit aussi.
6: C'est pas la même chose, non ?
3: C'est vrai que c'est pas dit, tiens, c'est étrange.
5: Les vitres manivelles.
3: C'est étrange ce petit logo avec des cornes. Ouais. Quand même. Même les pneus, c'était de l'arnaque. Il avait pas monté d'œil, il avait pas monté des Michelin, c'est des mi-chemin. Ils vont pas jusqu'au bout. Et puis, enfin, le deuxième champion est un conducteur allemand qui roulait tranquille de nuit dans Berlin. Jusqu'au jour où il aperçoit un tunnel sous un pont qui semblait lui offrir un petit raccourci pour rentrer chez lui. Mmh. Et là, il s'y engouffre.
4: Okay.
3: Et boum, c'était pas un tunnel, mais une peinture street art ultra réaliste.
6: Ouais, c'est pas drôle.
3: La ville a refusé d'endosser la responsabilité de l'accident.
5: Ouais,
3: c'est une peinture, et le mec, il pensait que c'était un tunnel. Et voilà.
4: Ah, faut se méfier de ces trucs-là.
3: Je te jure, mais voilà, ils lui ont quand même laissé, la ville lui a quand même laissé un petit message.
7: Vous êtes dans une mauvaise passe. Mais le bout du tunnel n'est peut-être pas si loin.
4: Voilà pour le coup.
3: Il est énervé, il aura répondu.
8: Je te prends.
3: Oui.
8: Retourne contre
3: oui.
8: le mur.
3: Oui, oui, bon, on sait, monsieur.
4: Monsieur, calmez-vous.
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2: Antivirus, tiens, voilà encore une autre bonne nouvelle. Un des cinq Français rapatriés présente des symptômes. Ils disent qu'il faut attendre 24 heures pour savoir si c'est ce virus-là ou pas.
3: On saura cet après-midi, a priori. Oui.
2: C'est la ministre de la Santé, Stéphanie Rist, qui l'a dit.
4: Hein, je ne savais pas que c'était elle, la ministre de la Santé.
2: Personne ne la connaît, mais quelque chose me dit qu'on va bientôt entendre de plus en plus son nom.
5: Ouais.
2: J'espère qu'on va pas l'avoir tous les soirs à 20h à la télévision.
5: Tout dépend du résultat.
2: Voilà. Allez, qu'est-ce qu'il en pense, notre président? Tiens, appelez-moi le président dans son bureau, voir ce qu'il en pense.
3: Il doit être concerné.
6: Vous êtes en communication avec le standard de la présidence de la République française.
2: Ils passe, hein.
7: Le lundi sous la pluie, c'est le cas en ce moment à Paris.
2: Mais oui.
7: Oui, vivement la retraite, que je me casse définitivement d'ici. Me dorer la pilule avec bri-bri. On a besoin le lundi d'avoir un peu de soleil. Comment allez-vous, mes amis d'Europe 2? Pop Radio.
2: Ça va, malgré la pluie. Et vous, monsieur le président?
7: Écoutez, ouais. Ça va.
2: Bon.
7: Petit week-end de 3 jours qui fait du bien.
2: Oui.
7: Oh là là, qu'est-ce qu'on était bien avec Brigitte.
2: Ah ouais,
7: oh, c'était magique.
2: Ah, vous avez fait quoi? Racontez-nous.
7: Rien du tout.
2: Ah.
7: Et ça fait du bien, je vous le cache pas. J'étais posé, peinard, heureux comme un acarien au salon de la moquette. Quel bonheur de rien foutre. Puis en plus, j'ai l'impression que quelque chose va sauver la femme, mon quinquennat. Et ça, ça me fait plaisir.
2: Parlez de quoi, monsieur le président?
7: L'antivirus.
2: Eh oui.
7: Imaginez, un de ces Français contamine tout le monde. Ouais. Hop. Confinement.
2: Oh non.
3: Ah non.
7: Comme
3: non,
7: ça,
3: non.
7: On oublie un peu ce qui se passe en ce moment. On me posera des questions. Alors le carburant, mets ton masque, toi. Hein? Alors le détroit d'Hormuz, mets ton masque, toi.
2: Voilà.
7: Ce sera ma réponse à chaque question.
2: Oui, monsieur le président, c'est bien, mais ce virus, il est quand même plus dangereux que la Covid, vous voyez.
7: Laissez-moi me rassurer. Vous êtes toujours là à me péter l'ambiance. C'est dingue, ça.
2: Non, mais
7: je commence à en ras-le-bol.
3: Ça s'énerve.
2: Oui, on préfère le dire qu'il a l'air plus dangereux, quoi. C'est tout.
7: Faites gaffe. Sinon, je ressors Jean Castex qui annonce le confinement.
3: Ah non.
7: Ça va rappeler des souvenirs.
3: Ah non.
7: Hein? Papy Jeannot avec sa vieille tête d'Albert Dupontel sans cheveux, là. Le virus ne prend pas de vacances. Sacré Jeannot. Maintenant, il s'en tape, il fait chouchou, lui.
3: Ouais.
7: La chatte qu'il a.
2: On a entendu ça.
7: On a entendu,
2: monsieur le président. On va vous laisser parce que vous êtes en train de craquer, ça sent un.
7: Comment il faisait déjà, mon petit Jeannot? À compter de ce lundi 9h, les bars et les dés. Non, pas du tout.
2: Voilà.
7: On dirait quand Loki fait Hidalgo, c'est dingue. ça me saoule. De toute façon, tout ce que je fais, c'est nul. Vous m'avez gavé. Bonne journée.
2: Deux,
7: Pop Radio, tout ça, là. Ouais.
2: Allez.
7: Comment ça me faire chier, cela? Tu n'avais pas raccroché.
2: Chaque fois, il raccroche pas.
5: Il oublie.
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1: En scrollant sur les réseaux hier, il pleuvait, t'es dans le train, c'était long,
2: ah bah oui. C'est froid.
1: J'avais que ça à faire. Je suis tombé sur un extrait d'une interview Twitch ou YouTube de deux femmes qui parlent. Et alors la question posée, c'était, c'est quoi chez toi le pire red flag chez un mec? Écoutez bien celui de cette jeune femme.
3: Bah, j'aime pas les mecs qui prennent des Doliprane, c'est-à-dire que t'as vu, ils prennent des médicaments, ça veut dire que c'est des omelettes, t'as vu, ils...
1: Ah oui, c'est des Doliprane, t'as vu.
4: Oh là là, c'est peut-être une expression, les omelettes, j'imagine.
5: Mais bon, à quel moment le mec qui prend un Doliprane, c'est un mec faible?
1: C'est un mec faible.
5: T'as mal quelque part, tu prends
1: un
5: Doliprane.
1: Et qu'il a un peu flasque, c'est une omelette. Qui prend du Smecta, c'est un œuf dur. J'aime pas les mecs qui prennent du Doliprane, c'est des omelettes.
5: Ah, mais c'est ouf.
1: On va terminer par le coup de gueule de ce papa. Un papa décide de faire une story car un de ses enfants est entré dans la chambre parentale pendant que les parents faisaient des câlins. Écoutez.
6: Hier soir, le petit dernier qui rentre dans la chambre pendant qu'on fait des câlins. Vous faisiez quoi? Pouf, super. Non, il a 8 ans, il est en CE2, ça la fout mal, quoi. Vous faites quoi? C'est possible de conjuguer au présent de l'indicatif correctement?
1: Il a raison, il a raison.
5: Ben,
1: il a raison.
5: C'est important dès le début. Ouais,
1: l'émotion n'empêche pas la conjugaison. Enfin
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2: Eh bien, bonjour à tous et bienvenue dans les moins grosses têtes sur Europe 2 avec autour de la table aujourd'hui mon équipe toute fraîche, belle, qui sent bon et qui a bonne mine. Ah oui. Et puis Pietre et Corentin.
3: Voilà. Je te disais aussi.
2: On va commencer avec une question d'un auditeur. Madame, je tousse, je crois que j'ai une en Chine.
4: Ah oui,
2: Ah oui, 41 employés de l'entreprise Benson's for Bed ont battu un record assez insolite. Lequel?
5: Bah, Benson, c'est quoi? Of bed, j'ai entendu.
2: Benson's for bed, c'est de l'anglais,
6: c'est,
2: monsieur
6: c'est
2: Corentin.
6: Matelas, ça, non
5: ouais,
6: c'est matelas,
5: ça, ouais. Le plus long dodo.
2: Alors non.
3: C'est un rapport avec les matelas avec
2: rapport,
3: les...
2: bien sûr, avec les matelas.
7: Le saut, le plus haut saut rattrapé par des matelas.
6: Non, le matelas le plus solide au monde.
2: Qu'est-ce que vous feriez si vous en aviez beaucoup des matelas?
3: Une cabane. Un millefeuille de matelas.
2: Non.
3: Si on avait beaucoup de matelas.
2: Il en faut beaucoup, il faut de la place.
3: Un dojo?
2: Pas un dojo.
7: Une maison.
2: Pas une maison.
6: Bah, t'essayes de faire le matelas le plus haut?
2: Non, c'est une pas pyramide. Le matelas le plus haut.
5: C'est avec des humains, je suppose.
2: Alors, je vais vous aider. Ils ont accroché dans leur dos. Et ensuite,
6: Un pogo, des dominos.
2: Ils ont fait une partie de domino.
5: Ah, je faisais un internat.
2: En tombant les uns sur les autres.
7: Attention.
2: Belle réponse de Corentin.
3: Ça surprend.
2: On va terminer avec une question d'un auditeur, fan d'Ottawan, monsieur T.I.S. Asso. D.I.S. Asso. D.I.S. Asso. Un homme détient un record du monde complètement inutile, mais très impressionnant. Il a porté 260 t-shirts en même temps. Quel a été le principal problème à la fin du record?
5: Il a eu trop chaud, il est tombé dans les pommes.
3: Ouais. Non, il est étouffé.
7: Il a été compressé.
6: Bah déjà, oui, il ressemblait...
2: Compressé, plus simple.
3: Il n'a pas pu les enlever.
2: Quelqu'un lui a enlevé, mais...
6: Bah, il est trop chaud.
2: Qu'il avait trop chaud. Bon, c'est tout bête.
6: Il pouvait plus sortir, en fait.
2: Il pouvait sortir.
3: Il a pété, il est mort étouffé.
7: Non. Il ne pouvait plus bouger.
2: Il ne pouvait plus bouger, mais surtout...
7: Les bras.
2: Il ne pouvait plus baisser les bras.
5: Ressemblait à
2: un bibin d'homme qui avait avalé une armoire. C'est la bonne réponse de Vito. Mes chers moins grosses têtes, c'est déjà fini pour aujourd'hui.
5: Non, Laurent.
2: On se retrouve la semaine prochaine et on se quitte avec cette actu qui vient de tomber. France Gall aurait un frère caché qui s'appellerait Steven C.
3: Steven C. Gall.
2: À bientôt, à la prochaine.
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1: Voici les champions du monde de l'actu. Le premier s'appelle José Soler Bayo. Il est chirurgien américain. Il a fait le buzz parce qu'il a été filmé en pleine opération, en train de danser sur de la house music. Alors tout le monde a dit, mais enfin, c'est un truc de fou. Le mec danse pendant qu'il nous opère. Et en fait, beaucoup de médecins ont parlé et beaucoup d'infirmières ont parlé. C'est une pratique qui se fait souvent dans les hôpitaux, de mettre de la musique parce que ça détend les infirmières, ça détend tout le monde. Et au moins, si le patient se réveille... Oh, qu'est-ce que...
2: J'aime bien celui-là.
1: C'est juste avant de remettre le... J'aime bien ça.
3: C'est lui, Dr House.
1: C'était lui, Dr House. Beaucoup de chirurgiens écoutent de la musique. T'as compris, Stouf,
4: Dr House? Oui, j'ai compris.
3: Parce que t'as mal au genou.
1: Ouais, parce que comme ça, le psoas qui déconne, je me suis dit peut-être que... Beaucoup de chirurgiens écoutent de la musique parce que ça favoriserait bizarrement la concentration. Voilà. Moi, je voudrais pas me faire opérer par un chirurgien qui est dans la tectonique.
2: Je le sens pas. Avec la Corée, là.
1: Tu le vois, le truc? Allez, on y va.
2: Je suis emmêlé là. Ah putain les gars, on est là.
1: Deuxième champion, elle a 64 ans. Alors là, elle habite dans le Bas-Rhin, la pauvre. Quelles sont les grandes villes du Bas-Rhin, monsieur Vito?
5: Il y a Strasbourg, tout simplement.
1: Merci.
5: Il y a Aubernais, il y a Gaspolsheim, Grottergersheim, Ilkirch-Grafenstadt.
1: Ouais. C'est chiant.
4: Avant.
1: Escroquerie sentimentale terrible, particulièrement sophistiquée. Après Brad Pitt, elle pensait qu'elle échangeait avec Stéphane Hicher. Le chanteur suisse Stéphane Hicher. Évidemment, Stéphane Hicher, au début, tout converse normalement. Il lui dit, tiens, il fait un petit climat de confiance, j'aimerais connaître les tenues que je pourrais utiliser pour mes concerts, que pensez-vous de ça? Pas idiot. Et évidemment, à un moment donné, l'arnaqueur, clac, il se met sur sa proie. Évidemment, à un moment donné, il lui demande une aide financière, présentée comme temporaire. Elle se dit qu'elle vient en aide à Stéphane Hicher. La retraitée accepte d'effectuer plusieurs virements.
5: Combien?
1: Évidemment, au total, elle a perdu plus de 90 600 euros. Avec cette escroquerie, 90 600 euros. En même temps, tout est dans le nom, Stéphane Hicher.
3: Trop cher.
1: Je connais pas. Tu prends Bradley Cooper. Bradley Cooper
2: Forcément, il est à moins 50.
1: Il est Bradley Cooper. Il est moins cher.
3: Non, mais c'est plus crédible de se faire avoir par Stéphane Hicher que par Bradley Cooper.
1: Ouais. Bonjour, je suis Bradley Cooper, le sosie officiel de... Et enfin, le dernier champion, Thomas Billot, ancien obèse de 26 ans. Lui, j'adore ce qu'il est en train de faire. Il s'est lancé dans un défi symbolique. 25 000 km à vélo dans toute la France, c'est un ancien gros. Mais ça va au-delà de gros, c'est un ancien obèse. Okay. Il a décidé de faire le tour de France en passant devant chaque McDonald's du pays sans jamais s'y arrêter.
2: Ah, c'est drôle.
1: Il a choisi les fast-food comme fil conducteur, pas pour stigmatiser les gens qui vont au fast-food, mais pour montrer que son combat, il avait réussi.
2: Ça va être dur pour lui.
1: Je trouve ça génial. Ça va durer 5 mois et je trouve que c'est... Ah, voilà. Tu ne trouves pas, c'est tout?
2: Il se fait du mal quand même, le gars.
4: J'allais dire quand même.
2: À chaque fois.
1: De toute façon, c'est simple. Si vous êtes dans un McDo et que vous entendez.
2: Oh putain!
1: Il vient de passer, non? Il vient de passer. Ah, c'est dur.
3: Ah, il meurt, rien.
1: À chaque fois qu'il va passer devant le McDo.
2: Je ne vous vois pas,
1: 25 000 km, c'est quand même beaucoup. S'il n'arrive pas, il a prévu de finir en taxi.
3: Ah ouais?
1: Enfin. En haut tacos.
4: Non, en haut
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3: La Boum sur TFX. L'occasion pour les personnalités de la villa de leur demander comment ils ont fait pour pécho. La Boum, c'était ce truc, c'est vieux, ça a vieilli de partout.
4: Mais tu regardes quand tu tombes dessus, voilà, t'as bien regardé un peu.
3: On est d'accord, les années 80, c'était mignon.
4: Et pour commencer, pour nous en parler, on a Jean-Pierre Foucault avec nous. Bonjour Jean-Pierre.
5: Bonjour à tous. Comment allez-vous, les amis ?
4: Très bien, et vous ?
5: Pas faux.
4: Ah bon ? Mince.
5: L'autre jour, quelqu'un m'a fait signe on m'a toujours dit de ne jamais répondre aux inconnus.
4: Ah oui, et du coup.
5: Je viens de perdre mon job d'été de maître nageur.
6: Ah oui,
5: la personne faisait. Je ne suis pas allé. Oublions cette minute noyade. Et jouons tout de suite à qui veut gagner des millions. Attention, voici la question. Quelle phrase de Charot ai-je sorti à ma femme pour la pécho ? Réponse A, ton père n'aurait pas une concession de voiture de marque française.
4: Ah non, pourquoi ?
5: Parce que tu as un corps de déesse.
7: Wow.
5: Réponse B, excusez-moi, tu viendrais pas d'Aurillac.
4: Non, pourquoi ?
5: Parce que t'es fraîche. Proposition C, les gens m'appellent Jean-Pierre, mais toi tu peux m'appeler ce soir. Réponse D, quand je te vois j'ai envie de faire des trucs adulte avec toi, genre déclarer mes impôts.
4: Jean-Pierre, là, on va répondre la C et c'est mon dernier mot, Jean-Pierre.
5: Est-ce la bonne réponse ? Suspense terrible et même insoutenable, tellement insoutenable que les Chuck Norris ont même arrêté de faire du développé couché avec Teddy Riner et Laurent Ournac dans chaque main. Est-ce la bonne réponse ? Bravo. Bon week-end de 3 jours à tous. Bisous. Miss Provence !
4: Merci Jean-Pierre et bon week-end à vous aussi. Et tiens, ça faisait longtemps, on a Jules avec nous.
8: Salut la
4: Jules,
8: team.
4: Bonjour.
8: Salut la team.
3: Ça va ?
8: Salut T-Max en Y. Eh ben si autoroute, moi ça change, hein, je te dis. Moi je fais du stunt en Y, tout ça. Comment ça va le haut ?
3: Non, moi c'est le C de Koei.
8: Ah mais... Il fait exprès, frérot. C'est le haut de Europe 2.
3: Non, c'est pas Europe 2, c'est Europe 2, c'est qu'un peu.
8: Ah d'accord, c'est Europe comme le pays.
3: Et non, c'est un continent.
4: Oh là là là là.
8: Ah, l'Europe, il met des couches, c'est
4: un continent.
3: Non, c'est pas un continent.
8: Sa culotte et non, tout, non, ouais, c'est... il a un Y, l'Europe.
3: On va parler de façon de draguer. Vous faites comment, vous, Jules ?
8: Ben souvent, je fais en chanson, la team. J'avais dit, t'as le regard qui tue Chiquita.
3: Oui, c'est vrai.
8: J'avais fait, t'as les yeux aussi noirs que ma Twingo.
3: C'est vrai que ça, c'est de la drague.
8: Franchement, j'ai pécho, tu vois.
3: Ça donne envie, ça donne envie.
8: Ouais. Mais après, la fille, quand elle est jolie, elle est tellement belle, ça me fait pleurer de voir une telle beauté. Tu vois,
7: et c'est mignon, ça.
8: Ça me fait pleurer comme quand j'ai plus de...
9: Échalote !
8: Voilà tout le monde !
9: Échalote ! Échalote ! Échalote !
3: Ah, voilà.
8: Échalote !
3: Merci
8: j'aurais
3: beaucoup.
8: Pu dire escalope, mais c'est bien.
3: Non, non, bien sûr.
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2: Zapping télé sur CNews avec
3: Gauthier Lebret.
2: Gauthier Lebret. Sympa ce Gauthier, je l'ai croisé dans le couloir la dernière fois dans l'ascenseur. On a appris une info de dingue qui m'a beaucoup fait rire. Elle est vraie, alors lui ça le fait pas rire. Hein. Mais c'est normal, en même temps il se marre rarement sur CNews, c'est normal. Mais moi quand je l'ai vu, ça m'a fait rire. C'est une info pendant le Technival, parce qu'on a beaucoup parlé des dégâts qui sont laissés dans le sol, du bordel, du danger. C'était quand même un endroit militaire, donc il y aurait pu y avoir des morts. Une fois que c'est fini, on dit bah vous voyez, ça s'est bien passé.
4: Bon, après le bruit, du coup, ils devaient être habitués dans le coin, les animaux et compagnie.
2: Oui, mais à côté de Bourges, les teufeurs ont même fait quelque chose d'assez insolite. Alors qu'est-ce qu'ils ont pu faire d'un
4: Ils ont donné de la drogue à un animal.
5: Oui. Non, mais quel
4: c'est
5: bon
4: pas bien. C'est pas bien.
3: Bah non, c'est pas
2: Alors,
3: bien.
2: Écoutez bien, voici la réponse.
6: Figurez-vous que nous avons rencontré un agriculteur. Il les accuse d'avoir drogué sa chèvre. Il les accuse d'avoir donné de la drogue à sa chèvre.
2: C'est pas drôle.
6: Voilà ce qui s'est passé lors de cette free party, non loin de Bourges.
2: C'est pas très drôle.
5: Ah non, non, c'est pas drôle du tout.
2: Alors du coup, ils ont interviewé le propriétaire de la chèvre.
7: Après, le soir, ils ont fait la fête. Ils sont rentrés droguer une chèvre un peu plus loin.
3: Droguer une chèvre?
7: Ah oui, droguer une chèvre. Oui, ils ont drogué une chèvre. Ça, Alter reconnaissable, hein.
2: Alors.
7: Ah oui, c'est garanti.
2: Ah oui, c'est garanti.
5: Monsieur,
2: il les connaît, ces chèvres, et il a vu qu'il y en avait une qui était.
5: Mais comment tu reconnais une chèvre droguée?
2: Eh bien, alors, c'est simple. Parce que d'abord, elle chante toute la journée. Une chèvre, moi, je le dis parce que j'ai des amis vétérinaires qui m'ont expliqué. Okay. Une chèvre droguée, elle chante.
3: Ah ouais. D'accord.
2: Elle chante.

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2: C'est la Saint-Estelle. On fait un gros bisou à toutes les Estelles qui nous écoutent. Estelle ou Estelle?
3: Oui,
2: je sais plus Estelle. Moi, je m'appelle Sœur, je fais un gros bisou, j'embrasse. Voilà, c'est une sainte catholique. On sait très peu de choses sur elle. Voilà, c'est une contemporaine de Sainte-Trope de Sainte. On ne sait toujours pas non plus ce que c'est. Voilà, visiblement, elle aurait vécu au 3e siècle. Il s'est passé plein de trucs d'ici là.
4: Elle n'est pas décédée dans des conditions dramatiques?
2: Toujours, si, un peu.
5: Au 3e siècle, globalement, tu décédais que dans les trucs.
2: Non, les saints ou les saintes qui sont mortes vers les 2-3e siècle, c'est rarement dans leur lit à la cool. Généralement, la fin, c'est où il y a un lion.
5: En EHPAD, c'était pas en EHPAD.
2: Ah non, c'était pas avec une dame qui te tapote la main et qui dit: vous voulez jouer de question pour un champion?
4: Avec une torche ou un pic ou quelque chose.
2: Oui, il y a toujours, c'est ça. C'est ou du feu ou un pic ou un lion.
3: Elle est présentée comme une martyre, apparemment.
2: Oui, c'est ça.
5: Vas-y, voilà.
2: Non, à l'époque, c'était pas une fin tranquille.
6: Partir à la plage.
2: Vraiment, allez, appelez-moi des Estelles, on va leur souhaiter bonne fête. Non, c'est pas un coup de soleil au Cap d'Agde, hein, sur un concert de Patrick Sébastien. Généralement, c'était plus rude que ça. Je vais souhaiter bonne fête, moi. S'il y a des gens qui ne l'ont pas fait, avec la petite chanson qui va avec. Estelle ?
7: Allô ? Oui ?
2: Bonjour Estelle, je m'appelle Coé, on est sur Europe 2, la radio dans toute la France.
7: Alors, je croyais que c'était un canular de la part de mon pote Alain Barbour.
2: Alain Barbour,
5: ouais, sacré lolo.
2: C'est qui Alain Barbour?
7: Alain Barbour, c'est des amis chez nous.
2: Ah bah c'est peut-être Alain, c'est peut-être Alain qui a laissé votre numéro. Nous, on prend les numéros au hasard. Je voulais vous souhaiter bonne fête, ma petite Estelle.
7: Merci beaucoup.
2: Qu'est-ce qu'il fait Alain Barbour? Il fait quoi comme métier, Alain? Pourquoi vous êtes copain depuis longtemps?
7: Alain, il est dans la logistique, dans les bus
2: Audouard. Ouais, bon, c'est chiant. Et toi, qu'est-ce que tu fais?
7: Moi, je suis conductrice de poids lourd.
2: Là, tu y es, là?
3: Bah ouais.
2: Ouais,
7: oui, je suis au volant de mon camion, là.
2: Vas-y, démonstration de klaxon. Ah si, ça... Là, on est sur du 38 tonnes, 39 tonnes, on est sur du quoi, là?
7: Moi, en plus, dans le camion, ça fait 44.
2: On est sur quoi? On est sur un Volvo, là, non? C'est quoi, ça?
5: C'est un DAF.
7: C'est un Renault.
2: Renault.
7: Tu pars en Renault, tu reviens en vélo.
2: Ah, les Renault Trucks, c'est très bien, Renault. C'est très bien. Voilà, ma petite Estelle, tu vas où et tu vas où, là, ce matin? T'es partie de où et tu vas où?
7: Eh ben, alors là, je suis partie de Toircé. Donc, c'est Belvigne-en-Layon, dans le Maine-et-Loire.
2: Ouais.
7: Je suis montée à Laval
2: pour
7: faire un client et ensuite là je suis redescendue à Côté-le-Vivien et là du coup j'ai fini ma tournée aujourd'hui, j'avais que deux clients donc là je rentre au dépôt.
5: Et tu livres quoi?
7: Des cartons d'emballage, je travaille pour mon transporteur, c'est LTR Vialo. Donc s'il y en a qui m'écoutent, coucou les bleus, parce qu'on est des camions bleus. Et je suis en location pour des Smith Packaging.
2: C'est long.
5: Beaucoup d'informations.
2: Ça fait beaucoup trop d'infos. Tu sais que j'ai rien retenu. Hein. Ouais. Je me souviens déjà plus du nom du gars que tu m'as donné au début. J'ai retenu bleu. Voilà, je te fais un gros bisou et on embrasse tous les chauffeurs et les chauffeuses.
6: Chauffeurs.
2: Les routiers qui nous écoutent, tous ceux qui conductrices, bien sûr, qui sont sur la route, oui.
6: Et Alain Barbeau.
2: Et Alain Barbeau, bien sûr. Et Estelle. Estelle, tu croyais que t'allais échapper à ta petite chanson, Estelle?
7: Non, vas-y,
2: allez! Aujourd'hui, c'est ta fête, Estelle! Et Alain Barbeau, bien sûr. Estelle, tu croyais que t'allais échapper à ta petite chanson, Estelle?
7: Non, vas-y,
2: allez!

0: Saint-Herbe-de-Routier, là. Bisous Estelle, on t'embrasse fort, bisous.
1: Merci beaucoup.
0: Bisous ma belle. On embrasse à la Barbeau, bien sûr.
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1: Voici les champions du monde de l'actu. Le premier s'appelle José Soler Bayo. Il est chirurgien américain. Et il a fait le buzz parce qu'il a été filmé en pleine opération en train de danser sur de la house music. Alors tout le monde a dit, mais enfin, c'est un truc de fou. Le mec danse pendant qu'il nous opère. Et en fait, beaucoup de médecins ont parlé et beaucoup d'infirmières ont parlé. C'est une pratique qui se fait souvent dans les hôpitaux, de mettre de la musique parce que ça détend les infirmières, ça détend tout le monde. Et au moins, si le patient se réveille... J'aime bien celui-là. C'est juste avant de remettre le...
2: C'est lui, Dr House.
1: C'était lui, Dr House. Beaucoup de chirurgiens écoutent de la musique. T'as compris, Stouff,
3: Dr House?
2: Parce que t'as mal au genou.
1: Parce que comme t'as le psoas qui déconne, je me suis dit peut-être que...
3: Non, j'ai compris,
1: beaucoup de chirurgiens écoutent de la musique parce que ça favoriserait bizarrement la concentration. Voilà. Moi, je voudrais pas me faire opérer par un chirurgien qui est dans la tectonique.
4: Je le sens. Avec la Corée, là.
1: Tu le vois, le truc? Allez, on y va.
4: Je suis emmêlé là. Ah putain les gars, on est là.
1: Deuxième champion, elle a 64 ans. Alors là, elle habite dans le Bas-Rhin, la pauvre. Quelles sont les grandes villes du Bas-Rhin, monsieur Vito?
5: Il y a Strasbourg, tout simplement.
1: Merci.
5: Il y a Aubernais, il y a Gaspolsheim, Krautergersheim, Ilkirch-Grafenstadt.
3: C'est chiant.
1: Escroquerie sentimentale terrible, particulièrement sophistiquée. Après Brad Pitt, elle pensait qu'elle échangeait avec Stéphane Hichert, le chanteur suisse Stéphane Hichert. Évidemment, Stéphane Hichert, il lui, au début, tout converse normalement. Il lui dit, tiens, il fait un petit climat de confiance, j'aimerais connaître les tenues que je pourrais utiliser pour mes concerts, que pensez-vous de ça? Pas idiot. Et évidemment, à un moment donné, l'arnaqueur claque, il se met sur sa proie. Évidemment, à un moment donné, il lui demande une aide financière, présentée comme temporaire. Elle se dit qu'elle vient en aide à Stéphane Hichert. La retraitée accepte d'effectuer plusieurs virements.
5: Combien?
1: Évidemment, au total, elle a perdu plus de 90 600 euros. Avec cette escroquerie, 90 600 euros. En même temps, tout est dans le nom, Stéphane est cher.
2: Trop cher.
1: Je connais pas. Tu prends Bradley Cooper.
4: Il est à moins 50.
1: Il est Bradley Cooper. Il est moins cher.
2: Non, mais c'est plus crédible de se faire avoir par Stéphane est cher que par Bradley Cooper.
1: Ouais. Bonjour, je suis Bradley Cooper, le sosie officiel de. Et enfin, le dernier champion, Thomas Billot, ancien obèse de 26 ans. Lui, j'adore ce qu'il est en train de faire. Il s'est lancé dans un défi symbolique. 25 000 km à vélo dans toute la France, c'est un ancien gros. Mais ça va au-delà de gros, c'est un ancien obèse. Okay. Il a décidé de faire le tour de France en passant devant chaque McDonald's du pays sans jamais s'y arrêter.
4: Ah, c'est drôle.
1: Il a choisi les fast-food comme fil conducteur, pas pour stigmatiser les gens qui vont au fast-food, mais pour montrer que son combat, il avait réussi.
4: Ça va être dur pour lui.
1: Je trouve ça génial. Ça va durer 5 mois et je trouve que c'est... Et voilà. Tu trouves pas, Stouff?
4: Il se fait du mal quand même,
3: le gars. J'allais dire quand même.
4: À chaque fois.
1: De toute façon, c'est simple. Si vous êtes dans un McDo et que vous entendez.
4: Oh putain!
1: Il vient de passer, non? Il vient de passer. Ah, c'est dur.
3: Ah, c'est dur.
2: Ah, il meurt, rien.
1: À chaque fois qu'il va passer devant le McDo.
3: Je vous vois pas,
1: 25 000 km, c'est quand même beaucoup. S'il arrive pas, il a prévu de finir en taxi.
2: Ah ouais?
1: Enfin. En haut tacos.
3: Non,
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1: En scrollant sur les réseaux hier, il pleuvait, t'es dans le train, c'était long,
2: c'est froid,
1: j'avais que ça à faire. Je suis tombé sur un extrait d'une interview Twitch ou YouTube de deux femmes qui parlent. Et alors la question posée, c'était, c'est quoi chez toi le pire red flag chez un mec? Écoutez bien celui de cette jeune femme.
3: Bah, j'aime pas les mecs qui prennent des Doliprane, c'est-à-dire que t'as vu, ils prennent des médicaments, ça veut dire que c'est des omelettes, t'as vu, ils...
1: Ah oui, ils prennent des Doliprane, c'est des omelettes, t'as vu.
4: Peut-être une expression, les omelettes, j'imagine.
5: Je sais, mais bon, à quel moment le mec qui prend un Doliprane, c'est un mec faible? T'as mal quelque part, tu prends
1: un
5: Doliprane.
1: Et qu'il a un peu flasque, c'est une omelette. Qui prend du Smecta, c'est un œuf dur. J'aime pas les mecs qui prennent du Doliprane, c'est des omelettes.
5: Mais c'est ouf.
1: On va terminer par le coup de gueule de ce papa. Un papa décide de faire une story car un de ses enfants est entré dans la chambre parentale pendant que les parents faisaient des câlins. Écoutez.
6: Hier soir, le petit dernier qui rentre dans la chambre pendant qu'on fait des câlins. Vous faisiez quoi? Pouf, super. Non, il a 8 ans, il est en CE2, ça la fout mal, quoi. Vous faites quoi? C'est possible de conjuguer au présent de l'indicatif correctement?
1: Il a raison.
7: Il a raison.
1: Il a raison.
5: C'est important dès le début.
1: L'émotion n'empêche pas la conjugaison. Enfin
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2: Antivirus, tiens, voilà encore une autre bonne nouvelle. Un des 5 Français rapatriés présente des symptômes. Ils disent qu'il faut attendre 24 heures pour savoir si c'est ce virus-là ou pas.
3: On sera cet après-midi, a priori.
2: Oui. C'est la ministre de la Santé, Stéphanie Rist, qui l'a dit.
4: Hein, je ne savais pas que c'était elle.
2: Moi non plus, la personne ne la connaît, mais quelque chose me dit qu'on va bientôt entendre de plus en plus son nom. J'espère qu'on ne va pas la voir tous les soirs à 20h à la télévision.
5: Tout dépend du résultat.
2: Voilà. Allez, qu'est-ce qu'il en pense, notre président? Tiens, appelez-moi le président dans son bureau, voir ce qu'il en pense.
3: Il doit être concerné.
6: Là, oui. En communication avec le standard de la présidence de la République française.
2: Ils veulent pas, ça, hein.
7: Le lundi sous la pluie, c'est le cas en ce moment à Paris.
2: Mais oui,
7: vivement la retraite, que je me casse définitivement d'ici, me dorer de la pilule avec bri-bri. On a besoin le lundi d'avoir un peu de soleil. Comment allez-vous, mes amis d'Europe 2? Pop Radio.
2: Ça va, malgré la pluie. Et vous, monsieur le président?
7: Écoutez, ça va.
2: Bon.
7: Petit week-end de 3 jours qui fait du bien.
2: Oui.
7: Oh là là, qu'est-ce qu'on était bien avec Brigitte.
2: Ah ouais,
7: oh, c'était magique.
2: Ah, vous avez fait quoi? Racontez-nous.
7: Rien du tout.
2: Ah.
7: Et ça fait du bien, je ne vous le cache pas. J'étais posé, peinard, heureux comme un acarien au salon de la moquette. Quel bonheur de rien foutre. Puis en plus, j'ai l'impression que quelque chose va sauver la femme, mon quinquennat. Et ça me fait plaisir.
2: Parlez de quoi, monsieur le président?
7: L'antivirus.
2: Eh oui.
7: Imaginez, un de ces Français contamine tout le monde. Hop. Confinement.
2: Oh non.
7: On oublie un peu ce qui se passe en ce moment. On me posera des questions. Alors le carburant, mets ton masque, toi. Hein? Alors le détroit d'Hormuz, mets ton masque, toi.
2: Mets ton masque.
7: Ce sera ma réponse à chaque question.
2: Oui, monsieur le président, c'est bien, mais ce virus, il est quand même plus dangereux que la Covid, vous voyez.
7: Laissez-moi me rassurer. Ah. Vous êtes toujours là à me péter l'ambiance. C'est dingue, ça.
2: Non, mais
7: je commence à en ras-le-bol.
2: Ouais, c'est énervant. Oui, on préfère le dire. Il a l'air plus dangereux, quoi. C'est tout.
7: Faites gaffe. Sinon, je ressors Jean Castex qui annonce le confinement.
2: Ah non.
7: Ça va rappeler des souvenirs.
2: Ah non.
7: Hein? Papy Jeannot avec sa vieille tête d'Albert Dupontel sans cheveux, là. Le virus ne prend pas de vacances. Sacré Jeannot. Maintenant, il s'en tape, il fait chouchou. La chatte qu'il a.
2: On a entendu ça. On a entendu, monsieur le président. On va vous laisser parce que vous êtes en train de craquer, ça sent, hein.
7: Comment il faisait déjà, mon petit Jeannot? À compter de ce lundi 9h, les bars et les dés. Non, pas du tout. On dirait quand l'eau qui fait Hidalgo, c'est dingue. ça me saoule. De toute façon, tout ce que je fais, c'est nul. Vous m'avez gavé. Bonne journée.
2: Deux
7: Pop Radio, tout ça, là.
2: Allez.
7: Comment ça me faire chier, cela? Tiens, j'allais pas raccroché.
2: Chaque fois, il raccroche pas.
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2: Les expressions 2026 qui cartonnent comme d'art, je viens de vous le dire. Hélène, si je te dis c'est d'art, si tu le traduisais en expression de vieux, tu dirais.
3: C'est charmé.
2: Ouais, ah, c'est charmé ou c'est de la balle. C'est très bien, c'est ça. Un charo, Stouff.
4: Un charo, c'est un chaud de la baie.
5: Oui, un queutard.
2: Un chaud lapin.
4: Ou un queutard.
2: Un maxeur, Pietre, c'est quoi un maxeur?
5: Un maxeur, c'est un mec qui malaxe, mais mal, je sais pas. Non. Un maxeur.
3: C'est un mec qui force?
2: Non, c'est un frimeur.
4: Je
2: suis yombe. Si quelqu'un vous dit je suis yombe, traduction en phrase de vieux.
4: Je suis vénère.
2: Je suis trop vénère, oui, Stouff. Ouais. Je suis yombe.
5: Bah, à la nado, Stouff.
2: On a Doro, Hélène.
6: On a exploré. Doro l'exploratrice.
3: Je sais pas, on a.
2: T'aurais bien aimé Doro.
3: On a fait l'amour?
2: Voilà, c'est ça, où on s'est envoyé en l'air. Voilà. Je savais même pas, moi.
5: Ça fait combien de temps que t'as pas d'euro?
3: en temps de lune.
2: Foutez-lui la paix. Foutez-lui la paix. Au KLM.
3: Au calme.
2: Oui, mais alors
4: tranquille
2: pépère, voilà. Oui. Ou tranquille Émile.
5: Tranquille Émile.
2: Si je vous dis, c'est de la frappe, mon petit Corentin.
7: C'est trop bien.
2: C'est de la bombe.
7: C'est beau.
5: C'est de la balle.
2: Ça tue sa mère. Dans les années 80, en mode ringard, on disait quoi dans les années 90?
4: C'est top moumoute.
2: C'est top moumoute. Si je te dis, t'es tout whipping.
4: C'est quand t'as tout mélangé.
5: Non.
7: T'es tout whipping.
6: T'as tout whipping.
2: T'as tout whipping.
5: T'as tout faux.
6: Ouais,
4: mais. Comment tu disais en expression?
2: T'es à l'ouest. C'est un pain, Hélène.
3: C'est un beau gosse. Et quand il y en a plusieurs, on dit il y a une boulangerie.
2: Ouais. Et quand il est moche, on dit c'est un pain perdu. Allez, restez avec nous. Et si je dis c'est un pain de campagne, c'est un beau gosse à Vesoul, mais ça c'est plus pointu.
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1: JT des sports, puisque comme chaque week-end, il y a eu du sport. Et pour ceux qui n'ont pas tout suivi, petit résumé, on va commencer tout de suite sur Europe 2 avec du tennis.
2: Et oui Sébastien, depuis quelques semaines, je vous parle du jeune français Arthur Fils, vainqueur du Master 1000 de Barcelone. Demi-finaliste du Master 1000 de Madrid. Eh bien, Arthur Fils faisait son entrée en lice ce week-end au Master 1000 d'Europe.
1: Bravo.
2: Et il a abandonné. Voilà. Dès le deuxième tour face à Andrea Pellegrino.
3: Voilà. Attends, on n'y a pas cru longtemps à lui. Hein.
2: Ah non, c'est terrible. Après la rencontre, Arthur Fils a expliqué souffrir de la hanche et ne pas avoir voulu prendre de risque à deux semaines de Roland Garros.
3: J'ai l'impression de voir Henri Lecomte et qu'on en prend toute sa carrière.
1: Une victoire et il souffre de la hanche.
3: Il a 19 ans.
1: J'espère que ça va aller. Il a 19 ans, tu as raison. Ça a 30 ans, ça va être pas quoi ça ressemblait. Et chez nos Françaises.
2: Loïse Boisson, par exemple, demi-finaliste de Roland Garros l'an dernier.
1: Marseillaise.
2: Ah oui.
1: Et donc,
3: elle a gagné.
2: Et bien pour info, elle est déjà sortie dès le premier tour à Madrid il y a une dizaine de jours. Et là, elle s'est dit numéro 1 française, etc. Elle s'est dit je vais faire Rome aussi.
1: Oui.
2: Elle dort 1000 de Rome
1: et ce week-end.
2: Éliminé dès le premier tour aussi.
3: On y arrivera.
2: Tu peux la garder la flûte. À 15 jours de Roland Garros, ça fait flipper.
1: Heureusement, parce qu'il n'y a pas que le tennis où on est debout sur le terrain, il y a celui où on est à côté de la table avec les mondiaux de tennis de table pour nous rattraper tout ça.
2: Eh bien, pas du tout, Sébastien, parce que encore trop forte, la Chine a battu nos bleus 3-1 samedi soir en demi-finale à Londres.
4: Il n'y a rien qui va.
2: Malgré la défaite, Flavien Coton et les frères Lebrun ont été à la hauteur de cette rencontre extraordinaire face à une équipe invaincue depuis 2001.
4: Les frères Lebrun.
2: Après, j'ai envie de vous dire, conquérir le monde quand tu t'appelles Félix Lebrun, Alexis Lebrun ou Flavien Coton, ça fait moins rêver. Ça change de Bruce Willis ou Statham. Les Américains, ils ont Fast and Furious et nous, en France, on a tellement vrai un Dunkerquois fan de tuning. C'est le seul truc sur les bagnoles.
1: Allez, une actu bien locale.
2: Et oui, direction Saint-Vaast-la-Hougue, le concours annuel de Baltrap a viré. Au grand n'importe quoi hier après-midi, selon les témoins, Gérard, 74 ans, aurait tenté de tirer sur un plateau avec ses lunettes de soleil qui étaient encore emballées.
1: Mais non.
2: Un peu plus compliqué. Pendant ce temps, Jean-Mimi et Dédé se disputaient près de la buvette pour savoir qui avait caché la bouteille de Calva dans la glacière à Marguez. Le maire, quant à lui, Roland Le Carpentier, évoque une ambiance festive mais techniquement catastrophique. Et oui, Sébastien, je rappelle, aucun blessé n'est à déplorer, mais 3 chaises pliantes et un parasol Ricard sont toujours portés disparus.
1: Aïe.
2: Donc, n'hésitez pas à passer à la mairie, mais dites à Roland Le Carpentier.
1: Merci.
2: C'est à vous.
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0: Salut, 6h du matin, c'est mardi. Oh là là, faites pas la tête. Et oh, la semaine, elle est déjà pliée dans deux jours. C'est une semaine très très courte. Vous êtes sur Europe 2, le temps de faire un point sur la météo, sur l'actu. Je vous préviens, c'est pas la grande folie encore une fois.
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2: Bonjour à toutes et à tous, c'est le retour du soleil dans l'Hexagone. Météo détaillée à la fin de ce flash. La passagère du HV Ondius, testée positive ce week-end à l'antivirus, est toujours hospitalisée en service de réanimation dans l'hôpital Bichat de Paris. Son état est stable mais critique. Les quatre autres Français qui étaient à bord du bateau de croisière et qui ont également été débarqués aux Canaries dimanche ne montrent pas de symptômes de contamination pour le moment. Ils restent cependant placés à l'isolement, tout comme les 22 cas contacts identifiés. Et si la France a décidé de mesures radicales pour éviter la propagation épidémique, d'autres pays n'ont pas fait ce choix. Les États-Unis, qui connaissent aussi des cas confirmés d'antivirus liés à ce voyage en bateau, n'ont pas prévu de mesures spécifiques, ce que regrette l'Organisation mondiale de la santé. À Washington, Donald Trump est lui plutôt concentré sur le conflit au Moyen-Orient. Le président américain affirme que le cessez-le-feu avec l'Iran ne tient plus qu'un fil au lendemain de la réponse de Téhéran au plan de paix proposé par les États-Unis. Une réponse jugée inacceptable par le chef d'État américain. En France, le Parlement a adopté hier la proposition de loi renforçant l'accès aux soins palliatifs. Il s'agit de l'un des deux textes composant la réforme de la fin de vie. Le texte sur l'aide à mourir, lui, est en revanche encore loin d'être adopté. Il continue de diviser les élus, largement défavorable à une légalisation de l'euthanasie et du suicide assisté. Les sénateurs s'apprêtent à réviser la copie des députés, voire à la rejeter en bloc, repoussant ainsi son adoption définitive au moins jusqu'à l'été. Et puis en football, l'attaquant du PSG, Ousmane Dembélé, a été sacré hier pour la deuxième année consécutive meilleur joueur de la saison de Ligue 1 lors de la cérémonie des trophées UNFP. Pierre Sage, arrivé sur le banc du RC Lens en début de saison, a de son côté été désigné meilleur entraîneur de Ligue 1. On passe à la météo avec le soleil qui revient après une journée pluvieuse et orageuse. On conserve quelques nuages sur la majorité des régions, un petit peu de brouillard matinaux dans le nord-ouest notamment, des résidus d'averse demeure dans le centre-val de Loire et l'Auvergne-Rhône-Alpes. Les températures restent un petit peu frileuses puisque cet après-midi, les maximales afficheront seulement 13 à Nancy, 14 à Strasbourg, 16 degrés à Lyon, 17 à Paris et à Angers.
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2: Dans les salles obscures ce soir, la retransmission de la cérémonie d'ouverture du Festival de Cannes. Au cinéma également, le grand retour de Tom Cruise qui s'apprête à renfiler la combinaison du pilote Pete Maverick Mitchell. Un troisième volet de Top Gun est en préparation, 4 ans après l'énorme carton du deuxième film qui avait réuni près de 7 millions de spectateurs. Et justement, Top Gun revient sur grand écran dès aujourd'hui un petit peu partout en France à l'occasion des 40 ans du film. Vous pourrez donc revoir le 1 et le 2 qui ressortent dans les salles obscures pendant une semaine. Et puis le rappeur Jules débarque à Paris. Il ouvrira à la fin de la semaine un nouveau pop-up store dans le 11e arrondissement. Une opération lancée en marge de ses deux concerts au Stade de France vendredi et samedi prochain et la sortie de son album Oubliez-moi. Pendant 10 jours, vous pourrez donc mettre la main sur ses disques et sur les nouveautés de sa marque d'or et de platine, à savoir claquettes, chaussettes, casquettes, t-shirts, tout l'attirail de la team Jules réunie à Paris jusqu'au 24 mai. 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
0: À la télévision, il y avait La Croisière.
4: Je crois qu'il est drôle ce film, je me souviens.
0: Ouais. Alors je confonds
4: c'est
0: toujours.
4: C'est avec Marie-Lou Berry et tout. Non, c'est celui-là.
5: C'est pas avec Dubosc. Non, c'est pas ça.
0: Non, alors il y en a deux. Il y avait La Croisière avec Marie-Lou Berry et il y en a une autre avec Franck Dubosc et Gérard Darmon.
4: Oui.
6: Mais là, c'est avec Charlotte de Turckheim et Antoine Duléry.
0: Et bien, celui-là, je ne l'ai pas vu.
4: C'est le troisième.
7: C'est un troisième.
0: Je ne l'ai pas vu. Il y a dû y avoir des prix sur les tournages sur les bateaux. À un moment donné.
5: C'est une série, non, c'est un film.
4: Ouais. Puis c'est pas trop d'actu, les croisières, en ce moment. Mais
0: C'est l'histoire de Français qui toussent. Il n'y a personne qui les veut. C'est une croisière de 2011, déjà, effectivement. C'est une comédie, pardon, de 2011. Alors, est-ce que les personnalités de la villa ont déjà fait des croisières?
5: On va leur demander. Pour commencer, on a Jean-Baptiste Guégan, le sosie vocal de Johnny.
8: Et
9: Johnny.
5: J'oublie, pardon.
8: C'est pas le sosie vocal de Johnny, mais bien Johnny. Personnalité préférée des Bretons derrière les bars de la rue de la Soif de Rennes.
6: Évidemment.
8: Et la galette saucisse. Je vous entends parler de croisière parce que ça tombe bien.
5: Pourquoi?
8: Après avoir gagné un petit peu d'argent avec ma tournée des Zéniths, j'avais invité mes danseuses en croisière.
6: Ah bon?
8: Ça va les filles?
6: Ah, elles sont là, c'est les danseuses.
8: J'étais un petit peu leur pirate sexy.
10: Pirate.
8: Attendez, je me cache un œil.
10: Pirate.
5: C'est sympa ça. Et la croisière s'était bien passée alors?
8: C'est-à-dire on a eu quelques soucis. Je vais vous le faire en chanson.
5: D'accord. Okay.
8: On devait faire une croisière direction Pornic. Cette croisière tombait vraiment à pic.
4: Ouais, c'est pas mal, hein.
8: Sauf que le bateau n'est jamais venu.
7: Ah
8: mince. On m'a pas remboursé, je l'ai eu dans le cul.
7: Ouais.
8: Heureusement, il y avait les filles.
5: Bonjour, elles étaient là pour vous remonter le moral.
8: C'est-à-dire qu'elles sont toujours là pour me consoler parce que, comme on dit en Bretagne, ouvrez les guillemets, deux points. Ou deux points, ouvrez les guillemets.
6: Oui, c'est mieux.
8: Ouais.
5: Deux points, ouvrez les
8: deux points, faites les guillemets.
5: D'accord.
8: Pour une vie remplie d'amour et plus saine, buvez de la Kronenbourg et tapez-vous une bigoudaine.
6: Vous ne connaissez pas le proverbe.
5: Non. Merci Jean-Baptiste Guégan d'avoir été avec nous et on va finir avec Patrick Sébastien.
9: Allez, allez,

0: Ça va, mais ça va, les petits lèvres tôt. Ça va, mon petit Soas, comment il va?
1: Ouais, dur, mais ça va, Patrick.
0: Putain, on parle de croisière. Eh, ça me rappelle un petit week-end sur le Titanic.
1: Oh là là là.
0: Que j'ai fait il y a quelques... C'est comme le Titanic avec Rose et Jack, sauf que là, tu vois, il y avait plus et Jack que Rose.
2: Non.
0: Et Jack, t'as compris?
2: Oui,
0: ouais, je voulais pas ces détails.
2: Il est trop tôt là.
1: Oui, Patrick, bon, pas de détails, ça sera bien.
0: Ouais, mais faut faire gaffe en croisière. Parce que là, j'ai vu le virus sur le bateau, putain, c'est terrible.
3: Ouais, le hantavirus.
0: Non, le Danton virus. Tu connais ou pas?
2: Non.
0: Bah, c'est quand t'es sur un bateau, croisière, et quelqu'un te demande, on va où? Tu réponds dans ton cul. Tu connais pas?
2: Non.
0: C'est énorme, c'est un réflexe. Danton virus, c'est le réflexe que t'as tout le temps, tiens. Tu l'as mis où? T'as mis où tes lunettes, Pietre?
2: Bah, dans ton cul.
0: Voilà,
2: putain, je l'ai chopé.
0: J'avais même eu l'idée de faire le plus grand cabaret sur un navire de croisière.
1: Ah ouais. Et il y aurait eu quoi comme numéro sur ce bateau de croisière?
0: En 2004, je voulais recevoir les frères siamois du Cantal. Mmh. Ils s'allongeaient sur la scène et se transformaient en parcours de mini-golf.
3: Ah ouais, non. C'est comment?
2: C'est chaud, ça, quand même.
0: C'est l'air, comment? Tu vises le huc et tu vois si la balle, elle sort par la bouche, de droite ou de gauche, tu vois. C'est énorme. T'as l'image?
2: Ouais.
0: Voilà. Et puis, souviens-toi, 2008, on reçoit le trompettiste Ibrahim Malouf.
3: Ah ouais,
0: il voulait nous jouer de la chanson de mariage. Et vu qu'on voulait pas, les équipes avaient foutu des pots de Babybel dans sa trompette pour le boucher. Écoutez le résultat.
2: Ah ouais.
0: Putain, c'est énorme. C'est à germer, c'est incroyable. Bisous les culs, bonne journée.
4: Bisous Patrick. 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
1: Je voudrais quand même vous lire un message d'Élodie, à qui je fais un gros bisou, qui m'a laissé un message sur mon Insta. Elle me dit Cougar Island. Alors, visiblement, il y a une blonde que tout le monde repère dans cette série. C'est celle qu'on va entendre. Ouais. Voilà. Elle me dit la meuf blonde. Ça vient d'une fille, hein, donc tu sens que c'est
2: d'office. Ouais, c'est...
1: La meuf blonde, certes, elle a un

0: un corps que même à 20 ans, j'avais pas. Mm-hmm. Mais alors la tête. Non, mais la tête, trois petits points. Il y a un truc qui va pas, et la plus grosse blague, on pense qu'elle a 55 ans, bah non, elle en a 40. À quel moment t'es une cougar à 40 ans? C'est vrai que 40 ans, t'es un
1: peu... C'est un peu jeune, t'es milf encore.
0: Oui, je suis d'accord, cougar, c'est parce que je pense qu'ils ont pas voulu y aller. Mais cougar, en théorie, c'est 55 balais, et que tu aimes les mecs de 20-25 ans, c'est ça, cougar. Et à 40 ans, t'es milf.
2: Et du coup, ça explique pourquoi ils peuvent encore avoir des enfants potentiellement.
0: Ouais, je viens de comprendre. Ouais. Alors, donc, elle me remet en dessous.
3: Elle a 40 ans, la blonde.
0: Bah ouais.
1: Ouais, c'est vrai qu'elle fait un peu
0: de... Elle me dit sa tête. Oh là là, il n'y a rien qui va. Et encore, tu vois pas les oreilles. Pour la chirurgie, elle a tout misé sur les boobs. Elle m'angoisse grave, cette émission. Faudrait que tu la regardes. Alors, avant de la regarder, je vais déjà l'écouter. Puisque ce sont des femmes âgées de 42. Alors, donc, elle doit avoir 42 ans, à 48 ans. Qui sont parties se frotter, façon de parler, à des hommes entre 23 et 27 ans. Ouais, 27 ans, c'est déjà vieux. Dans la villa, alors, pour prouver qu'elles ne sont pas que des mères, mais qu'elles sont encore des femmes. Des hommes plus jeunes sont venus les voir, mais aussi des hommes de leur âge. Et avec l'un d'eux, ça s'est pas passé comme prévu.
4: T'es la première nana qui me donne mon âge. Quand tu m'as dit 52 ans.
5: Oui.
4: T'es la première.
5: Quand toi tu m'as donné plus, il y a des gens qui me donnent 35 ans.
4: Elle a perdu la vue là.
5: Elle a perdu la vue, d'accord. Okay. Pas de
0: soucis. Alors, madame.
1: Ah oui, donc ça, c'est un des darons. Voilà,
0: madame, je veux pas vous faire de mal, mais le peu que j'ai regardé, 35 ans, les comptes ne sont pas bons, Kevin. Oui, on n'y est pas.
6: Il a un peu raison, le monsieur, c'est juste la façon de dire. Quoi.
1: Ah, pas mal quand même.
0: Après, elle lui dit que c'est fini. Hein.
4: Tu vois. Mais non, mais. Pour appeler un chien un chien. Un chien un chat.
5: Non, mais t'inquiète, ça me va bien.
4: Mais si tu crois que tu fais physiquement 35 ans, t'es loin. Ou alors, il va te faire plaisir, les mecs. Moi, je te dis franchement.
5: Le mec me dit clairement que je fais vieille. Donc en fait, le mec est vexé. Là, j'ai qu'une envie, c'est qu'il parte. Je vais être assez concise. En fait, là, ce que tu m'as dit, ça m'a assez refroidi dans le comportement, dans plein de choses et tout.
4: Normal.
5: Et donc, je préfère en rester là.
4: Sandra, je peux t'arrêter.
5: C'est sans... Je préfère te le dire discrètement, etc. Oui, oui. Tout, parce que je suis pas quelqu'un qui... Voilà. Oui. Mais bon.
4: Ah. Tu l'as ressenti?
5: Ouais.
4: Je t'ai fait comprendre.
5: Ok, ah, tu m'as fait comprendre. Ok. Oui.
4: Elle fait comprendre, moi.
1: Qu'est-ce que regardez tout.
3: Non, elle fait pas 35 ans.
1: Mais c'est vrai que le mec, je pense qu'il a été poli, le petit jeune. Ouais, c'est ça.
0: Mais arrêtons de dire les trucs qu'on n'ose
1: plus
0: dire.
1: Mais tu sens que le monsieur, il est aigri aussi, il a dû se prendre une cartouche, là. Bah, il est un peu revanchard.
6: Juste avant, il a dû prendre un petit stop.
0: Oui, mais vous avez pas entendu. Parce qu'elle lui a dit, t'as 52. Il dit, tu es la première à trouver mon âge. Tu sens que lui aussi, il a envie de se faire passer pour un plus jeune.
1: Il est dans le même délire.
0: Bon, alors, il a essayé de se justifier. Mais en fait, il continue.
4: J'ai 54 balais, je vais pas m'emmerder avec trois jeunes qui viennent ici courir autour de toi et essayer de se bagarrer. J'ai passé l'âge de tout ça.
5: Ok.
4: On voit qu'il y a de la bouteille. Je te dis quoi, moi? Tu vas te faire chier avec un mec comme ça. Tu perds ton temps, tu ne feras jamais ta vie. La preuve, 44 ans, jamais marié, pas d'enfant. Enfin, tu poses des questions. C'est pas avec ça que tu vas avancer. Ce que je souhaite à Sandra, qu'elle ouvre les yeux.
0: Ouais.
4: Qu'elle ouvre les yeux. Ah. Parce qu'elle est complètement à côté. Mmh. Elle est en train de perdre son temps. 44 ans, jamais marié, pas d'enfant. Mais aujourd'hui, tu cherches des garçons de 23 ans. Hey. Sandra, ouvre tes yeux, avance. T'es en train de faire marche arrière.
0: En tout cas, j'espère qu'elle avait le moral avant de rentrer dans l'émission. Parce que
1: t'as de la bouteille.
0: Là, t'as de la bouteille.
1: Rien de pire à dire à une femme.
0: T'as de la bouteille, tu fais plus que ton âge. T'es seule, t'as jamais été mariée.
3: Mais peut-être qu'elle veut pas se marier, elle veut pas d'enfant. Qu'est-ce qu'il en sait? C'est rien.
0: J'aime bien la petite phrase. Là.
4: Elle a perdu la vue, là.
0: C'est ce que me disait, ça marche pour plein de gens. Ça. C'est ce que me disent les gens autour de toi, c'est quand tu recules ton portable, là. Tu sais, quand tu veux lire un petit SMS.
4: Ah, elle a perdu la vue, là.
0: Ce que disent les amis quand tu dis ma femme, on réveille, bah, elle est très jolie.
4: Elle a perdu la vue, là.
0: Alors c'est faux parce que la mienne, elle est vraiment belle.
4: Voilà,
0: ce qu'on s'est dit la première fois que Gilbert Montagnier s'est cogné s'est collé dans son piano comme ça.
4: Elle a perdu la vue, là.
1: C'est vrai.
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3: Voici le top de Stouff. Bonjour ma petite Stouff.
4: Bonjour Coé.
3: Bonjour Coé. Bonjour ma petite Stouff.
4: Donc on va parler du top 5 des types de collègues qu'on a souvent au travail.
3: Alors tout type de travail, on est d'accord.
4: Tout type de travail au bureau, c'est la vie de bureau en fait, voilà.
3: Ok.
4: On a pour commencer le mec, celui qui va à midi chauffer son poisson au micro-ondes.
3: Ah, oh non, ah,
4: celui-là on l'adore.
3: Frité,
5: on l'a.
4: Bah, alors, hey. Lui, il se régale, mais non, bon, mais... par contre, l'odeur qui reste après, c'est compliqué pour les collègues.
3: Je vais vous dire un truc, j'ai demandé à la direction d'enlever ce micro-ondes.
6: Pourquoi ?
3: Parce qu'il n'y a pas de raison qu'un mec qui a décidé de bouffer du poisson fasse chier 50 personnes qui bossent à l'étage en sentant son poisson qui pue. Moi, je n'ai pas demandé à sentir le cabillaud de Monsieur Frité.
5: Non, mais après, il ne fait pas que du poisson, il fait la tartiflette aussi.
3: Non, mais il fait ce qu'il veut. Il fait ce qu'il veut. Mais le poisson, il n'y a pas pire odeur
5: c'est vrai que
3: le mec qui réchauffe son poisson et qui pourrit l'ambiance. Pour moi, c'est la même chose qu'un mec qui pète dans un open space.
5: Oui, oui.
3: Non, mais c'est la même chose.
5: Il a demandé aussi à la direction
3: J'enlève les mecs qui pètent. J'ai demandé des bouchons et j'ai demandé des. Ah non, mais attends, c'est l'odeur qu'il met quand il met ça, c'est insupportable.
4: Autre type de collègue, on a le fameux kleptomane de bureau. C'est celui qui vole tout en fait. Et tu sais pas où c'est passé. Les stylos, les agrafeuses, les mugs,
6: photocopieuses,
4: les papiers, tout. Tu sais pas où c'est passé. Mais
3: tous
4: bon,
3: les stylos qu'on avait, les gros 4 couleurs qu'on nous a offerts il y a quelques jours, ils ne sont déjà plus là.
5: Ils ont tous disparu.
3: Et ils ne sont plus dans le bureau non plus.
6: Ah bon?
3: Non.
6: Ça, moi, ils étaient sur mon bureau, moi.
3: Bah, tu regarderas.
4: Voilà, il y a des collègues klepto comme ça, tu vois.
5: C'est pas moi.
3: Je sais
5: pas
3: où ils les cachent, surtout. Il y a quelqu'un qui doit être un peu raide en passant la sécurité. Ça serait 4 couleurs.
4: Autre collègue, c'est le collègue un peu fantôme, celui qui disparaît mystérieusement dès qu'il faut aider dans le bureau. Tu vois, tu dois déménager des choses dans le bureau,
5: Prendre un petit café.
4: Une petite réunion où tu dois parler de choses très importantes. Oh,
5: prendre un petit café.
6: Moi, je faisais ça quand il fallait débarrasser la table avec une toilette.
4: Bah oui, mais il y a
5: le fameux. Ouais. Mon beau-fils, il me l'a encore fait hier.
3: Tous les gamins font ça.
5: Ah, ouais.
3: Dès qu'il faut débarrasser, ils sentent qu'il va falloir débarrasser. Ils disent, je suis aux toilettes.
5: C'est ça.
3: Moi, maintenant, sauf que j'attends qu'ils reviennent des toilettes. On gagne du temps.
4: On a aussi le collègue langue de pute ou la balance de l'open space. C'est celui qui sait tout avant tout le monde, avant les RH. Il répète tout. Devant toi, ça va très bien. Dès que t'as tourné le dos, tu sais pas que machin, il a été voir un truc. Et
6: puis,
4: en fait, c'est un gros connard.
3: Ouais, voilà. Mais des fois, c'est bien. Des fois, c'est bien, le pia.
4: Ouais, mais il y en a, c'est un peu trop.
3: Hein, ouais.
4: Ça va un peu trop loin. Et enfin, il y a le collègue expert informatique, donc c'est le génie, lui.
3: Ah.
4: Et c'est celui qui arrive derrière toi, qui met sa main sur ton épaule, qui prend un air grave et qui te dit. Essayer d'éteindre et de rallumer.
3: Non. Et vous t'as pas fait le collègue,
4: là, bon,
3: le collègue qui a trop de confiance.
4: Je l'ai pas mis
3: sur celui qui vient
6: de lui.
3: Tu sais qui vient à côté de toi, c'est le mec qui vient d'arriver dans la boîte, c'est pas ton pote et tout. La petite table comme ça. Ça va, toi? C'est où qui te met la main là, sur l'épaule en appuyant
4: T'avais eu un stagiaire comme ça aussi.
3: J'avais un stagiaire. Alors, moi, les stagiaires, je les traite comme tous les gens de la
4: mais
3: boîte.
4: Mais ils venaient d'arriver.
3: Il n'y a pas de petit, il n'y a pas de grand. Pour moi, tout le monde bosse dans la même équipe.
4: Oui,
3: voilà. Et le gars, il était derrière.
4: En confiance.
3: En confiance. Et le mec, il mettait la main là, tu sais, comme ça. T'sais, il me mettait sur l'épaule, il faisait. Ça va, t'es en forme.
6: Il y avait le ça va frérot.
3: Et là, je lui parlais, il me disait, écoute frérot.
5: Mais je ne suis pas ton frérot.
3: Alors je lui ai dit, écoute, frérot, au bout du premier jour, est-ce que voilà,
5: il était bon, lui.
3: Il a fait 2 jours.
4: Voilà.
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0: C'est Europe 2 que vous écoutez dans un instant. Il sera 6h30. Vous allez réentendre Pierre et Maryse qui étaient là hier, juste avant 7h. Vous allez entendre Pierre et Maryse. Et puis nous avons fêté l'anniversaire hier d'un grand chanteur, artiste français qui a 74 ans. On est tous fans dans l'équipe. Bon, là, voilà. Moins de fraîcheur,
1: oui,
0: là.
1: Oui, bah, c'est l'âge, hein.
0: Voilà. C'est des... Oui, c'est l'âge.
1: Les années passent.
0: Oui, bon, il n'y a pas que les années quand même. Oui. J'en connais qui ont le même âge. Qui sont,
1: voilà. Ah, tu me parles du gaufret. Ouais.
0: Renaud sera notre invité dans un instant, puisque nous l'avons eu hier pour lui souhaiter bon anniversaire. Pleine forme, restez avec toi. Tout de suite, 6h30, les news et la météo.
2: Bonjour à toutes et à tous, un peu de brouillard au lever du jour, mais pas de pluie. La promesse d'une journée ensoleillée, météo complète dans 2 minutes. Après l'évacuation de ses derniers passagers, le MV Ondus a quitté l'île de Tenerife hier soir. Le navire de croisière à bord duquel 3 personnes sont mortes des suites d'une infection à l'antavirus est reparti en mer direction Rotterdam aux Pays-Bas, où il est attendu dimanche. Au total, plus d'une centaine de passagers et de membres d'équipage ont été débarqués sous haute protection avant d'être rapatriés par avion dans leurs pays respectifs. Et parmi ces croisières se trouvaient 5 Français, dont une personne testée positive au virus. Elle se trouve toujours en réanimation. Les 4 autres voyageurs ne présentent pour l'instant pas de symptômes, mais ils restent en quarantaine, le temps d'incubation du virus pouvant attendre 42 jours. Le cessez-le-feu entre les États-Unis et l'Iran est sous assistance respiratoire, selon Donald Trump. Très déçu de la réponse de la République islamique à son plan de paix, Téhéran demande la levée du blocus dans le détroit d'Ormuz, un arrêt des opérations militaires israéliennes, y compris au Liban, et le dégel d'avoir iranien à l'étranger. Après plus d'1 mois de trêve, la voie diplomatique semble dans l'impasse. Un ressortissant tunisien a été mis en examen et placé en garde à vue à Paris hier. Il est soupçonné d'avoir voulu intenter une attaque d'inspiration djihadiste comme le musée du Louvre. Le jeune homme de 27 ans aurait également projeté une attaque contre les membres de la communauté juive sans cible précise. Il envisageait de rejoindre les rangs de l'État islamique en Syrie ou au Mozambique. 3 personnes sont mortes hier lors d'un incendie criminel dans un immeuble en banlieue de Lyon. Les enquêteurs étudient la piste d'un règlement de compte entre narcotrafiquants. Les caméras de vidéoprotection ont enregistré 2 individus en vêtements sombres quittant les lieux entre après le départ des flammes. Au procès en appel du financement libyen de la campagne de Nicolas Sarkozy, l'heure était aux réquisitions du parquet hier et l'accusation demande la confirmation de la condamnation de l'ancien président pour association de malfaiteurs, soit 5 ans de prison ferme. L'ouverture ce mardi du festival de Cannes et la ville bruise déjà d'impatience. Les fans n'ont pas attendu pour installer leur escabeau pour tenter d'apercevoir Scarlett Johansson, Javier Bardem ou encore Kate Blanchett. Le jury présidé par Park Chan-wook est arrivé hier, pas de blockbuster américain cette année. La croisette mise plus que jamais sur le cinéma indépendant avec 22 réalisateurs en compétition. Et puis enfin, 1 mois pile avant le coup d'envoi de la Coupe du Monde de foot, la fièvre des échanges gagne déjà les collectionneurs. Panini a donné le coup d'envoi de sa 15e collection consacrée au Mondial hier. Pas moins de 980 stickers pour représenter les 48 équipes. Et pour cette édition, l'expérience physique se prolonge en ligne sur l'application Panini avec des joueurs en version numérique.
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2: Renaud a 74 ans aujourd'hui.
3: 14 et demi.
2: C'est fou quoi.
4: Non mais il y en a qui vont faire le pont et ça se trouve ils vont même pas aller. Ah ouais, on va lui souhaiter, il y a Renaud qui est avec nous. Bonjour Renaud.
3: On espère le 14. Même pas sur le 14 du coup là.
4: Bon anniversaire Attends, je vais attendre un peu. Bon anniversaire Renaud.
5: Merci.
4: Ah, de rien. 74 ans, c'est...
5: Toujours vivant. Toujours debout.
3: Ouais.
5: Presque debout.
3: Presque debout.
4: Presque debout aussi. Quoi de prévu pour votre anniversaire, Renaud?
5: Je vais souffler.
4: Souffler quoi?
5: Je vais souffler toutes mes bougies.
4: D'accord.
5: Toutes mes bougies.
4: Et sinon, cette semaine, là, on vient d'en parler, vous avez trois zéniths, là, vous êtes prêts pour les... Vous avez froid ou... Voilà un petit plaid.
5: Courant d'air.
4: Est-ce que vous êtes prêts pour vos trois zéniths, là, c'est jeudi, vendredi, samedi, hein?
5: Je suis prêt, je vais chanter.
4: Ah bah oui, bah on espère que vous allez chanter.
3: C'est but, ouais.
4: Et tout va bien, on peut avoir une petite démo de ce que ça peut donner. Un petit avant-goût de jeudi, quoi.
5: Boule.
4: Ok.
5: Je chante Boule.
4: Ah, hein? Manhattan Kaboul.
3: Il en manquait un peu, là.
4: C'est devenu Boule.
5: Boule.
6: La roue de la fortune, il manque des lettres.
3: Oh, le Scrabble.
4: Ah, test.
3: Voilà. Allez, c'est le moment de savoir, on sait jamais.
4: Ah bah c'était là hein, Renaud. Ouais.
5: C'était là.
3: On recommence.
5: Petit porto.
4: Non, trop tôt.
5: Petit porto.
3: Non.
5: Petit porto.
4: Non.
7: Là.
4: Non. Renaud, c'était là.
5: Petit porto.
4: Non. Petit porto, ça vous savez le dire, mais le reste.
3: Porto avec un glaçon. Du porto ricain.
4: Vous voulez qu'on essaye?
5: On essaye. Petit porto.
4: Non. Attendez.
5: Petit porto.
4: Ça va être long, je dis.
5: Vas-y.
4: Allez.
5: Ouais, Porto. Prendre Ricard.
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1: Hallucination auditive. Il est temps de se replonger dans des titres que vous connaissez peut-être tous. Vous êtes jamais rendu compte qu'on parlait français l'intérieur. C'est fou. Le titre de Massive Attack, c'est lequel, Disturbed Girls?
2: C'est le truc tout lent, là.
1: C'est le truc tout... Oui, c'est Massive Attack.
2: Souvent, c'est très lent.
1: Ouais. On peut entendre « Elle fait caca dans la Smart ».
2: Ah.
1: Vous savez même pas, Mais non.
3: Madame, mais non, ça se fait pas.
1: Mais madame.
3: Dans un multiplat, oui, mais pas dans une Smart.
1: Quelqu'un dans la Smart, remettez-le, s'il vous plaît. Ça, c'est pour toi, Vito.
2: Ah, quelle honte.
1: C'est là. Dans le titre Queen, We Are The Champion, on entend « Mets du fuel », ça va très vite. Hein. And bad mistakes, I've made a few. Remets du fuel. Remets-le, au prix que ça coûte, remets du fuel. Qu'est-ce qu'elle fait, Michel? Billie Eilish, dans la chanson Birds of the Feather, on entend « Ouais, tu sens fort le shit ».
2: On entend bien en plus.
3: C'est un petit message comme
1: partons
3: ça.
1: Du côté de Donna Summer, on entend « Bébé, please, please dans tes culottes for me ». C'est bizarre, ça. Please don't take your love for me. Et le gars d'ailleurs le répète, c'est un très beau duo, écoutez.
3: Et c'est un cours d'anglais en fait.
1: Mais ça change tout quand tu le dis comme ça. Please don't take your love for me. Le titre de Nirvana, on entend serre le serveur. Il s'endort.

0: Il y en a un deuxième.
1: Il
2: y en a un deuxième de Nirvana. Je te préviens, celui-là, si je l'entends, si je l'entends pas, ça va mal se passer. C'est du cul que tu veux.
0: Dis ça dans Nirvana.
2: Pardon.
1: C'est vrai qu'il l'a dit.
2: Ouais.
1: Là, on l'entend, mais les guitares, elles sont moins présentes.
2: Remettez-le.
3: Ouais, quand tu manges le poulet là.
2: Ouais, celui-là je te le valide.
0: Alors Sweet Fire. Ah non, j'ai Green Day. Green Day, on peut entendre. Tu m'excites. J'aime pas mal ça, moi. Les lesbiennes ont des poils, mais vous êtes. Mais en plus, Pietre, il les découvre. Il fait genre, il fait des. Tu m'excites, j'aime pas mal ça, moi. Les lesbiennes ont des poils, t'es fou, quoi.
2: Attention.
3: Tu vois,
2: les lesbiennes,
3: elles ont des
2: poils.
3: Tu
2: vois,
3: à chaque
2: fois. Mais arrête de dire, tu vois, c'est pas.
1: Non, parce qu'on découvre.
2: Tu m'excites, mais... j'aime pas mal ça, moi, les lesbiennes ont des poils, remets.
0: Là.
2: C'est vrai.
3: Les lesbiennes, elles ont des poils.
0: Alors, Sweet and Fire, évidemment, dans la terre, il y a du caillou.
3: Après, il dit, mais pas là.
0: Oh, il y en a. Dans la terre, il y a du caillou, mais pas là, remets-le.

Et enfin, même dans les chansons françaises, on entend des trucs bizarres. Emmanuel Moir, Mon Essentiel, on entend celle que j'aimerais plus que personne si tu me ponces après. Celle que j'aimerais plus que personne si tu me ponces après.

0: Pietre est persuadé qu'on entend Richard Gasquet dans Personal Jesus.
1: Je vous le dis.
0: Je ne voulais pas le mettre parce que ça fait des années que je te dis, on n'entend pas Richard Gasquet.
1: Vous avez mal écouté.
0: Bon, allez, remets.
2: Richard Gasquet.
0: Bah non, mais là, c'est toi, c'est trop.
1: Alors
0: bon, enfin, ça va,
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0: Reste avec nous sur Europe 2, nous sommes là et nous allons être complètement dans le studio à partir de 6h58, là pour l'instant c'est en live du bureau, ça va Stouff ?
4: Ça va,
0: l'imprimante,
4: très bien.
0: La graffeuse.
4: Tout est nickel aujourd'hui.
0: Je veux vous dire, si on a l'imprimante, si on a la graffeuse, si on a le 4 couleurs,
4: tout va bien,
0: c'est une belle journée.
1: On est bon.
0: Allez, béni des dieux. Cette journée va être béni des dieux. Très grosse audience aujourd'hui, si on a ces trois-là. Restez avec nous, puisque dans un instant, vous réentendrez Pierre et Maryse, qui sont venus hier et qui ont voulu faire.
4: Un auditeur qui avait quelque chose d'Alsace à leur proposer.
0: Ah, hier, on a mis en honneur l'Alsace, mais ça a été un petit peu long. Restez avec nous, à tout de suite.
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1: Je crois que pour l'instant, il y a un auditeur qui est barman, hein, c'est pas ça ?
2: Ouais, bah, un auditeur qui a fait un petit plat chez lui, qui est d'Alsace, et qui nous l'a envoyé pour le faire découvrir à Pierre et Maryse. On va se connecter avec eux. Pierre, Maryse, vous êtes là ?
3: Oui.
4: Bonjour à tous. Et bonjour, chers auditeurs d'Europe 2. Bonjour Maryse.
5: Et bonjour Pierre.
4: Eh bien, bonjour Maryse.
5: Et bonjour Pierre.
4: Bonjour Maryse.
5: Bonjour Pierre.
4: Maryse.
5: Oui.
4: Bonjour.
5: Bonjour Pierre.
4: Bonjour Maryse.
5: Bonjour Pierre.
4: Téléacheteur et cher téléacheteur. Bonjour Maryse.
5: Bonjour Pierre.
4: Eh bien, bonjour dans cette vidéo téléachat.
3: Oh là là.
4: Télé-shopping, bien sûr, spécial. Auditeur de Coé sur Europe 2 qui nous écoute, bien sûr, dans le show.
5: Ah, oui.
4: Dans l'image en plus. Bonjour Maryse.
5: Bonjour Pierre.
4: Eh bien Maryse, qu'allons-nous vendre ce matin, Maryse?
5: Eh bien, tenez Pierre, c'est un plat.
4: Maryse, je crois que vous avez reçu un WhatsApp, Maryse.
5: WhatsApp.
4: Je vous invite à l'ouvrir.
5: Je l'ouvre, oui.
4: Bonjour Maryse.
5: Oh, c'est fabuleux. Bonjour Pierre.
2: C'est bien. Spéciaux.
5: C'est un plat alsacien que nous avons ce matin.
4: Hop là. Comme on dit, je ne savais pas quoi manger ce midi, mais écoutez, ça tombe bien, Maryse. Magnifique. Petit plat alsacien, d'ailleurs, on embrasse l'Alsace et la petite ville de Ilkirch. La ville de Ilkish Krapapoudem, Krap, Ilkish Kamdemdem. Ah, Dieu, mon Dieu, il est possible de parler ce matin. La ville de Ilkish Kampron Kotata.
5: Non, Ilkish Krapapoudem, Pierre.
4: Écoutez,
5: dites-le doucement.
4: Écoutez, j'aurais dû saluer Strasbourg. J'aurais gagné du temps. Bonjour, Maryse.
5: Bonjour, Pierre.
4: Et passons d'ailleurs par ce plat préféré d'un auditeur qui sent bon, qui sent le lardon. Qu'est-ce que c'est appétissant, Maryse. C'est une magnifique flamen.
3: Il n'y arrivera pas.
4: Flamen cucu.
2: Ah. Non, presque.
4: Falabala caca dans la douche. Couche. Plus. Flamen clu. Flamatruche.
2: Non,
4: ah. Eh, mais flamma manque cette cruche. Flamme. Flamette ta capuche. Là.
3: Non.
4: Flamen catituche.
5: La flamme Pierre.
3: Il était presque.
4: Et vous dites, tant de merde, vous envoyez à Bretzel, c'est con là.
5: Ah, vous arrivez à le dire, Bretzel.
2: Ouais,
4: quand même. Marie, j'arrive à le dire.
5: Mais oui.
4: Le Bretzel. Ah, bah non.
5: Pierre.
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0: Oui, pardon, excusez-moi. Oh, bonjour, vous allez bien? Pardon, excusez-moi.
1: TikTok. On était en train de discuter,
0: on était en train de se dire, il est bon ce titre. Il me met de bonne humeur. Ça va, vous êtes heureux aujourd'hui?
2: Oui.
0: Vous êtes bien, c'est un bon mardi qui arrive, je le dis, parce que je me suis habillé ce matin. Sans entendre la météo. Alors, je sais ce que vous allez me dire. Visiblement, il y a encore des régions où la météo, il y a encore un bug. Parce qu'ils entendent que la musique, la météo ne passe pas. Bon, alors, on est en train de régler ce bug. Mais il se trouve que moi, ce matin, je suis parti. Petit pantalon d'été, petit costume d'été bleu Michou. Et petit t-shirt blanc.
2: Ah oui.
0: Et c'est une fois dans la voiture, je me suis dit, tiens, Sébastien, tu n'as pas regardé la météo.
2: Les seins de glace, on ne l'a pas arrêté de répéter hier.
0: Oui, qu'est-ce qu'il y a?
3: Non, rien, c'est bon, j'ai réussi à rentrer mon code PIN.
0: Ah bah, je suis très content.
2: Mais non, il y a une belle victoire.
0: Bravo. Elle a réussi à rentrer son code PIN.
3: Mais non, mais j'avais fait 3 essais, tu sais, le fameux, tu t'en souviens plus. T'as
2: elle
3: fait
2: a pu redémarrer son appareil, maman.
3: Mais il fallait mon code PUC, et puis voilà.
0: Elle est contente.
3: Ah, c'est bon, ça y est.
0: Oh bah, alors, je suis contente. Dans un instant, je vous expliquerai comment gagner votre loyer ce matin. Dans un instant, je vous parlerai d'une info sur les couples qui va faire du bien. Vous qui m'écoutez, qui êtes en couple, vous allez adorer cette info. Et puis dans les champions du monde de l'actu, spécial mauvaise haleine. Ça, c'est la bonne info du matin. Bonjour, il est 7h. Ah, vous êtes bien, vous avez contrôlé votre haleine. Chaque fois quand on parle mauvaise haleine, t'as remarqué, il y a toujours les gens, ils font discrètement, ils font
2: un petit check.
0: Ils check. C'est comme quand tu parles transpiration, tu sais, discrètement, les gens, ils mettent le nez dans le t-shirt, ils font ouais, ça va. Bonjour, il est 7h du matin.
4: 7h, 11h.
0: Yoko, j'ai pas checké, mais je pense que Yoko, elle a eu.
5: Non, j'espère que ça va.
0: Moi, non. Ouais. Je pense que tout va bien. Je pense qu'au contrôle technique, tu es à zéro défaut.
3: Ah, oh, vous auriez pu être à corps la semaine dernière.
0: Avec nos vestes pieds de poule.
3: Ouais.
0: Faut qu'on s'appelle là maintenant.
5: Ouais, on s'appelle.
0: Yoko Trigallo, les news.
5: Bonjour à tous. Retour du soleil malgré quelques grisailles matinales. Le point météo dans 2 minutes. Le gouvernement décide de durcir les règles d'isolement après l'annonce d'un premier cas positif à l'antivirus. Une femme dont l'état est très critique, selon le directeur général de l'OMS. Les 22 cas contacts identifiés vont désormais être placés en quarantaine à l'hôpital. Les 4 autres passagers français rapatriés sont toujours testés négatifs et sont eux aussi pris en charge à l'isolement. Il s'est donné la mort il y a un peu plus d'un an après la remise en liberté de son agresseur sexuel. Yanis, 17 ans, n'avait pas été informé de cette libération. Ce drame donne lieu aujourd'hui à un débat à l'Assemblée. Les députés examinent une proposition de loi visant à systématiser l'information des victimes de violences sexuelles lorsque leur agresseur sort de détention. Le texte est soutenu par les associations de défense des victimes. Au Moyen-Orient, le cessez-le-feu entre l'Iran et les États-Unis sous assistance respiratoire, ce sont les mots de Donald Trump. Le président américain juge inacceptable la réponse de Téhéran à sa proposition de paix. Le conflit au Moyen-Orient qui sera aussi au cœur d'une réunion en visioconférence aujourd'hui, co-présidée par la France et la Grande-Bretagne. Elle réunira les ministres de la Défense d'une quarantaine de pays prêts à contribuer à une mission pour sécuriser le détroit d'Ormuz après la fin du conflit. Le porte-avions Charles de Gaulle est d'ailleurs presque arrivé dans le golfe Persique. Coup d'envoi du Festival de Cannes ce soir, le plus grand festival du cinéma au monde. 10 jours de compétition qui verront 22 films se disputer la Palme d'Or pour succéder à Un simple accident de Jafar Panahi, couronné l'année dernière. Et cette 79e édition va faire la part belle à la musique. Barbara Streisand va y recevoir une Palme d'Or d'honneur, une récompense rare pour l'artiste qui a marqué à la fois Hollywood et l'industrie musicale. 2 Oscars, 10 Grammy Awards, 37 albums studio. La Croisette va saluer sa carrière hors norme. Cannes qui dévoilera aussi plusieurs films où l'IA bouscule la création, dont un documentaire de Steven Soderbergh autour de John Lennon et un long métrage d'Agnès Jaoui utilisant des figures générées. Il n'y aura pas de sport d'été lors des Jeux Olympiques d'hiver 2030 en France, pas de trail ou de deux roues comme le gravel, comme l'espérait pourtant Edgar Gros-Piron, le patron des Jeux. Les Jeux 2030 qui se dotent d'un nouveau directeur général, Vincent Roberti. Il aura la lourde tâche de choisir entre Val d'Isère et Méribel pour le ski alpin ou encore entre Lyon et Paris pour les épreuves masculines de hockey sur glace. Le patinage de vitesse, lui, se déroulera aux Pays-Bas, faute d'équipement pouvant accueillir les épreuves en France. Et puis enfin, un mot de football très rapidement avec l'attaquant du PSG, Ousmane Dembélé, qui a été sacré pour la 2e année consécutive.
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2: Bonjour, 7h04, bonjour, vous allez bien ce matin, vous êtes heureux,
3: oui.
2: Ça y est, on est en live ce matin, vous nous écoutez sur votre radio, la bonne vieille radio qui est dans la voiture.
3: Sur
2: vous nous
3: écoutez appli aussi.
2: Sur les applis, vous nous écoutez peut-être sur l'appli Europe 2, peut-être sur toutes les applis d'ailleurs de streaming, peut-être pour ceux qui ont un son nickel et tout, voilà, bonjour à vous tous. C'est vrai, Yoko, on dirait, notre journaliste, on dirait qu'elle a mis ma veste de la semaine dernière.
3: On dirait qu'elle te l'a piqué.
2: Et non, toi, t'aurais pas dormi dans mon placard, c'est cool. Qu'est-ce que c'est que cette veste?
3: C'est Roland de vol. Comme
2: ben
3: ça, j'aime bien de temps en temps.
2: Ça me permet de voir cette veste.
3: C'est joli.
2: Et de me dire, c'est pas si mal. Parce que des fois, moi, quand je l'ai sur moi, tu vois pas bien quand on l'a sur soi. Et
3: ben là, ah non, même, tu peux dire.
2: C'est pas mal, hein.
4: Mais bon, ça va te faire comme pour les magasins. C'est beau sur le mannequin, mais sur toi, ça marche pas.
2: Si, bon, enfin, ah, t'as vu,
3: quand t'es à l'image, on a l'impression que c'est Canal à l'époque.
2: Ouais, mais ça
3: c'est crypté.
2: C'est crypté. Vous avez une très jolie veste, madame.
3: Merci, monsieur. Bah, évidemment, tu vas pas lui dire le contraire.
2: Allez, au travail. Va me régler ce problème de la météo sur le national, là. Marche pas. T'as encore appuyé sur un mauvais bouton?
3: Non.
2: Bon, on a un problème technique, on est en train de le régler, mais personne ne sait comment le régler. Vito est revenu en disant, je sais pas.
4: Voilà. Donc, globalement, il fait beau, mais ça caille.
2: Écoutez, voilà.
3: Jour tôt ce matin.
2: Oui,
4: mais alors,
3: toi
4: on aussi.
3: Est d'accord. Mal à 5h du mat.
4: Qu'est-ce qui s'est passé? On a avancé ou quoi?
2: Excusez-moi, qu'est-ce qui s'est. Dieu s'est réveillé plus tôt cette nuit?
5: Ouais. J'aime bien le. Toi aussi? Bah, non, moi il faisait nuit.
2: Bah non, mais je suis d'accord.
4: C'est la première fois, le premier matin que je pars où il fait chaud.
2: Bah,
4: il fait jour.
2: Je suis d'accord, ça m'a fait la même. Je suis d'accord.
3: C'est
2: belle conversation de vieux. 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Alors, nous aurons la France qui bosse et qui se lève tôt avec une assistante dentaire dans un instant. C'est important de les avoir. Nous aurons les champions du monde de l'actu spécial mauvaise haleine du matin. Vous verrez qu'il n'est pas forcément très bon de dire à quelqu'un, justement, qu'il ne sent pas très bon de cette zone-là. Après avoir fait parler les voitures, les objets de la cuisine et les aliments dans le frigo, nous avons décidé de faire parler tout à l'heure les objets de sport.
4: Oui.
2: Et si les objets de sport parlaient, que pourraient-ils dire? Vous restez avec nous, on s'en occupe d'ici quelques secondes. J'ai le son des réseaux. Ah, notre président qui s'énerve. Je suis en train de chercher une pub, vous m'avez pas enlevé une pub là? Un truc qui est bon pour le couple? Mais pas enlever, vous pouvez pas enlever une info.
4: Ah, attends, si.
2: Ah, bah, si. Parce qu'elle est bien, mais c'est celle que je voulais faire.
4: Ah, c'est pas de bol.
2: Ah, bah, c'est pas de bol. C'est celle qui m'enlève. Il y a une qui me plaît, qui a un espoir pour les couples. Je vais vous la lire dans un instant.
4: Parce que ça te parle à toi.
2: Bah, ça parle à beaucoup de monde, croyez-moi.
3: Et
2: puis la villa des animateurs tout à l'heure. Nous aurons Jean-Marie Bigard, nous aurons Kylian Mbappé et Jean-Pierre Foucault pour 4 mariages et un enterrement qui est passé hier soir à la télévision. Ça vous fait flipper ou pas, l'antivirus? Parce que. Vous avez vu?
4: Bon. Donc, a priori, si tu trouves pas des pelles ou si tu mets pas le zizi dans la choupinette, ça va à peu près, quoi. C'est pas trop au niveau transmission.
2: C'est à ce moment-là.
4: Il est moins vénère que le Covid qui se promenait dans l'air. Celui-là, globalement, faut se lécher, quoi.
2: Oui, monsieur Corentin, bonjour.
6: Bonjour, messieurs, dames. En fait, c'est pas qu'il est plus vénère que le Covid. Le Covid, en fait, on ne savait pas d'où provenait ce virus. Là, en l'occurrence, l'antivirus, on sait d'où il provient, on sait à peu près ce qu'il va faire, etc. Donc c'est pour ça qu'on est un peu plus chill sur
2: le virus.
6: Mais il fait quand même flipper, mais on sait d'où il vient et ce qu'il peut faire.
3: Alors par contre, je sais pas si vous avez remarqué, moi en rentrant hier soir, j'ai vu pas mal de monde avec les masques.
2: Oui, bah ça c'est.
3: J'ai halluciné. Ça fait longtemps que j'avais pas vu autant de monde avec des masques.
4: Je crois par contre que le masque c'est pas obligatoire vu qu'apparemment ils se promènent pas dans l'air, mais ça va être le retour du check du coude.
2: Alors
4: le bisou pour dire bonjour.
3: Oui, mais alors il y avait 20 personnes qui a contact, c'est ça?
2: Est-ce que cette petite, alors pas l'antivirus en lui-même, mais cette petite parano, est-ce qu'elle ne tombe pas à point nommé?
6: C'est ce qu'on disait hier.
2: Rapport à l'essence. Ouais. Tu sais, ton essence est à 2,30. Mais l'antivirus, il est grave. Est-ce que tu penses à ton essence à 2,30?
3: Donc ils vont la faire monter à 2,50.
2: Ben moins. C'est-à-dire que demain, dit l'essence est à 2,50. Tu dis attendez, comment 2,50? Eh oh, tu préfères ça ou mourir avec du pipi de rat? L'essence à 2,50. Voilà. Je trouve ça beaucoup mieux, l'essence à 2,50. Et tu vois, et tu fais ton plein en sifflotant.
4: Ouais.
2: C'est bien les 107 de 50, c'est mieux qu'un rat qui pisse sur ma canette.
6: Je suis négatif.
1: Avec 200 rouleaux de PQ dans le coffre.
2: Je suis négatif. 300. Voilà. Je trouve ça beaucoup mieux les 107 de 50. Et tu vois, et tu fais ton plein en sifflotant.
4: Ouais.
2: C'est bien non, c'est les 107 de 50, c'est mieux qu'un rat qui pisse sur ma canette.
6: Je suis négatif.
1: Avec 200 rouleaux de PQ dans le coffre.
2: Je suis négatif. 350 euros pour une Twingo. Eh ben, c'est pas grave, monsieur.
6: Grave.
2: Je suis négatif.

0: cas où vous ne connaîtriez pas, ça vous plaît. Ensuite, il y aura quoi? Il y aura Angel and Justice, il y aura quoi d'autre?
1: On aura The Cardigans.
0: Très bien. Ah, très bien, ça va me plaire. Une étude suggère aujourd'hui, écoutez bien, que les femmes seraient plus heureuses en couple avec un homme. Je vous laisse mettre la suite.
2: Un beau ténébreux.
0: Tu ténébreux. La connais.
3: Un homme gentil.
0: Un beau ténébreux.
3: Un homme gentil. Donc là,
2: le fameux. Les femmes le bon plus... bras ténébreux. Mais
0: les femmes sont plus heureuses avec un top modèle.
3: Un homme attentif.
0: Alors attentif, oui mais non.
3: Riche. Un homme gentil.
0: Comment?
2: Riche.
0: Non.
2: Musclé.
0: Non, parce que t'es pas forcément très heureux avec un homme riche. Parce que tu peux avoir tout le luxe, mais être extrêmement malheureuse. L'argent ne te rend pas heureuse.
2: Oui, mais bon.
0: L'argent fait... T'enlèves les soucis matériels, mais ne te crée pas l'amour, ni la bonne santé d'ailleurs.
3: Avec un homme qui fait bien la cuisine.
0: Non.
1: Ah oui, c'est pas mal ça.
0: Je vais vous finir cette phrase, parce qu'elle est surprenante. Écoutez-moi bien les gars. Une étude dit que les femmes sont plus heureuses en couple avec un homme moche. La raison, arrête de rire toi. La raison avancée. Un homme qui se sent moins séduisant que sa compagne aurait tendance à compenser par davantage de gentillesse, de petites attentions et d'investissement dans la relation. À l'inverse, quand la femme se sent moins belle que son mari, elle subirait une pression accrue pour maintenir la relation,
3: c'est vrai.
0: Ce qui fragilise son bien-être au quotidien, qu'elle n'est plus naturelle.
1: C'est ça.
0: Une étude qui fait sourire, mais qui pointe une réalité moins anodine sur l'estime de soi dans le couple. Alors, ma chérie m'a dit encore ce matin qu'elle n'avait jamais été aussi heureuse depuis qu'elle est avec moi.
2: Là, tu vois.
0: Je viens de comprendre cette phrase.
3: T'as compris maintenant?
0: Je remercie l'étude de m'avoir fait comprendre.
1: Et on salue notre CM Guillaume Bordas.
0: Voilà, bien sûr. On salue Guillaume Bordas qui nous regarde sur les réseaux ce matin.
1: Qui est avec une femme magnifique.
0: Elle est magnifique, elle est vraiment magnifique. Tous les matins, Coé sur Europe 2. Lui aussi vient de comprendre. Allez.

0: météo dans les flash infos.
1: Ouais.
0: Donc il y a des gens, ça fait depuis deux jours, ils savent pas comment s'habiller, ils sont en slip. Ils disent tant que la météo n'est pas donnée, je ne sors pas de chez moi. Alors notre journaliste, je lui ai dit, il y a un problème. Elle m'a dit, je sais pas comment ça marche. Vito y est allé. Il est revenu, il m'a dit, je sais pas comment ça marche. Eh bien, on vient d'appeler le technicien.
1: Ah bah voilà,
0: qui nous a dit, eh ben, je connais pas la manip.
1: Je sais pas comment.
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0: Hello YER pour le loyer, justement, vous l'envoyez, vous pourrez peut-être avoir le montant de votre loyer, je vous le paye tout à l'heure à 8h20,
4: mais
0: oui, c'est ouf.
4: À la limite, si les auditeurs, ils ont donc ce qu'on appelle que le bed, ils font leur météo, ils filment, ils nous l'envoient sur le WhatsApp.
0: Si vous avez une petite musique, vous savez, tout à l'heure, vous savez qu'à 7h30, ça ne va pas marcher, par exemple. À part ceux qui ont des journalistes, bien sûr, qu'on embrasse dans toutes les régions, vous savez que ça ne va pas marcher. Vous vous filmez, voilà. Vous faites votre météo, vous dites, bah, Seb, je suis en train de regarder dehors, ça c'est pour les gens du Nord. Bah, c'est pas beau, voilà. Alors que c'est même pas vrai, il fait très beau dans le Nord. Aujourd'hui, ce matin, il fait frais, mais très beau dans le nord. C'est les Saintes Glaces, comme disent les vieux. Toute la partie nord de la France, ouais, quasiment toute la France, là, aujourd'hui, c'est grand soleil. Il fait même déjà 18 degrés du côté du sud de la France, 16 vers
1: Perpignan. Voilà, vous l'aurez eu, votre météo.
0: 14 pour Ajaccio, ça ira jusqu'à 20 cet après-midi, 22 pour la partie sud, 26 du côté de Saint-Tropez, Sainte-Maxime. J'embrasse mes amis de Sainte-Maxime qui nous écoutent ce matin. 16 degrés avec un petit peu de nuage du côté de Bordeaux et de Nantes, 15 degrés pour la pointe bretonne, 14 pour les côtes de la Manche, 15 pour la région parisienne, 15 pour le centre de la France, 14 pour l'Est, les belles températures pour cet après-midi.
1: 7h15, champion du monde de l'actu.
4: Rappelle le WhatsApp 06 33 11 32 11 pour nous laisser tous vos messages et vos petits coucous aussi.
0: 06 33 11 32 11 pour nous dire un bonjour, c'est mon WhatsApp, donc vous pouvez laisser un vocal. Champion d'actu. Va au champion d'actu, je l'aime bien. C'est un homme français d'origine camerounaise qui demande le remboursement de la dot qui a été versée à sa belle famille. Alors, c'est un truc qui se faisait même chez nous en France il y a très longtemps, qui ne se fait plus. Mm-hmm. Voilà, et ça se fait, j'ai vu dans les familles gitanes encore.
1: Ah ouais ?
0: Dans les mariages gitans, il y a encore la dot qui se fait. Mais alors, chez nous, voilà, globalement, ça ne se fait plus. Eh bien, en Cameroun, visiblement, si, lui veut le remboursement de la dot versée.
1: Mais pourquoi donc ?
0: Il trouve que sa femme, quand elle fait l'amour, a très mauvaise haleine, il ne supporte pas. J'espère qu'il a gardé le ticket de caisse, sinon il ne pourra pas se faire rembourser. Voilà, il y avait une phrase d'un philosophe qui disait l'amour dans un couple, c'est de regarder dans le même sens, monsieur. Traduisez ça en position amoureuse et vous aurez compris que vous n'aurez plus de problème. Deuxième champion. Vous avez l'image.
4: Ça y est, tu l'as.
0: Ah bah oui, bah, je l'ai dit de façon 7h15. Deuxième champion et ça finit par vrai. C'est la femme du lévrier. Les gens qui s'y connaissent en chien ont tout de suite compris. Moi qui regarde l'émission de Bernard Montiel tous les dimanches, Animalement Vôtre, je sais bien qu'on parlait du lévrier.
4: D'accord.
0: Notre deuxième champion. Maïesha Patterson est un jeune Américain qui a été suspendu de l'école lui aussi parce qu'il a dit à son enseignante qu'elle avait mauvaise haleine, mais il lui a dit dans les termes suivants, ta bouche sent le caca d'hippopotame. Alors, pour le garçon, ça aurait été une remarque spontanée honnête, mais selon l'établissement, le commentaire est considéré comme un acte grave d'irrespect. Moi, je trouve ça assez drôle.
5: C'est drôle.
0: Ta bouche, elle sent le caca d'hippopotame. Bon, irrespect, évidemment, envers une professeure, entraînant l'exclusion temporaire.
5: Oh, ça va, c'est un
0: alors,
5: enfant.
0: Le journal dit l'exclusion temporaire de sa classe, mais ne précise pas si c'est de la prof ou de l'élève.
5: Oui, il a raison.
1: Ça se trouve, c'est très sorti.
5: Sur le directeur, il s'est dit, c'est vrai.
1: C'est vrai qu'elle sent le caca d'hippopotame.
0: Non, faites voir, vous sentez le caca d'hippopotame, madame. Ah si, je suis allé au safari il n'y a pas longtemps. La maîtresse veut intervenir. Oui, madame. Ah oui. Bah évidemment, ça c'est le pet d'hippopotame, ça c'est le plus long du monde. Eh oui, bien sûr.
5: Voilà, c'est avec la mousse en plus.
0: Je vous laisse finir, madame, avec la petite queue qui tourne. Et enfin, champion du jour, un homme du nord de Sumatra
1: En Indonésie.
0: Bravo. Qui a été arrêté pour avoir prétendument tué son voisin de 60 ans à la suite de remarques répétées sur son célibat. Selon les médias locaux, le suspect aurait attaqué un fonctionnaire retraité à son domicile à l'aide d'un morceau de bois. Après que le sexagénaire lui ait dit que c'était la honte de ne pas avoir de femme à 45 ans. Les voisins sont intervenus, la victime a été transportée à l'hôpital, elle est décédée plus tard. La police a arrêté le suspect peu après l'incident.
1: Ça craint.
0: Voilà.
1: Ah oui, ça regarde, monsieur.
0: Visiblement, vu le degré d'énervement, il devait avoir une femme à l'époque, mais sous la terrasse. Il devait y avoir un truc à l'époque. Oui, madame. Alors, on me dit que la maîtresse. Hein. Oui, madame, puisque vous n'avez pas fini votre phrase, vous vouliez dire quoi ? Eh oui, bien sûr. Il y aura peut-être de l'orage, vous avez raison. Oui, peut-être.
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0: Allez, on embrasse toutes celles et tous ceux qui ont une haleine d'hippopotame, 7h19. C'est mardi.
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Je voudrais quand même saluer ce matin la technique parce qu'on les embrasse trop peu souvent, qui bossent dans l'ombre sur cette émission, puisque ce matin, vous savez, on a un problème sur le, comme on dit chez nous, sur le satellite pour qu'une partie de la France puisse entendre la

0: tous les matins, Coé vous sort du lit, vous prépare le petit-déj et vous amène au boulot. Le mari idéal. En fait, non, parce que la nuit, il ronfle.
1: Non. Non.
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1: Je ne ronfle plus. Angel ronfle. Par contre...
3: Ouais, il paraît,
1: c'est hallucinant. Oh
3: là là, un enfer.
1: Hallucinant, tout le monde le sait. Angel et Justice, dans un instant, restez avec nous.
4: Elle
1: les Cardigans.
4: Elle a même appareil que toi.
1: Oui, elle dort avec un truc anti-ronflement. Ouais.
3: Dès qu'elle picole, c'est encore pire.
4: On est sur le dos, là.
1: Ah, puis elle soulève les draps, il paraît, c'est un truc.
3: Vraiment un truc de fou.
1: Mais avec une belle tonalité, c'est à ça qu'on reconnaît les artistes.
3: Et elle reste jolie.
1: Ça reste juste et jolie, évidemment. Bonjour, mec, raconte ce qu'il veut. Les Cardigans, c'est ce que vous allez entendre dans un instant. Ça nous amènera aux infos tout à l'heure de 7h30. Après 7h30, je vous explique. Nous reviendrons sur le coup de gueule. Alors, lui, on ne l'a pas vu venir. Macron.
5: Emmanuel Macron.
4: Il avait raison pour le coup.
1: Il a raison. Mais est-ce que c'est au président de la République
5: de faire
1: pendant un spectacle de se lever pour dire hey, oh, on laisse pas parler les gens là. J'entends. Non, mais
5: c'est
1: franchement,
5: vrai que non, c'est non, mais, pas à lui de le faire.
1: Parce que, il a raison. Ce serait un citoyen lambda. Oui, mais est-ce que c'est au président de le faire? Alors, on en parlera tout à l'heure dans le son des réseaux. Évidemment, on a préparé 2-3 petites conneries pour aller avec. Nous aurons la Villa des animateurs qui reviendra sur 4 mariages, un enterrement. Kylian Mbappé, tiens, sera là. Ainsi que Jean-Marie Bigard et tout le monde jouera à qui veut gagner des millions avec Jean-Pierre Foucault. Et puis, nous aurons les objets du sport qui parlent.
3: Les accessoires.
1: Notre nouvelle création et notre nouvelle étude du jour. Je rappelle que peut-être que vous nous écoutez sur l'appli Europe 2, sur toutes les applis du monde. Salut à vous tous et bisous à ceux et celles qui nous regardent ce matin. Pareil, on se dit jusqu'au jour férié, là, on met tous les réseaux sociaux. Vous savez combien vous étiez hier matin?
5: Non.
1: Vous étiez
5: non.
1: Plus de 50 000 à nous suivre sur les réseaux sociaux, à voir l'émission en live. C'est marrant.
4: Là, c'est plus que certaines chaînes de télé.
3: C'est rigolo.
1: Oui, ce que j'allais dire.
4: Pour pas citer, mais.
5: Celle qui s'enregistre en dessous, là.
1: T'as complètement raison. On fait un gros bisou à Sandra, qui est en ligne avec nous dans la France, qui bosse et qui se lève tôt. Comment elle va, ma petite Sandra?
6: Salut à tous. Bonjour, Coé. Bonjour à toute l'équipe.
1: Bien.
6: Très plaisir de vous avoir.
1: Bienvenue sur Europe 2, Sandra. Est-ce que t'as pris ton petit café ce matin? T'en es au combienième?
6: Non, là, j'en suis pas au combienième. Je vais en boire 3 ou 4, mais là, je suis encore sur la route. Je me suis garée exprès pour vous écouter.
1: Ah, attends, t'arrives à partir de chez toi? T'as pas encore pris de café?
3: Il y en a plein.
5: Oui.
6: Non, c'était le café ou vous, donc j'ai choisi ce matin.
1: Ah, mais moi, je peux pas.
5: C'est gentil ce qu'elle a dit là.
1: Oui, mais c'est adorable. Moi, je me lève le matin. Déjà, douche directe. C'est directement. La peignoire qui ressemble à rien. Et là, ma main elle cherche encore le truc. Et là, j'ai mon café. J'ai mon premier café. Sûr, je ne peux pas.
6: Le café là, j'ai dû choisir.
4: Moi, je prends mon café sous la douche.
1: Ouais, c'est nouveau. Moi, je prends une capsule de l'espresso sous la douche comme ça.
4: C'est un peu le goût de savon.
1: Et je mélange avec l'eau. Je fais capsule d'espresso moi-même. Je fais machine. Rappelle-moi un petit peu ton métier, assistante dentaire, tu bosses où?
6: Je suis assistante dentaire sur Gap, je vis dans un village à côté, moi je suis à Gap.
1: D'accord, la vie est belle, t'as des enfants, un chéri?
6: Ouais, un chéri, des beaux enfants, des enfants, tout ce qui va bien.
1: Un gros chéri, t'allais dire un gros chéri.
6: Un beau chéri.
5: Un gros chéri, des beaux enfants.
1: T'as quand même dit un gros chéri, combien il pèse ton chéri?
6: Un certain poids.
1: C'est un gros chéri. Tu vois, c'est ton cerveau qui a parlé. Voici les questions de notre assistante dentaire de ce matin, Sandra. Sandra, qu'est-ce qu'une gingivite? C'est un dentiste qui agit vite, parce qu'il a plein de patients, donc il agit vite. C'est un ancien footballeur des années 80, reconverti en dentiste, Bernard Gingivite. Il n'y a que les gens qui ont connu cette époque qui comprendront. Une inflammation des gencives qui peut être provoquée par une accumulation de plaques dentaires.
6: La 2 est pas mal, mais c'est la 3.
1: Voilà, Bernard Gingivite.
3: Salut, je ne sais même pas s'il est encore vieux.
1: C'est Gingini?
3: Oui.
1: Il n'est pas vieux. Je l'ai vu il n'y a pas longtemps, j'adore
3: Bernard. Il avait une grosse moustache.
1: J'adorais, j'ai croisé Bernard Gingini une fois, j'étais fan. Qu'est-ce qu'une dévitalisation? C'est retirer Vita de la playlist d'Europe 2. Tu as dévitalisé la playlist. Ne reste que Slimane. C'est boire de la Vitel pour soigner les caries. Ou c'est que ça consiste à retirer complètement le nerf de la dent?
6: La numéro 3 aussi.
1: Voilà. Et voici ma dernière question. Le sondage parodontal. Qu'est-ce que le sondage parodontal? Une demande des numéros du code parental pour pouvoir regarder des films.
3: Oui.
1: C'est un groupe de dentistes qui se disent tiens, parodontal.
7: J'ai trouvé du sang au fond de ta plaque dentaire et je suis sûr qu'il y a une carie derrière.
1: Où c'est la mesure et la profondeur des poches parodontales.
6: C'est la mesure des poches parodontales.
1: Et c'était drôle, le tien, parodontale. C'est bien ça. Bonne réponse, je te fais un gros bisou,
8: bravo,
1: Sandra.
8: Bravo.
6: Un gros bisou, juste pour dire que le gars du Cameroun qui a demandé un remboursement de sa dot, il faut voir quand même que les haleines, des fois, c'est compliqué. Ah,
1: mais toi, t'es, puis toi, t'es...
3: c'est, ah bah oui, t'es, ouais, t'es bien placé.
1: Toi, t'es dessus tout de suite, toi.
3: Ah ouais.
1: Il y en a beaucoup qui se brossent pas les dents avant d'aller chez le dentiste.
6: Oui, beaucoup.
3: Ah, et il y en a qui sentent le caca d'hippopotame.
6: Je suis pas encore allée jusque là, mais ça pourrait le faire. Hein.
1: Je te fais un gros bisou. Salut,
6: bisous
1: Sandra.
6: À tous et merci bisous, pour la bonne humeur.
1: Merci, t'es un amour. Belle journée à tous. Restez là, c'est Europe 2 que vous écoutez. Nous sommes mardi aujourd'hui. Nous sommes le 12 mai. Il devrait faire beau sur 90% de la France. Les températures sont, allez, pas trop mal. Et les news arrivent.

0: 7h02 que vous écoutez, salut, je m'appelle Coé, Pietre, Stouff, Corentin, ils sont là tous les matins, l'émission réalisée par Vito, merci de nous suivre sur tous les réseaux en même temps, merci de nous laisser des messages. Il y a des gens, il y a un message qui m'a été fait pour le Renault hier, le 74 ans, ça a été diffusé avant 7h. Quelqu'un qui me dit, je ne m'en remets pas, de Manhattan Kaboul par Renault hier, c'était une pépite, bonne journée Coé. Bon anniversaire Renault. Vous restez là dans un instant, nous aurons les objets de sport qui parlent, le son des réseaux avec notre président qui s'énerve, qui rétablit le silence, et Jean-Marie Bigard, Kylian Mbappé, Jean-Pierre Foucault pour la Villa. Météo, info, news, 7h32. Bonjour.
1: Bonjour Coé, bonjour.
0: Yoko qui est full, avec sa petite veste, on y va Yoko.
1: On a un peu de brouillard au lever du jour, mais pas de pluie et la promesse d'une journée ensoleillée, météo complète dans deux minutes. Un homme de 27 ans mis en examen pour un projet d'attentat à Paris hier. L'analyse de son téléphone portable aurait révélé la présence de nombreuses vidéos de propagande djihadiste et de centaines de photos d'armes à feu et de couteaux. Outre cette intention de viser le Louvre, le jeune homme arrivé en France en 2022 aurait aussi projeté de cibler la communauté juive dans le 16e arrondissement de la capitale. Le Sénat reste divisé sur la fin de vie. Les sénateurs ont rejeté cette nuit un article clé sur l'aide à mourir. Les discussions se poursuivent aujourd'hui et demain devant la Haute Assemblée. Mais ce sont les députés qui auront donc le dernier mot. Ils ont déjà voté à deux reprises sur cette proposition de loi initiée par le gouvernement après une convention publique il y a 3 ans à ce sujet. Étudiants et professeurs manifestent dans plusieurs villes devant les rectorats à Paris, Besançon ou encore Nantes. Un mouvement de protestation contre le projet du gouvernement qui prévoit d'augmenter les frais d'inscription dans l'enseignement supérieur pour les étudiants étrangers hors Union européenne. 2 900 € prévus pour une licence au lieu de 170 € aujourd'hui et 3 900 € pour un master au lieu de 250 actuellement. Une mesure discriminatoire, dénoncent les syndicats. L'Ukraine est de nouveau sous le feu des tirs. Ce matin, la capitale a été visée par des missiles alors que le cessez-le-feu de 3 jours décrété vendredi soir par Donald Trump a pris fin dans la nuit. Une trêve de toute façon très peu respectée par les deux belligérants. Durant le week-end, l'Ukraine a accusé la Russie d'attaques de drones dans l'est et le sud du pays et la Russie a accusé l'Ukraine d'avoir attaqué la région de Belgorod. Tout porte à croire que ces faits sont liés dans un contexte de violence sur fond de narcotrafic. Déclaration dans un communiqué de la maire de Décines-Charpieu, Laurence Fautra, après l'incendie qui a coûté la vie à 3 personnes hier matin et blessé 14 personnes, un feu d'origine criminelle dans un immeuble d'habitation dans la banlieue lyonnaise. Un couvre-feu dans le secteur a été mis en place depuis hier soir à partir de 22h pour les mineurs. La cérémonie des trophées UNFP s'est tenue hier soir et c'est l'attaquant du PSG, Ousmane Dembélé, qui a été sacré pour la 2e année consécutive meilleur joueur de la saison de Ligue 1. Pierre Sage, arrivé sur le banc du RC Lens en début de saison, a de son côté été désigné meilleur entraîneur de Ligue 1. À noter qu'il n'y aura d'ailleurs finalement pas de fanzone à Paris pour le 30 mai prochain pour la finale Arsenal-PSG. Le maire Emmanuel Grégoire y était favorable, mais la capitale accueille trop d'événements à ce moment en même temps. C'est ce qu'a justifié la préfecture, notamment entre Roland Garros ou encore le concert d'Aya Nakamura. En revanche, les supporters du club pourront donc aller se consoler parce que le Parc des Princes sera tout de même bel et bien ouvert avec un grand écran.
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1: Un peu de brouillard sur le nord-ouest et dans les vallées du sud-ouest ce matin. Soleil généreux dans le sud-est et entre les deux, des Alpes du nord au centre, quelques averses. Il fait bien frais ce matin avec 4 à 10 degrés en général et jusqu'à 13 à 16 degrés près de la Grande Bleue. Cet après-midi, les maximales afficheront 12 à 18 sur la moitié nord, 18 à 21 dans le sud et jusqu'à 26 degrés dans le sud-est. 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
1: Vous nous regardez peut-être sur les réseaux sociaux. On a mis le flux en direct des studios pour que vous puissiez nous voir. C'est sur YouTube, sur Twitch, sur TikTok. Voilà, on fait ça jusqu'à mercredi pour vous faire un petit cadeau, un petit plaisir. Comme ça, vous voyez ce qui se passe dans les coulisses de l'émission. Salut à vous tous. Merci d'être là. Vous êtes peut-être en slip ou tout nu en train de regarder cette vidéo. Ou peut-être dans le métro, dans le train, dans le TER, sur le quai de gare. Déjà au boulot, chez vous, merci d'être là tous les jours. Alors vous dites, mais qu'est-ce qu'ils sont en train de se dire en antenne pendant le flash info?
2: Ça parle boulot. Hein.
1: Ah ouais, de quoi parle-t-il? Peut-être qu'ils sont sur l'antivirus, peut-être qu'ils sont sur... Eh bien, pas du tout, ils étaient en train de parler de marié au premier regard.
3: Exactement.
4: Mais voilà. Pierre, tu m'inquiètes.
3: Mais j'ai découvert ça hier, moi.
1: Et moi j'aime bien.
3: Et
1: aussi.
3: C'est vachement bien.
1: Et moi, je suis tombé, alors, pas amoureux, t'es un peu un grand mot, mais je suis tombé sous le charme de cette petite jeune fille blonde que j'ai vue au tout début avec des taches de rousseur.
3: Oui.
1: Julie, elle s'appelle?
3: Ouais.
1: Que j'ai trouvé très jolie, très mignonne, et j'étais trouvé très belle avec son petit ami. Je trouvais qu'ils allaient bien ensemble, ils étaient beaux tous les deux.
3: Bah, c'est fini.
4: Ils sont plus ensemble.
3: Terminé.
5: Non. Ça va pas durer longtemps.
3: Non, elle avait l'air un peu compliquée quand même, la demoiselle.
1: Pourquoi?
3: Je sais pas.
2: Elle s'est fait harceler sur les réseaux et tout, donc on va pas rentrer.
1: Mais non, mais dis, je suis pas suivi.
2: En fait, elle est très dans le spirituel, et elle est un
5: elle
2: peu
5: est
2: avec
5: cérébrale.
2: Les bisounours, quoi. Et donc, du coup, elle s'attendait à ce que le mec il lâche, parce qu'il a un enfant, le gars, il habite dans une autre ville, et elle s'attendait à ce que le mec il lâche tout, son job, sa gamine et tout, pour venir habiter avec elle.
1: Pardon, le principe de marier au premier regard, excusez-moi.
5: Merci,
1: qu'est-ce qu'il y a?
5: Bah oui, c'est de se marier. Donc
1: ah, bah alors, on est d'accord. Le concept, c'est que c'est à partir du moment où tu te maries avec quelqu'un et que t'as dit oui. Il me semble que le principe, c'est pas de garder sa vie chacun de son côté.
2: Non, mais c'est la limite du truc.
1: Mais c'est de dire, je vais te rejoindre.
2: C'est la limite du truc, c'est que.
3: Elle a l'air un peu vite.
2: Depuis 3 semaines. Oui,
1: alors.
2: C'est compliqué,
1: d'accord,
2: quoi.
1: Ok, c'est peut-être un peu vite. Soyons entre les deux. Oh, non, mais à partir du moment où tu as dit oui et que tu t'es marié, si c'est pour dire, on continue notre vie et on se voit les week-ends, ça fonctionne pas.
4: Mais là, elle
1: joue le jeu.
4: Que lui vienne chez elle.
3: Oui, c'est ça.
4: Bah, mais elle a qu'à bouger son.
5: Ah bah, ses
3: fesses, c'est ce qu'il lui disait aussi.
5: Il habite un bel appartement.
1: Moi, j'essaie de.
5: Pourquoi c'est à lui de faire des concessions et pas elle? C'est ça.
1: Il habitait où? Elle habitait où?
3: Bon, c'est souvent le cas. Lui, il habitait à Vienne.
5: Ils habitaient à plusieurs centaines de kilomètres.
3: Et elle, dans le sud.
1: Bon, excuse-moi, t'habites à Vienne, on te propose d'habiter dans le sud. Moi, j'aurais dit oui direct.
3: C'est là où je suis tombé.
1: Enfin, moi, je serais célibataire à Vienne. J'ai rien contre. Je vais même c'est où Vienne?
2: C'est à côté de Lyon, c'est ça? En Autriche.
1: Mais non,
2: pas souhaite.
1: Tu me dirais, à côté de Montpellier, la demoiselle. J'irais vivre à Montpellier. Mais qu'est-ce que t'en as à faire? Mais rien n'est.
2: Si, mais il a sa gamine.
5: C'était juste une question de moi, mais je pense qu'au fond, c'est pas du tout ça la vraie raison pour moi.
1: Vas-y, dis-moi
5: parce
1: tout.
5: Parce que ça, c'est tout ce qui a été un peu raconté par la prod. Ils en ont fait des caisses en disant qu'elle était trop pressée, etc. Mais je pense qu'au fond, c'est simplement qu'il y a la bulle de bonheur du début du mariage, etc.
2: Elle
5: était un peu percée. Il s'est rendu compte que, oh là là, en effet, peut-être qu'ils avaient des différences de vie et ils
6: n'avaient pas d'attente crochue.
3: Mais en tout cas, ils sont très forts sur les teasers M6 parce que là, il y a un petit couple qui sont, ils sont tout mignons et tout. Et là, tu sens qu'il y en a un, il a fait une dinguerie, le gars.
1: Bon, on en parlera.
3: Et tu restes jusqu'au bout, tu dis, ils vont pas me faire ça pour la semaine prochaine.
1: Eh si, mais bien sûr. Allez, on en parlera. On en parlera de mariage, mais c'est 4 mariages et un enterrement tout à l'heure. On aura Jean-Pierre Foucault qui fera jouer tout le monde. On aura Jean-Marie Bigard et Kylian Mbappé. Nous reviendrons sur l'antivirus parce que à la machine à café, il paraît qu'aujourd'hui 80% des gens vont parler du virus. Autant que vous sachiez 2-3 mots.
3: Ouais, c'est vrai.
1: On vous aidera comme ça, vous pourrez briller grâce à nous à la machine à café. Puis un peu plus tard, on appellera le président, là, foufou, maintenant le rebelle qui se lève quand il y a du bruit dans les salles. Ah là là, incroyable. Un moniteur de colo de vacances. Dis donc, et dans le fond là.
3: C'est ça.
1: Qu'est-ce que c'est ça? On peut parler tranquillement. C'est bon, les objets qui parlent, c'est bon. Alors voici ce matin le nouveau boulot de cette équipe, la nouvelle étude qui a été faite. Nous avons décidé de réfléchir à une chose. On s'est posé une question. Et si les objets de sport parlaient? Que pourraient-ils dire? Commençons déjà par la balle de tennis.
7: Gauche, droite. Gauche, droite.
3: Ouais, c'est chiant comme.
7: Gauche,
3: ouais.
7: Droite.
3: Ah ouais.
2: C'est cool.
1: Que pourrait dire la balle de ping-pong?
7: Gauche, droite.
3: Waouh, on l'a pas compris, speed.
1: Le punching ball, tu sais, le truc sur lequel tu tapes avec des gants de boxe, qu'est-ce qu'il pourrait dire?
8: Ça fait mal.
1: Là, en boxe, la poire. Vous voyez ce que c'est la poire de vitesse? C'est le petit truc qui pendouille. Il y a Rocky, il y avait comme ça. Moi, j'ai essayé, j'y arrive jamais. Ouais. Ça pourrait dire quoi? Si la balle de golf pourrait parler, que dirait-elle?
3: Allez.
8: Je sais pas nager, moi.
1: Ouais, c'est le problème, c'est qu'elle ne remonte pas. Ben, oui. Le palais de hockey, que pourrait-il dire ?
6: Milieu, gauche, droite, en haut, non, en bas, et hop,
1: ouais, c'est vrai,
3: tu ne vois jamais le palais.
1: Ouais. Et on n'y pense jamais à la fameuse barrière des 110 mètres haies. Ah, elle pourrait dire quoi, la barrière ?
8: Aïe ! Putain, c'est gaffe !
1: La boule de bowling. Si elle pouvait parler, cette boule de bowling, elle dirait quoi ?
8: Allez, vas-y, mets-moi trois doigts et on y va. Aussi.
1: Mais c'est pas possible, ça, les gars. Enfin, il y a un moment donné.
3: Ah, oui, c'est ça.
1: Et alors,
4: pour jouer, oui.
3: Bah, oui.
1: Et que pourrait dire ma raquette de padel ?
3: Ah,
1: que j'ai acheté. Oui. J'ai acheté une raquette de padel que je viens d'acheter, que j'ai rangée avec mes autres accessoires de sport. Elle dirait quoi ?
6: Salut tout le monde !
8: Salut padel !
6: Oui, non, ça sent le neuf ici, hein !
9: Ouais, moi je suis encore en volure !
10: Moi j'ai jamais volé !
8: Ouais, mais on est tous puceaux, on n'est jamais sortis !
1: C'est exactement ça.
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1: Un jour, je mettrai mes trucs qui n'ont jamais servi. Je les mettrai en vente. 7h41, bonjour, c'est Europe 2 que vous écoutez. Voici les Cardigans. Dans un instant, le son des réseaux. Notre président hier qui a mis le hola. Hein. Oh là là, hé, oh. Oh là là, oh, il a sonné la cloche. Hein, il a arrêté de la récré.

0: Dans ces mots, vous le savez, c'est pas nous. Le son d'Europe 2 avec les Cardigans. J'adore ce titre-là. Je trouve que c'est une tuerie. Dans un instant, il y aura Rai. Restez avec nous parce que peut-être que vous venez d'une autre radio. Peut-être que vous vous êtes baladé sur. Peut-être que vous voulez d'énergie. Le fun. RTL 2. Peut-être que vous êtes arrivé là en disant oh là là, les autres sont tristes. Ils sont tristes, les autres. Je crois qu'ils sont en fin de parcours. Mmh. Ça sent la fin de parcours, tout ça. Ça sent
1: la routine.
0: Ça sent la routine. Ils sont là depuis trop longtemps. Ouais. Ils n'ont plus l'envie. Ils n'ont plus la niaque. Nous, on est frais comme des petits tournesols qui viennent de prendre le soleil. Là.
2: Les dents qui rayent le parquet.
0: Mais voilà, mais bien sûr que oui.
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0: Notre président a fait le tour des réseaux hier. Il a fait le buzz, comme on dit. La scène a surpris tout le monde. Il est au sommet Africa Forwards organisé par la France et le Kenya pour renforcer les partenariats économiques entre le continent africain et la France. Bref, passablement agacé par le petit bruit permanent là, dans l'auditoire pendant une conférence dédiée à la culture qui n'avait pas l'air passionnante, soyons honnêtes.
1: Oui, oui, oui.
0: Hein, j'ai vu des extraits, moi aussi j'aurais parlé. Emmanuel Macron, assis au premier rang, s'est levé. Et là, attention, oh là, oh là, oh là, oh là, oh là. Faut pas nous l'énerver, Manu. Les gens étaient étonnés. Il a dit, je vais remettre de l'ordre dans tout ça. Écoutez bien.
6: Hey, excuse me, everybody. Hey, hey, hey. I'm sorry, guys. But it's impossible to speak about culture, to have people like that super inspired coming here, making a speech with such a noise.
0: Ah, voilà. Ah, ouais. Wow. On dirait moi quand j'étais des fois aux États-Unis et qu'il y avait un truc qui allait pas. Ouais, so what's the addition? I don't understand. I not agree.
2: Je trouve qu'il a progressé, moi. Il est en anglais.
0: Mais il a bien, été très bon. Et c'est pas François Hollande. Il a toujours été très bon en anglais.
1: François Hollande, il serait lui. Il a fait.
0: Quand il arrive et qu'il fait le
6: Hey, hey, hey.
0: T'as vu ça?
2: Hey, hey.
0: Il est à deux doigts de balancer des craies. Tu sais, on l'appellera tout à l'heure. Dans un quart d'heure, dans 20 minutes, je l'appelle dans son bureau.
1: Pour savoir pourquoi il.
0: Remets-moi le hey, hey, hey, là, j'adore ça.
6: Hey, hey, hey.
0: Oh là là, ça, on dirait ça. C'est quand ma chérie, elle me voit en train de fouiller dans le placard à bonbons. Elle dit
6: hey,
0: ça.
6: Hey, hey.
0: Ce que la frite dit en bougeant son petit bras de frite, là, tu sais, pour capter mon attention, là, alors qu'elle voit que je résiste, elle est là, elle fait
6: hey, hey, hey.
0: Ce que je dis en voiture quand quelqu'un me klaxonne, mais bon, que le gars fait 2m12.
6: Hey, hey, hey.
2: Ouais, le dernier hey, il est plus calme généralement.
0: Mais alors, même dans la musique, ça marche.
1: Ah bon?
0: Même dans la musique, dans le Madison.
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0: Hey, hey. Même dans la Macarena, les gars.
1: Ah bon?
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0: Salut, vous restez avec nous, la villa des animateurs arrive dans un instant.
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2: Des messages sur mon Insta, Coé officiel, qui me disent comment va le psoas de Stouff.
3: Ah, il fait bobo encore. Hein.
2: Il a dit quoi le kiné?
3: Il a dit qu'effectivement c'était ça, le iliopsoas machin. Ouais, là.
4: L'hémimosis, je sais pas. Lui,
3: et non, il m'a fait des massages et tout. Hier ça allait bien parce qu'il m'avait chauffé. Donc du coup,
2: ah, il t'a chauffé.
3: Non, mais comme il a.
2: Ah ouais.
3: Il m'a mis l'espèce de bottes et tout ça. Et ça allait mieux, mais puis, bon. Quand j'ai refroidi, ça recommence. Faut que je retourne là-bas.
2: Du baume du lion, c'est plus fort que le baume du tigre. C'est quand j'ai du baume de l'éléphant.
5: Coucou le psoas.
3: Voilà.
2: Bonjour le psoas.
6: Le baume du moustique tigre.
2: Les psoas les plus chauds de ta région. Envoie Stouff. Au 7-12-13.
3: 7-12-13.
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6: Ah, il est gros ton psoas.
2: En cadeau, la photo du psoas de Stouff. Je sais même pas où c'est.
3: Mais non, moche, bah si, c'est là, ça passe là. Mais tu...
2: À la radio, c'est très utile ce que tu viens de dire. Vous savez quoi? Bah c'est là, puis ça passe là.
4: Dans l'aine, ça passe.
3: Voilà, ça passe dans l'aine.
4: Le réducteur.
2: Ouais, c'est un réchaudement.
4: Dans le 02.
2: Tout ça, dans le 02. Je comprends que ça passe dans l'aine. 4 mariages et un enterrement hier soir. C'était sur TF1, série film. Très bon film qui a vieilli, évidemment, mais ça marche toujours. Avec Hugh Grant. Alors, est-ce que les personnalités de la villa sont plus mariage
3: ou enterrement?
2: Ou enterrement.
3: Et on va leur demander, pour commencer, on a Jean-Pierre Foucault qui vient d'arriver. Bonjour.
7: Bonjour
3: Jean-Pierre.
7: À tous. Bonjour les amis. Comment allez-vous?
2: Ça va?
4: Très bien, vous, Jean-Pierre?
8: Pas ouf, tu vas dire.
7: Pas fou.
3: Voilà.
7: J'ai récemment appris que sur le marché des organes, les testicules peuvent coûter jusqu'à 4 millions d'euros. Et alors ma femme l'a su aussi. Et chaque soir elle vient dans le lit avec un couteau et attend que je m'endorme. Au secours, venez me chercher.
2: Terrible.
7: Oublions cette minute boucherie, j'en tout de suite à qui veut gagner des millions.
8: Allez Stouff.
3: Ouais bah attends, j'y vais.
7: Attention, voici la question pour ceux qui veulent jouer avec nous, bien sûr, qui sont dans la voiture, et Madame Stouff, qui est dans le studio. Quelle star pourrait se marier? Réponse A, je m'en fiche, je dois encore rembourser le mien. Réponse B, Bruce Lee et David Douillet pour faire la famille Lee Douillet. Mimi Batty et Bradley Cooper pour que Mimi devienne Mimi Cooper.
3: Pas mal, pas mal, pas mal.
7: Louis Baudin et Laurent Blanc pour faire la famille Baudin Blanc.
3: J'aime bien celle-là. Mais je vais répondre la A et c'est mon dernier mot, Jean-Pierre.
7: Je n'ai pas encore remboursé le mien, ne validant la réponse. Est-ce que c'est votre dernier mot?
3: Oui, Jean-Pierre.
8: Je pense.
7: Suspense insoutenable, tellement insoutenable que même les cyclistes sont arrêtés de gravir le col du Touquet pour leur préparation au Tour de France.
2: Ah ouais.
7: Sachez que Coé grimpe ce col chaque week-end, plateau 3, vitesse 5 en moonwalk. C'est vous dire la performance. Et c'est la bonne réponse. C'est la bonne réponse. Bravo les amis, bonne journée, je vous embrasse ainsi que Miss Picardie et le numéro complémentaire, le 12.
4: Il mélange
3: merci
4: tout.
3: Merci Jean-Pierre.
4: Des vacances.
3: Ouais. Merci Jean-Pierre, à bientôt. Et on reçoit celui qui a une pétition contre lui, Kylian Mbappé. Bonjour.
2: Ah ouais, c'est chaud là.
9: Tout de suite, ça me fâche. Bonjour à tous, hola todos. Bonjour Mastouf.
3: Bonjour
9: Kylian. Non, non. On est déçu là, vous êtes sublime, aussi sublime que ma Rolex à seulement 2 millions d'euros.
3: Ah, seulement.
9: Je retire ce que je dis. Ravi d'être avec vous, je n'ai que peu de temps à vous consacrer, je dois partir en journée amoureuse avec ma chérie.
2: Ouais, on voit ça.
9: Avec qui je m'affiche partout. En ce moment, je suis plus payé par le Real Madrid à la métro Fondo de ma chérie que la métro Fond du But avec le Real.
3: C'est
9: complètement dingo.
3: Ça, c'est vous qui le dites, Kylian.
9: Oui, je le dis, mais j'ai pas honte de le dire.
3: En tout cas, vous avez l'air amoureux, vrai, et ça se voit. Resto, soirée en amoureux, vous comptez vous marier peut-être?
9: Oula, non. Ça coûte trop cher. Et qui dit mariage dit divorce.
2: Eh oui.
9: Et qui dit divorce dit plus d'oseille, hein, mon coïncide.
2: Oh là là.
9: En ce moment, je suis en plein divorce avec le Real.
3: C'est
9: terrible. Enfin bon, voilà, c'est pour ça que je préfère les enterrements. Tu mets juste 50 centimes dans le panier en osier pour la quête du curé.
2: C'est vrai.
9: C'est triste, mais c'est économique. Quand on voit le prix du carburant en ce moment.
2: Oh là là, oui,
9: les fins de mois sont terribles.
3: Arrête,
2: je vais chialer.
9: À qui le dites-vous? C'est terrible. Allez, hasta pronto, amigo.
3: Vous deviez de plus en plus méprisant, Kylian, quand même.
9: Tu vas te détendre, toi, par contre.
3: On va finir avec Jean-Marie Bigard. Bonjour.
10: Ça va, mais question, tu vois.
9: Ça va, Jean-Marie.
10: On parle de mariage et d'enterrement. Bravo, tu vois, bravo. Bravo. On a failli m'en tirer, moi, plus vite que prévu. Ça, parce que j'ai fait un souci de santé il y a quelques jours. Mais je vais mieux.
3: Et bah tant que ça s'entend.
10: Ouais, tu vois, je peux refaire des spectacles avec le sketch de Passepartout, tu vois.
3: C'est quoi ça hein,
10: qui rentre dans Anne Romanoff pour faire un Babybel. Si, tu vois, il y a les bras qui s'effacent de la choupette.
5: Des trucs rouges, là.
10: Il est déguisé, tu vois, t'as compris.
3: Une blague un peu plus familiale à cette heure-là, ça serait sympa.
10: Famille, c'est l'histoire d'un couple, tu vois, qui vient de se marier. Mm-hmm. Le lendemain, patatras.
2: Quoi ?
10: Il veut divorcer.
3: Et pourquoi ça ?
10: Parce qu'il a vu sa femme arriver en cuir.
3: Oh.
10: Il trouvait ça dégueulasse d'enlever la peau d'une vache pour la mettre sur une autre. T'as compris, mamie ?
5: Oui, c'est familial, bravo.
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3: M'appelle pas mamie.

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1: Restez avec nous sur Europe 2 dans un instant, je vous préviens. Nous allons avoir un avis de recherche étonnant et un brin flippant.
2: Ah,
1: un brin flippant. Le bruit de micro, c'était mon énorme paluche contre le câble. Je peux vous la refaire. C'est cadeau, c'est offert par moi-même. Nous aurons notre patron à tous, hein, tout à l'heure, notre président.
2: Ah oui.
1: Emmanuel Macron, nous l'appellerons dans son bureau, puisque hier, quand même, il nous a fait un petit coup d'autorité. Hein. Il s'est levé pendant une réunion en Afrique, il y avait du bruit derrière. Il a pris son micro, il n'a pas hésité, il a fait
3: Hey!
1: Bon, nous l'aurons tout à l'heure. Nous aurons le loyer qui va tomber. Comment on fait pour jouer ce ouf?
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1: 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News et météo. 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
1: Salut, 8h01, bonjour. Merci d'être avec nous. Faites attention ce matin, on ne renverse pas son café, on ne renverse pas son petit Nesquik, on ne renverse rien. On ne se tâche pas, on va au boulot en souriant. Allez, encore deux jours de boulot, après c'est le week-end. Eh oui, déjà.
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1: Yoko, la météo et les news. Salut ma petite Yoko.
10: Bonjour à tous. Il fait un petit peu frisqué ce matin, mais le temps s'est calmé. Les averses s'éloignent. Météo après les infos. C'est le plus grand festival de cinéma au monde. Ouverture ce soir de la 79e édition du Festival de Cannes. Pas de blockbuster américain cette année. La croisette mise plus que jamais sur le cinéma indépendant avec 22 réalisateurs en compétition, dont Pedro Almodovar, James Gray ou encore Janeiro. Un choix assumé par la direction du festival qui veut faire savoir qu'un cinéma ailleurs qu'à Los Angeles continue d'exister. La France sera-t-elle condamnée aujourd'hui par la Cour européenne des droits de l'homme pour n'avoir pas respecté sa propre loi, la loi Dalo, qui oblige l'État à trouver une solution de relogement pour les plus démunis. 110 000 ménages attendent, selon la Fondation pour le logement. La justice de Strasbourg rend sa décision après avoir été saisie par 15 personnes. La passagère du HV Ondius, testée positive ce week-end à l'antivirus, est toujours hospitalisée en service de réanimation dans l'hôpital Bichat de Paris. Son état est stable mais critique. Les quatre autres Français qui étaient à bord du bateau de croisière et qui ont également été débarqués aux Canaries dimanche ne montrent eux pas de symptômes de contamination pour le moment. Ils restent cependant placés à l'isolement, tout comme les 22 cas contacts identifiés. Et si la France a décidé de mesures radicales pour éviter la propagation épidémique, d'autres pays n'ont pas fait ce choix. Les États-Unis, qui connaissent eux aussi des cas confirmés d'antivirus liés à ce voyage en bateau, n'ont pas prévu de mesures spécifiques, ce que regrette l'Organisation mondiale de la santé. Après plus d'un mois de trêve, Donald Trump déclare que le cessez-le-feu avec l'Iran est sous assistance respiratoire. De son côté, Téhéran se dit prêt à riposter et même à donner une leçon en cas d'attaque. Le président américain envisage de relancer la protection des navires pour traverser le détroit d'Ormuz une semaine après avoir suspendu cette opération de la marine américaine. Les prix du pétrole restent élevés ce matin. Le baril de Brent est à 105$, soit 1$ de plus par rapport à hier. Vous faites le pont à partir de jeudi. Bison futé prévient les automobilistes, le trafic sera chargé tout ce week-end, en particulier dès demain et dès la fin de matinée, notamment en Île-de-France. C'est classé rouge dans le sens des départs au niveau national. Jeudi, ce sera encore rouge sur le quart nord-ouest pour les départs. Et dimanche, ce sera rouge au niveau national pour les retours. Et puis Stéphanie, Sébastien, Pietre, Corentin, Victorien, vous ne savez pas quel prénom donner à votre enfant Victorien. À venir. Vous pouvez consulter une coach dans Aujourd'hui en France, le témoignage d'une ancienne parisienne installée dans le Finistère, s'est lancée dans l'aventure et ça marche. 17 000 personnes la suivent sur Instagram. C'est un métier qui existe déjà en Suisse ou encore aux États-Unis. Ça s'appelle Son prénom by Julia. Il faudra quand même débourser 65€ pour une séance de 3/4 d'heure. Voilà, mesdames et messieurs, si vous n'avez pas d'inspiration.
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10: La journée débute sous un ciel gris sur la plupart des régions, mais rapidement le soleil s'impose, en particulier dans le sud-est. Des résidus pluvieux persistent encore en matinée des Alpes du Nord au centre. Cet après-midi, on aura des éclaircies plus ou moins belles, avec un thermomètre qui affiche ce matin entre 10 et 13 degrés sur la moitié nord, entre 11 et 23 sur la moitié sud. Cet après-midi, il fera 14 à Lille, 15 à Cherbourg, 17 à Paris et à Nantes, 18 à Toulouse, 20 degrés à Marseille. 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
1: Europe 2, salut.
2: Qu'est-ce qu'il y a?
1: En rien, t'inquiète, c'est entre nous, c'est entre nous. Ah, attendez, Yoko, partez pas, ma petite journaliste. On embrasse tous les journalistes de France qui font l'info sur Europe 2, qui habitent dans le Nord, un peu partout, qui vous donnent l'info, la météo à côté de chez vous. Gros bisous à vous tous, les équipes de toute la rédac nationale. Et Yoko, qui est avec nous aujourd'hui, on a eu un petit commentaire sur les gens qui regardent les vidéos en live. On est sur YouTube, on est sur Twitch, on est sur... sur quoi on est?
3: Twitch,
4: Facebook,
3: TikTok.
4: Facebook Live,
1: TikTok, j'ai oublié TikTok. Alors, il y a quelqu'un qui est... alors attention, parce que tu sais, qui dit réseaux sociaux dit la pichetette, hein, les gens sont globalement très gentils.
4: Mais là, globalement, j'en ai rien à faire.
1: Mais il y a une balle, perdue. Attention, elle arrive. T'es prête?
4: Faut la comprendre.
1: T'es prête, Billy the Kid? T'es prête?
4: Donc c'est sur Twitch. Salut Twitch. C'est Lolotte 43 qui nous dit: il faut dire à Yoko que les lunettes noires ne mettent pas en valeur son nez.
3: Ça tombe bien, elles sont pas noires.
4: Voilà, merci beaucoup.
1: Voilà.
4: C'est pas très grave, surtout
1: parce qu'il a ton nez.
4: 4 des paires de lunettes. Mais donc moi, je adore ces lunettes, mais pourquoi en valeur? Comment tu mets en valeur un nez?
1: Te vendes pas parce que t'as des prix sur les paires de lunettes. Qu'est-ce qu'il a un rapport avec ton nez? Qu'est-ce qu'il a ton nez?
4: Bah, je sais pas. Tu sais que quand j'étais petite, on me disait que j'avais un nez de sorcière.
1: T'es quoi?
4: Ah non.
3: Ouais, un peu quand même.
4: Bah non. Mais sorcière, c'est un nez
1: très beau, ton nez.
3: Je cherche un balai pour voir.
4: Mais je m'en fiche.
1: Tu peux monter sur un balai et puis faire des cris? Avec un chapeau pointu? Non, mais il est très beau, ton nez.
4: Magique.
1: Il est très beau ton nez. Moi j'ai le nez cassé par exemple, j'ai une bosse.
3: C'est la boxe.
1: Quand j'étais boxeur, parce que mes gants de boxe ils sont jamais servis.
4: C'est le catch de grandes sportives.
5: Quand tu t'es battu contre John Cena, ça.
1: Ouais, ça c'est parce qu'à un moment donné j'ai
4: Et quand tu vieillis, ton nez il s'épaissit.
3: Il s'agrandit surtout chez les hommes. En fait, c'est le nez et les oreilles qui grandissent.
5: Il devient rouge.
1: Bon, bah voilà, on s'est tout dit.
4: Merci beaucoup, Lolotte 43. C'est ça, Lolotte 43 sur Twitch.
1: Bisous, on appellera notre président dans un instant, puisque ça y est, il s'est mis maintenant, il a décidé de... Il a dit la présidence de la France, c'est bientôt terminé. Que va-t-il faire? Donc il va devenir pion. Il va remettre de l'ordre dès qu'il y aura du bruit quelque part.
5: C'est bon.
1: Voilà, il arrivera. Tout en saturant très très fort.
5: Pas grave, Jean-Michel sature.
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1: 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Le top de Stouff à 8h30.
4: Ce sera sur les choses pour lesquelles on a le moins de patience, de moins en moins de patience.
1: Les quoi?
4: Les choses pour lesquelles on a le moins de patience.
1: J'en ai plein, moi j'ai pas de patience.
3: Ah ouais, bah,
4: oui, mais y a
1: les enfants.
4: Il y a des situations pour lesquelles on a plus de patience.
1: Les enfants dans le train?
4: Non, mais j'ai pas pris les trucs comme ça, évidemment.
1: Les enfants dans le cinéma?
3: C'est vrai que toi t'as... Oui.
1: Les enfants en
4: les
1: première
4: enfants
3: les gens qui respirent.
1: Les
3: feux rouges.
1: Les enfants qui respirent.
4: Les enfants au restaurant.
3: Les Martines.
1: Moi j'ai fait les mailles. Voilà. Il y a des Martines à la plage. Moi j'ai fait les enfants. J'ai fait une série. Voilà. Mais c'est la même chose. Hein. Les enfants à la montagne, les enfants à la plage.
4: Bah, tu me diras ça tout à l'heure.
1: Je plaisante. Bonjour à toutes
4: celles. Mais non, tu plaisantes pas, c'est ça le pire.
1: Bah, les enfants, c'est comme l'épée, on supporte que les siens.
3: Excusez-moi.
1: Et encore. Non, mais Stouff, arrête de dire oh, tu le sais très bien.
4: Il y en a des mignons. Le mien, il est mignon.
1: Non mais
3: oui, mais chez toi.
1: Les enfants, soyons honnêtes, dans les enfants, on ne supporte, on a une facilité qu'avec les siens, ceux des autres, on va plus vite vers dans le rupteur pour prendre une image mécanique.
4: Ceux des autres et qui sont tranquilles et qui sont...

0: La méthode
1: Montessori.
0: Voilà, bah moi ce sera monté dans le coffre, je te le reprendrai direct. Ça irait plus vite.
1: À un moment donné, c'est bon quoi.
0: Les moins grosses têtes tout à l'heure, et puis on s'était pas posé la question, je vous parlais d'un truc spécial espace. On s'était pas posé la question sur les astronautes. Okay. Ça permettra d'y réfléchir. Les autorités sanitaires françaises, moins drôle, ça demande aux passagers de deux vols du 25 avril 2026, qu'ont fait Sainte-Hélène-Johannesburg, de se signaler sans délai parce qu'elles doivent rester en quarantaine à domicile. Allez, bim ! Parce qu'à cause du leur risque d'infection sous trois jours.
2: Ouais, mais Johannesburg, Amsterdam, ça veut dire que ça y est, c'est en Europe.
0: Alors, je voudrais avoir une pensée pour le type qui avait acheté une palette de masques FFP2 à la fin du Covid et qui se disait « qu'est-ce que je vais faire de cette merde ?» Ben voilà mon grand, bientôt t'es riche, tu seras le premier à pouvoir les rendre.
1: Arrête.
0: Je voudrais également avoir une pensée pour tous les myopes, presbytes et astigmates qui vont revoir à nouveau de la buée sur leurs lunettes. Tu sais qu'il y avait le masque et les lunettes,
2: c'était insupportable.
0: Je voudrais aussi avoir une pensée pour ce paquet de rouleaux de PQ déchirés qui traînent au fond d'un supermarché depuis des mois dont personne ne veut. Dans une semaine, tu seras une star. Les gens se battront pour te reprendre puisqu'ils penseront au confinement. Tant qu'on est dans les pensées, je veux avoir une pensée pour cet étudiant qui vient d'aménager un appartement 10 mètres carrés à Paris, à 900 km de ses parents, qui est en train de se dire « Ah non, hein ! Ah non, hein !
2: Ah non, pas maintenant,
0: hein ! Ah non, je vais pas rester dans mon 10 mètres carrés !» Et enfin, une pensée pour tous les chiens qui vont aller se promener 10 fois par jour, même s'ils n'ont plus envie de faire caca. Parce que leur maître, ils écriront sur le petit papier qu'il aille faire caca. Ouais. Voilà, ça y est. Alors, est-ce que ça va revenir ou pas? On ne sait pas. Moi, ce qui me rend dingue dans cette info, vous voulez ce que je vous dise? Vous voulez que je vous dise ce que c'est? C'est qu'il y a une info qui est passée pour les gens qui ont fait Sainte-Hélène, Johannesburg en avion. Alors déjà, les gens qui se vont à Sainte-Hélène, à part, il n'y a que Napoléon qui est allé en exil. Je vois pas ce que tu peux aller foutre à Sainte-Hélène. Mais bon, pas grave.
2: Allez voir les oiseaux, je crois.
0: Ils font Sainte-Hélène, Johannesburg en avion. Tu vas quand même pas me faire croire que la liste d'avions, ils ont pas ton adresse. Il y a ton nom, il y a ton passeport, t'as passé la frontière. Tu dois 20 euros aux impôts, non seulement ils te retrouvent, ils ont ton adresse, ils t'envoient un recommandé, mais ils trouvent même ta banque pour te bloquer ton compte.
2: Mais ça, c'est si t'es chez toi, mais si t'es toujours en voyage ou en machin, les mecs, ils savent pas où t'es, quoi. Non, enfin, ça marche que si t'es chez toi.
3: Ils ont ton hôtel, ils peuvent tout trouver.
0: Ils savent exactement, en théorie, où tu es, pardon. Donc voilà, tout le monde va parler de l'antivirus aujourd'hui. 80% des gens ce matin vont en parler à la machine à café. C'est le moment de se remettre sur les mots à la mode. Le cluster, qu'est-ce que le cluster?
2: C'est les céréales, ça.
4: Oui.
1: Un groupe de fans de François Cluzet.
0: Non, c'est pas les céréales.
4: C'est pas les céréales.
2: C'était pas les céréales, les clusters.
4: Enfin, avec les noisettes.
2: Si, ouais.
4: Avec ça s'appelle
2: cluster. Ouais, je crois que ça s'appelait les clusters.
0: Attends, je suis pas sûr.
2: Je suis pas sûr.
0: Ah, c'est quand il y a 3 cas confirmés, voilà, c'est un cluster. Qu'est-ce qu'un pathogène?
2: Ah, ça, je sais. C'était le réalisateur de Dorothée.
0: Alors, c'est ça le cluster?
4: Cluster, oui, c'était les céréales.
0: Bon, bah, je te valide les céréales. Okay. Le pathogène, non, c'était pathogène.
4: C'est pathogène.
2: C'est pathogène.
3: Pour moi, c'est quand t'arrives pas à te lever tôt le matin.
0: Non,
1: c'est un animateur sur RFM aussi.
0: Quoi?
1: Pathogénie? Non,
0: pathogénie. Non. C'est des toxines susceptibles de provoquer une maladie infectieuse chez l'homme et enfant. Bon, un ARN simple brun, c'est quoi?
2: C'est quand dans le nord, t'es dans la merde. Ça veut dire.
1: Ah oui, dans le brun.
2: Le brun, c'est ça, non?
1: Oui.
0: Bon, allez.
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0: Ouais, fatigué. Salut, c'est Europe 2. Dans un instant, on appelle le président dans son bureau. On va régler le problème. Hé! 8h13.

0: C'est Europe 2, merci de nous écouter. Qu'est-ce que nous écouterons justement, Monsieur Vito, dans un instant? Vous allez adorer, c'est Beyoncé.
1: Beyoncé.
0: Oh là là, c'est bon ça. Le top de Stouff, tout à l'heure à 8h30, ce sera quoi, Stouff?
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0: Et le loyer arrive.
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0: Salut à tous, merci de nous avoir choisis. Alors, notre président, hier, il s'est énervé. Il était dans un congrès là pour le business entre la France et l'Afrique. Et puis, à un moment donné, ça parlait dans le fond. Il s'est levé, là, il a pris son micro, il a fait « Hey !» Regarde-le de côté, il va servir beaucoup.
1: Ouais, j'ai l'impression
0: qu'il va le chercher. Donc,
1: je peux pas tout avoir.
0: Il va aller prendre sa raquette de padel, il va aller jouer, lui. Merci. Appelez-moi le président dans son bureau, tiens, si c'est pas trop demandé.
5: Sa ligne privée, hein. Il est encore en Afrique.
6: Vous êtes en communication avec le standard de la présidence de la République française.
5: C'est quoi ça?
7: C'est qui le papa? Hein? C'est moi! Moi j'ai pas peur, moi je suis Emmanuel Macron, le président de la République! Comment ça va Europe 2? Pop Radio!
0: Ah ouais, bah ça va monsieur le président, dis donc, j'ai. Waouh, ouais! Ouais. Fort,
7: bien super! Vous avez vu comment je les ai mouchés les petits rigolos, hein? Hier, je ne supporte pas l'irrespect, que l'on discute pendant que des gens intéressants parlent. Donc j'ai sévi, bam! Et maintenant, je dab.
0: Ah ouais,
7: ringard.
0: Ouais, sympa. Ouais, on a vu. Alors, vous savez quoi, monsieur le président? Moi, je fais pas de politique et je commente rarement ce que vous faites, mais sur ce coup-là, il y avait du bruit, c'est irrespectueux, bah vous avez eu raison. Voilà.
7: Je me suis pris pour un prof le temps d'un instant.
0: Bah oui.
7: Comme si Brigitte était un peu en moi.
0: Oui.
7: Ils ont eu peur, hein.
0: J'ai vu.
7: Ah, vous avez vu, ils ont flippé.
0: Ah, j'ai vu. On a bien aimé. Alors, tiens, imaginons, on va faire un truc, monsieur le président. Imaginez, il y a des élèves, là, vous êtes prof, vous êtes dans une salle de classe. Allez, vous réagissez comment?
7: Eh bien, je dirais, hey, vous voulez deux heures de colle? Bande de petits insolents!
0: Ah, waouh!
1: Ouais, c'est pas mal,
0: c'est bien.
1: C'est bien.
0: Imaginons maintenant, imaginez, votre premier ministre, il a fait une bêtise, vous devez le reprendre. Vous dites quoi, monsieur Macron? Allez!
7: Eh bien, c'est simple.
0: Ouais.
7: Si le cornichon m'embête, je lui dirais, non mais oh, t'es premier ministre, hein, t'es pas clown au siècle Zavata, mon Seb. Donc, mollo l'astico. Là, je peux vous dire que le petit cornichon, il ferait du vinaigre.
0: D'accord, j'ai compris. Si Brigitte, par exemple, elle fait une bêtise, vous diriez quoi? Par exemple, vous la chopez en train d'échanger, alors c'est précis, un DSMS avec un autre homme. Ouf.
7: Oh ben là, facile.
0: Ouais.
7: Je dirais, chérie, tu vas arrêter de me prendre pour un imbécile. Depuis quand le livreur de pizza, c'est François Hollande? Non mais t'arrêtes d'échanger avec lui par SMS.
0: Ah bon, t'as vu,
7: bon après, vous avez entendu?
0: Ouais.
7: J'ai pas trop fort.
0: Ouais.
7: Ça reste quand même Brigitte.
0: Mais j'ai compris.
7: Hein,
0: j'ai compris, on a senti. Imaginez, c'est Poutine ou Trump, par exemple, qui parlent entre eux. Là, pendant que vous êtes en train de parler, là, vous leur dites quoi, là? Allez!
7: Oh, ben là, je dirais, les gars, chut, s'il vous plaît. Donald, Vladimir, chut, ok, les gars, je ferme ma gueule. Continuez de parler entre vous, c'est pas grave.
0: Ah ouais?
7: Je ferme ma gueule.
0: Ah ouais? Ah ouais, là, vous criez pas. Là,
1: c'est pas la même, là.
0: Là, vous dites rien.
1: D'un coup, là, c'est...
7: Parce que j'ai peur. Ils me font peur.
0: Ah oui.
7: Je suis pas laissé pour souffrir, ok? Donc c'est bon, là. Laissez-moi tranquille. Je raccroche, voilà. Vous m'avez angoissé.
0: Non, pardon.
7: Bisous, Europe 2, Pop Radio.
0: Bisous.
7: Oh, ils font chier à poser des questions, là. Je peux plus me libérer, là. Non, mais attends, je pense à avoir un bol, là. J'avais mal raccroché.
0: Oui.
7: Au revoir, Europe 2, Pop Radio.
0: Salut, monsieur le président.
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0: Ah, franchement, là. Le loyer arrive dans un instant, c'est Europe 2, c'est peut-être vous.
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1: Salut, c'est Europe 2, salut, merci d'être avec nous tous les jours, 8h25. Je vais appeler quelqu'un pour le loyer, c'est peut-être vous, alors que dans un instant, qu'est-ce que nous écouterons? Beyoncé,
2: qui
1: sera là, elle est déjà dans le couloir. Bouge pas, Beyoncé. Beyoncé, entraîne-toi, te fais pas un claquage à ton âge, hein. C'est à toi dans 2 minutes.
3: Ok.
1: Prends le petit déj, c'est pour moi, Beyoncé.
3: Prends un chocolat.
1: Prends un chocolat, ouais, vas-y, bien sûr, fais-toi plaisir.
3: Je peux faire le croissant.
1: Bah, fais le croissant, vas-y.
3: Ok, thank you.
1: Eh oui, puisque Europe 2, tous les artistes que vous entendez viennent.
4: Ils sont dans une cave,
2: ils sont
4: dans
2: en direct.
1: Ils sont en direct.
2: Ils chantent en direct,
1: bien sûr.
2: Ouais.
1: J'appelle quelqu'un qui s'est inscrit pour le loyer, on y va. Top, c'est peut-être vous. Nous allons en Bretagne.
3: Il y a plein de poulets, par contre.
1: Pardon?
3: Il y a plein de poulets.
1: Il y a plein de poulets, mais je vais te reprendre du chicken. Oh, t'inquiète, pas de problème, Beyoncé.
5: Allô?
1: Oui, bonjour, Amélie.
5: Oui.
1: Bonjour, Amélie. Amélie, quelle est la seule radio qui paie ton loyer, Amélie?
5: Oh putain, c'est pas vrai? C'est Europe 2!
1: C'est la bonne réponse. C'est excellent.
2: Bravo.
1: Amélie! Comment ça va, ma petite Amélie?
5: Ah bon, ça va aller que bien.
1: Bonjour, elle fait quoi? Quimper? Qu'est-ce qu'elle fait comme. Elle a Quimper même?
5: Non, je suis à côté.
1: À quel endroit?
5: Je suis à Rospordin.
1: À quoi?
2: Rospordin.
1: Ouais.
2: Ah, me dis pas que tu connais toi tous les villages de Bretagne.
6: Soit ça ou Ergué-Gabéric.
4: Ergué-Gabéric,
6: tu connais?
5: Oui, oui.
1: Il y a un village qui s'appelle Ergué-Gabéric.
2: Ergué-Gabéric.
1: Ça veut dire que le gars, il a fait un panneau, il dit comment vous l'appelez la ville? Je l'appelais Ergué-Gabéric.
2: Voilà.
1: Bon, on va l'appeler Ergué-Gabéric. D'accord, sans problème. Qu'est-ce que tu fais, Amélie, comme métier?
5: Je suis kiné.
1: Ah, très bien, très bien. Mais tu pourrais t'occuper du psoas de Stouff.
4: Oui.
5: Exactement, mais là je suis en arrêt, donc non.
1: Ah, occupe-toi de ton psoas déjà. Comment on fait pour régler le psoas quand on s'est fait mal alors?
5: On va voir le kiné.
1: Voilà. Et qu'est-ce qui fait le kiné? Il faut tirer dessus? Faut étendre?
5: Il faut un bilan déjà. Sans bilan, c'est compliqué de dire, il peut y avoir plusieurs causes.
2: Mais elle nous arnaque pas, c'est un vrai truc le psoas là.
5: Oui, c'est un vrai truc, c'est un risque.
1: Ah oui, d'accord, ok, très bien.
4: Je ne crois pas, depuis hier, ils ne veulent pas y croire.
1: Ok, bah maintenant je la crois. Quel est le montant du loyer?
5: Ils peuvent te croire.
4: Voilà.
5: 850 euros à peu près.
1: 850 euros à peu près.
2: Ça va gueuler encore.
1: Je vais demander à Josiane, c'est notre comptable.
2: Ah non,
1: Josiane, c'est quoi pour le loyer, Josiane?
7: Ouais, bah là, Josiane, elle en a marre, hein.
1: Quoi?
7: Marre de vous faire des chèques.
1: Oh.
7: Tenez, c'est le dernier, hein. J'en ai marre de sauter aussi, hein.
1: Bon, alors vous savez quoi, Josiane? On va tirer à pile ou face. Si je perds, c'est moi qui saute, d'accord?
7: Ok, bon, je choisis pile.
1: D'accord.
7: Si c'est face, c'est vous qui sautez.
1: D'accord, bah ok, très bien. Allez, très bien, j'y vais. Allez, elle tombée par la fenêtre, la pièce. J'en
7: viens. Bougez pas, je vais vérifier.
1: Ah d'accord.
2: Ah bah oui, mais du coup...
1: Diane.
7: Putain, c'était pas...
1: Ah oui, il fallait pas sauter, bien sûr. 850 euros, c'est cadeau. Bravo, ma petite Amélie, je t'embrasse fort.
5: Merci.
1: On embrasse tout tes... Pourquoi t'es à l'arrêt? Rien de grave.
5: Non, j'ai numéro 3 dans le ventre.
4: Félicitations.
1: Petite alien. Je t'embrasse, bisous, retrousse-toi. C'est le principal.
5: Merci beaucoup.
1: Elle a plus d'imagination pour les prénoms.
4: Numéro 3.
1: C'était Loïc. Deuxième, c'était Loïc. Le troisième, ce sera numéro 3. C'est Beyoncé, à toi.

0: Le top de Stouff arrive dans un instant. Ce sera quoi aujourd'hui? Les trucs qui nous énervent, c'est ça?
1: Oui, sur lesquels on a le moins de patience.
0: Ah, eh bien, ce sera le top du jour. On ne s'était pas posé la question. J'aurais un truc à vous dire sur les astronautes, cosmonautes et histoire de l'espace. Vous ne vous étiez pas posé la question, mais quand je vous la poserai, vous direz oh, c'est vrai que je ne m'étais pas posé la question. Et puis les moins grosses têtes tout à l'heure avec Laurent Ruquier. Allez, news et météo, 8h31. Yoko Trigallo, bonjour.
2: Bonjour Koé, bonjour à tous.
0: Dites-moi qu'il va faire très très beau aujourd'hui.
2: Oui, aujourd'hui il va faire beau, même si le thermomètre ne remonte pas tout de suite. Il fait frisquet ce matin. Météo complète après les infos. Les opérations d'évacuation du bateau de croisière MV Ondus se sont terminées cette nuit. Le navire à bord duquel 3 personnes sont mortes des suites d'une infection à l'antivirus est reparti en mer direction Rotterdam aux Pays-Bas. Il est attendu dimanche. Au total, plus d'une centaine de passagers et de membres d'équipage ont été débarqués sous haute protection avant d'être rapatriés par avion dans leur pays respectifs. Et parmi ces croisiéristes se trouvaient 5 Français, dont une personne testée positive au virus. Elle se trouve toujours en réanimation. Les 4 autres voyageurs ne présentent pour l'instant pas de symptômes, mais ils restent en quarantaine, le temps d'incubation du virus pouvant atteindre 42 jours. Une réunion de crise est prévue à Matignon dans les prochaines minutes. Au Moyen-Orient, le cessez-le-feu entre l'Iran et les États-Unis est sous assistance respiratoire. Ce sont les mots de Donald Trump. Le président américain juge inacceptable la réponse de Téhéran à sa proposition de paix. La République islamique demande la levée du blocus dans le détroit d'Ormuz, la fin de la guerre dans l'ensemble de la région, y compris des opérations israéliennes au Liban et le dégel des avoirs iraniens à l'étranger. Le conflit au Moyen-Orient, qui sera aussi au cœur d'une réunion en visioconférence aujourd'hui, co-présidée par la France et la Grande-Bretagne. Elle réunira les ministres de la Défense d'une quarantaine de pays, prêts à contribuer à une mission pour sécuriser le détroit d'Ormuz après la fin du conflit. Le porte-avions Charles de Gaulle est d'ailleurs presque arrivé dans le golfe Persique. Nous sommes le 12 mai, journée mondiale de la fibre. Fibromyalgie, l'hôtel de ville de Pau va s'illuminer de bleu. La ville de Dieppe se dote d'un banc bleu. Des gestes symboliques qui s'inscrivent dans la campagne nationale La France en bleu. Objectif, sensibiliser le grand public à cette maladie encore trop méconnue qui touche 2% de la population. 9 malades sur 10 sont des femmes, principalement âgées de 35 à 45 ans. Les symptômes sont aggravés par le stress, les émotions, par un manque ou un excès d'activité physique ou encore par un travail contraignant. Le Petit Robert dévoile aujourd'hui les nouveaux mots, expressions et sens qui feront leur entrée dans son édition 2027. Parmi les entrées, manosphère qui désigne une communauté masculiniste, en particulier en ligne. Autre nouveauté, les mots équithérapie, proxy, fast fashion, découvrabilité ou encore porno divulgation ou encore narcomicide qui désigne les meurtres liés au trafic de drogue. Il n'y aura pas de sport d'été lors des Jeux Olympiques d'hiver 2030 en France, pas de trail ou de deux roues comme le gravel, comme l'espérait pourtant le patron des Jeux. Les Jeux 2030 qui se dotent d'un nouveau directeur général, Vincent Roberti. Il aura la lourde tâche de choisir entre Val d'Isère et Méribel pour le ski alpin ou encore entre Lyon et Paris pour les épreuves masculines de hockey sur glace.
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2: Un peu de brouillard sur le nord-ouest et dans les vallées du sud-ouest ce matin. Soleil généreux dans le sud-est et entre les deux, des Alpes du nord au centre, quelques averses. Il fait bien frais ce matin avec 4 à 10 degrés en général et jusqu'à 13 à 16 degrés près de la Grande Bleue. Cet après-midi, les maximales afficheront 12 à 18 sur la moitié nord, 18 à 21 dans le sud et jusqu'à 26 degrés dans le sud-est. 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
1: Salut toute l'équipe,
2: salut.
1: C'est Kéké de Bordeaux.
2: Salut Kéké.
1: Je vous écoute en podcast, là je suis tombé sur les hallucinations auditives. J'étais pas prêt pour celle de Green Day, elle est excellente. C'est un peu mon groupe préféré depuis que j'ai 10 ans. Elle m'a tué. Mais j'en avais une autre à vous partager,
2: ah bon,
1: de Green Day aussi. Un titre qui est sorti en 2000, s'appelle Castaway. Donc c'est pas la plus connue, mais on l'entend assez clairement chanter Cassoulet. Voilà.
2: Ouais.
1: Des bisous à toute l'équipe.
2: Voilà, on va enquêter. Merci mon ami.

0: Je voudrais
1: quand même vous dire que nous sommes une équipe qui fait rêver. D'abord mon Pietre et mon Corentin, d'abord le bisou les gars.
2: Bonjour.
1: Allez, bisous. Et puis je m'adresse aux deux jeunes femmes de cette équipe, Stouff et
2: Yoko,
1: parce que je vais vous dire, de mon côté, j'ai Stouff qui, à cause de son psoas, monte sur sa chaise en faisant et de l'autre côté, j'ai Yoko qui a un problème de genou, ouais, qui descend de sa chaise en faisant. Non mais excusez-moi, excusez-moi les éclopés là. Hein. Hey,
3: vous pouvez les raccords comme ça.
1: Oui, bah oui. Et dites-moi, en quoi vous vous êtes fait mal en faisant quoi?
3: Rien.
1: Non, t'as rien. T'as fait du sport.
3: Du ski.
1: Et toi?
3: Ah. Eh ben de la course à pied.
1: Eh ben voilà. Mais que quand je vous le dis, il y a un âge, il faut arrêter les sports qui vous font mal. Faites des trucs cool.
3: La natation.
1: Mais non, mais de la marche, machin. Et tout cela, vouloir faire de l'Ironman.
2: Avec les bâtons de marche. Ouais. Là, mais mec, si un jour je fais ça. Mais
3: mon père, il en fait. Apparemment, c'est vachement bien.
2: Oui, ton père.
3: Oui, tout à fait.
1: Excuse-moi, il se fait mal, Coco? Il a une tendinite? Il a des galères? Il a une douleur quelque part?
4: Attends, c'est pas de la marche que tu fais, c'est de la promenade.
2: C'est de la promenade.
1: Non, c'est de la marche. Non, quand je fais 12-15 bornes, je peux te dire que je marche pas doucement. Non.
5: Tu sifflotes.
1: Non, je sifflote. Je marche. Oui, les mains dans le dos. Voilà.
2: T'as vu les tarifs, le mètre carré, ça a augmenté au Touquet.
1: Non, mais.
2: On l'a déjà vu cet appartement.
1: Vous pouvez vous foutre de moi. Mais n'empêche.
5: T'as vu, ils ont enlevé le carrousel.
1: C'est fou ça. Va rire avec ton genou, toi. C'est quoi, avec ton genou? Allez prendre un petit. Allez préparer en courant ce petit.
2: Est-ce que t'as des chaussures spéciales pour marcher?
1: Non,
4: j'ai des baskets. Avec des semelles orthopédiques
2: qui respire.
1: Non, je les trouve déprimantes, les chaussures de marche. Là. Les chaussures que t'as chez Decathlon, là. Je les trouve déprimantes. Oui. Le pire, moi, je trouve, c'est les dames, là, quand je les vois marcher avec leur mari, là. Ils sont en short, là, tu sais, le short un peu large. Petite chaussette retroussée comme chaussures de rando. Ça pue la tristesse.
4: Elles ont la ficelle pour les lunettes de soleil.
1: Ça pue la tristesse.
2: Non, mais pour moi, le pire, c'est le bâton, quoi. C'est le bâton de ski pour marcher.
1: Mais t'as raison, mais tout ça, ça pue la tristesse. Ça pue le troisième âge avancé.
2: Mais grave.
1: C'est-à-dire, tu sais que t'as déjà un pied dans la retraite, là. Tu sais que tu y es, là. Quelle tristesse. Bonjour. Ça va, Psoas?
3: Ça va très bien.
1: Ça va bien.
2: Oui, ça va, mamie.
1: Ça va être le top de Stouff dans un instant.
3: Oui.
1: On aura une info que je vais vous donner. On ne s'était pas posé la question. Est-ce que, je vous la donne tout de suite, vous aurez 3 minutes pour y réfléchir. Mm-hmm. Est-ce que les astronautes mangent de tout dans l'espace? Je ne m'étais pas posé la question. Attendez, je ne vous demande pas d'y répondre. Je vous la pose. Je vous la pose là au milieu de la table.
5: Okay, bon,
1: vous regardez, voilà, puis on n'en parle plus. Voilà, c'est comme ça. On y répondra d'ici quelques minutes. Sinon, en Corée du Sud, il y a un robot qui vient d'être officiellement ordonné moine bouddhiste, très très peu traité dans l'actualité. Il s'appelle Gabi, ce robot. Il a rejoint les ordres pendant une cérémonie du temple à Séoul en répondant « Je me dévoue » à l'invitation d'un moine, ce qui est la phrase classique. L'expérimentation reste pour l'instant limitée. Les mouvements du robot sont encore un peu très restreints, notamment pour les gestes rituels comme les prosternations. Les responsables du temple envisagent néanmoins un avenir où ces robots pourraient officier dans des temples désertés par les moines humains. C'est peut-être ce qui va arriver à un moment donné dans l'église catholique, puisque je vous rappelle qu'il y a des endroits, il n'y a plus de curés pour donner la messe.
2: Ils ont je ne sais pas combien d'églises à gérer.
1: Alors eux, ils font des kilomètres, et ce sont des gens de la vie civile qui font la messe, etc. Non mais tu vois, il y a un
4: moment... Après, ils pourraient retransmettre aussi.
1: Non mais moi je suis gêné par ça. Moi, quelqu'un de la vie civile qui fait la messe et tout, ça me gêne.
2: Mais je croyais qu'il y en avait plein des moines bouddhistes.
1: Non mais c'est comme si tu allais te faire opérer. T'as de faire opérer par un médecin, et le mec dit bon, le médecin il est pas là parce qu'il est dans une autre clinique. C'est Thierry qui est le responsable informatique qui va s'occuper de vous. Bah non! Ouais, j'ai envie de parler à Dieu, je vais voir un curé.
2: Ouais, mais là, t'as pas envie de parler. Et puis, je sais pas, mais s'ils se font remplacer, je comprends qu'ils boudent les moines, moi.
1: Pietre, c'est pas des moines boudeurs, c'est des moines bouddhistes. Ça n'a rien à voir.
2: Voilà, qu'est-ce qu'il vient foutre là-dedans, boudeur?
1: On peut plus rien pour toi. Stouff, le top du jour, on y va.
3: Allez, on continue après ça.
1: Moines qui boudent. Pour lui, c'est ça, les moines bouddhistes.
2: C'est des mecs, surtout comme ça, ils font ça va.
1: Ils font tous de dos, ils font ça va.
2: C'est ça le bruit.
1: On croit qu'il prime, mais en fait il boude.
2: Je
1: peux plus rien faire pour ce garçon.
3: C'est pas une question de patience avec Piette là. Je crois qu'on a abandonné en fait.
1: Faire une thérapie.
5: Après, il a dit boudère. Les moines boudères.
3: Donc il y a certaines choses qui nous font perdre patience en moins de 10 secondes. On craque. Donc voici le top 5 des choses pour lesquelles on a zéro patience.
1: Allez.
3: Les gens qui ne savent pas ce qu'ils veulent commander, que ce soit au resto ou quand tu leur tends le Uber Eats et qui mettent 10 plombes, alors que toi tout est prêt, hein, y a pas de souci. Mais tu dois les attendre parce qu'ils savent pas.
4: Des fois, on mange dans un resto japonais où il y a une petite tablette, là.
3: Et ça met 10 ans.
4: Et il faut que chacun commande ce qu'il veut, mais c'est sur la même tablette.
3: Et oui.
1: Et là, le chef. La tablette, elle n'a pas fait la première personne. Bon, c'est bon, t'as fini, là.
4: J'ai faim.
3: Mais même au resto, sur la carte. Alors, je ne sais pas ce que je vais prendre, j'hésite.
1: Mais ça vous saoule pas, ça? Ça fait combien de fois qu'on va dans ce restaurant? La carte, c'est la même.
3: On la connaît par cœur.
1: On sait ce qu'on aime
5: bien. Non, elle est balèze. T'as vu tout ce qu'il y a.
1: Mais même si elle est balèze, tu sais ce que t'aimes. T'as le rayon à sushi, t'as le rayon à poisson, t'as le rayon à...
5: Ouais, mais alors...
1: Et t'as toujours les gens qui font ça, ils font... Et tu sais, t'as droit à 7 plats. C'est un truc à volonté, t'as droit à 7 plats. Et systématiquement, c'est... Combien je peux en prendre?
3: 7! C'est 7! C'est vrai que c'est ça, toujours été 7! Ça a pas changé!
1: Et j'en suis à combien?
3: 5! C'est écrit! T'en es à 5!
5: Lui, c'est le seul mec qui est censé te détendre pour aller manger au resto. Lui, il arrive, il stresse.
4: Non. Tout ça pour qu'après, il t'amène tous les plats d'un coup, tu sais pas ce que t'as commandé. Oui,
5: surtout qu'il y en a deux qui bouffent tout, quoi.
3: On va continuer un peu sur la bouffe. Donc, pour les choses, on a zéro patience, c'est les gens qui mâchent la bouche ouverte ou qui font du bruit en mangeant.
5: Oh là là. Horrible, ça.
3: Donc t'essayes de pas le regarder, t'essayes de pas faire attention, mais t'es attiré par lui, et puis t'es obligé de lui dire. Ah, hey,
2: quand tu focalises, quand tu commences à focaliser sur un truc comme ça, c'est fini.
5: Moi, je l'ai fait ce matin avec Vito, moi, quand il buvait son café. Là.
3: C'est vrai?
5: Ouais, j'étais en train de préparer les prods de ce matin, puis il était à côté, puis j'entendais.
3: Non, c'est horrible.
1: Et c'est moi le vieux qui fait de la marche.
3: On a les répondeurs en tout genre. Donc déjà, quand t'as le répondeur de quelqu'un, généralement, tu coupes tout de suite, tu laisses pas de message. Et ensuite, t'as les répondeurs automatiques. Par exemple, bienvenue sur la Coco Institute. Pour avoir le service comptabilité, tapez 1.
5: Ouais,
3: pour avoir le service administration, dites administration.
1: Mais même les restaurants. Bonjour, vous êtes au restaurant machin. Vous voulez réserver une table, faites 1. Mais qu'est-ce que tu veux que je fasse? J'appelle un restaurant, pourquoi?
3: Non, et
1: franchement,
3: le
1: évidemment.
3: Le pire, c'est quand tu dois dire les mots. Dites pourquoi la raison de votre appel.
2: C'est horrible, ça.
3: Ouais. Tu recommences 10 fois, il a toujours pas compris.
1: Et quand t'appelles ta banque, tu veux parler à un conseiller. Que voulez-vous faire? Vous voulez parler à un conseiller? Dites parler à un conseiller. Bien évidemment, je parle à un conseiller. Je vais pas réparer l'ordinateur du 3e étage. Évidemment que je parle à un conseiller.
3: En deux, pour les choses pour lesquelles on n'a plus de patience, c'est les files d'attente, que ce soit à la caisse ou dans les administrations. Justement, à la caisse dans les magasins, tu tombes sur une file d'attente très longue, tu te dis « Ah, je vais aller à côté, ça va peut-être avancer plus vite. »
2: Et là, Mémé, elle sort son chéquier avec ses bons de réduction et t'es mort.
1: Et le dernier,
3: c'est... Alors là, c'est pour tout le monde, je pense que c'est Internet qui rame. Là, t'as l'impression que ton téléphone ou ton ordinateur t'a trahi. Ça dure 3 secondes, hein. Tu vois que ça rame, ça tourne, et là, tu deviens fou.
2: Alors que nous, on a grandi avec l'Internet qui ramait, et on a été super patients avec le 56K. C'est aujourd'hui, on ne supporte plus rien.
1: Nous, on a une génération, on a regardé des films érotiques où quand tu voulais voir une image, il fallait plisser les yeux et attendre 5 minutes.
2: C'est ça, tu lançais le truc, t'allais faire un foot, tu revenais, fallait 2 minutes de vidéo.
1: Fallait être très très chaud à l'époque. Merci, Sto.
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4: Les moins grosses têtes, arriveront dans un instant avec Laurent Ruquier. Qu'est-ce qu'on fera à 9h? On parlera télévision. On parlera de quoi dans la télé?
5: Teva, il y a eu une invitée sur une émission qui parle de polyamour.
4: Très bien. Oh, le polyamour. C'est quand on est très poli en faisant l'amour.
5: Exactement.
4: Ça vous fait plaisir, ça, madame.
5: Merci beaucoup.
4: Quand bien même, s'il vous plaît, cordialement. Nous aurons tout à l'heure, tiens, justement, je vous parlerai aussi du pays où, en proportion au nombre d'habitants, il y a le plus d'acteurs porno. C'est une étude qui est sortie ce matin, qui ne vous rendra pas beaucoup plus intelligent, et c'est pas avec ça que vous passerez une meilleure journée. Au moins, vous le saurez. Une info tout à l'heure qui sera pas mum, pas du tout. Rapport aux eaux minérales, ça va pas vous plaire du tout. Et puis Annie Dingo sera là dans la prochaine heure, l'ancienne maire de Paris. Pourquoi? Parce qu'une DJet aurait été payée 42 000 euros pour mixer par la mairie de Paris.
6: Aïe, aïe, aïe.
4: Nous allons en parler tout à l'heure. Tiens, un truc, on s'était pas posé la question. Ça, c'est fou, ça. Est-ce que les astronautes mangent de tout dans l'espace?
6: Après, ils n'ont pas une batterie de cuisine, donc ils peuvent pas faire des.
7: C'est pas l'état lyophilisé, liquide.
8: Non, mais c'est surtout des aliments, parce qu'ils peuvent pas non plus aller aux toilettes, à mon avis, 14 fois par jour. Donc, cassoulet, raclette, etc.
4: Je vous ai pas demandé. Je vous ai demandé oui ou non.
6: Je pense qu'il a raison, Vito, c'est non.
5: Non, mais je pense que oui, si c'est préparé à l'avance, ils font leur petit tupperware.
6: Non, mais il y a des trucs comme il dit.
7: Tu vas pas te taper une choucroute.
4: Ah, c'est vrai qu'en même temps, une bolognaise, si tu la prépares dans l'espace, ça peut être vite le bordel. Entre les nouilles qui montent, la sauce qui va à droite, les boulettes qui se barrent.
8: Du parmesan.
4: Tu râpes ton parmesan et tu vois le parmesan qui remonte.
7: Non, alors pas tout. Alors, effectivement, on va dire ça comme ça.
5: Mon caclon.
4: Tu imagines la raclette. Tu cours après ton caclon et t'as le fromage qui se décolle.
8: Elle coule par le haut.
4: Non, ça, effectivement, ça peut être très très compliqué. Alors, eh bien non, la réponse est non. En 2002, la NASA a pris la décision d'empêcher les astronautes de manger des aliments gazeux. Qu'est-ce que les aliments gazeux?
6: Le Coca-Cola?
4: Non. Les haricots.
5: Ils donnent des gaz, hein.
4: Le chou. Et les pousses, en général. Dans l'espace, même les problèmes corporels mineurs pourraient devenir des plus gros problèmes en gravité zéro. Comme le régime alimentaire des astronautes a été donc soigneusement planifié, pardon, et surveillé, c'est un rappel qui montre que les voyages dans l'espace peuvent affecter parfois même les petites choses du quotidien, y compris les petits problèmes gastriques.
6: Les gaz,
4: En gros, tu pètes en apesanteur.
6: Ouais.
4: Tu passes de 0 en 100 en 3 secondes. C'est Ferrari Land en Espagne.
8: Sans apesanteur, poum.
4: C'est-à-dire que tu parles à quelqu'un, tu fais poum et t'avances. Le mec il dit ça va, tu dis non, mais t'as rien fait là-bas, si. Faut que je le fasse, mais dans l'autre sens. Quoi.
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4: 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Bonjour, vous avez appris un truc, 8h50.
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3: C'est ce que vous allez entendre dans un instant. Qu'est-ce que nous aurons ?
4: Ed Sheeran.
5: Shape of You.
4: Il est beau ce titre.
3: Ed Sheeran.
4: On a compris, Nikos.
3: Ed Sheeran.
4: Merci.
3: Ed Sheeran.
4: Oui, on a compris.
3: Ed Sheeran.
4: Merci, Nikos.
3: Merci de rien. Ed Sheeran. Nous aurons tout à l'heure, d'ici quelques minutes, une info concernant le polyamour. Donc, ouais. Je vous le dis, le polyamour, ça n'est pas faire l'amour en étant très poli.
4: Oula, non.
3: C'est aimer plusieurs personnes.
4: Exactement.
3: C'était sur Teva. Heureusement ouais. qu'on est là pour en parler, parce qu'on avait oublié qu'il y avait cette chaîne.
4: Ah oui.
3: Et puis, une info tout à l'heure terrible sur les eaux minérales. Tiens, si vous êtes du genre à boire de l'eau minérale, je vous donner cette info, ça va bien vous calmer. Il y aura le devine actu et puis Annie Dingo fera son retour. Annie Dingo, qu'est-ce qu'il y a sous ton grand chapeau ?
6: Ah là là.
3: Eh ben, elle nous avait caché qu'elle avait payé 42 000 euros une DJ.
6: Ah, c'était à son époque à elle.
3: C'est, alors on va vérifier ça.
6: Ah, parce
3: non,
6: que...
3: c'est le nouveau.
6: Non, c'est le nouveau. Ah.
7: Un truc à venir, ouais. Bah après, ça dépend de la popularité, la famouserie du DJ. Si c'est David Guetta, c'est pas cher.
4: En fait, le souci, c'est que là, la DJ qui est prévue pour cet événement n'est pas si connue que ça. En fait, elle a été connue parce qu'elle a mixé à l'ouverture des JO.
7: Au JO, bah,
4: mais il y a que ça.
7: Mais si.
4: Elle est connue, mais elle est pas connue.
7: Si tu regardes ses cachets. Non, elle a 4000 écoutes par mois sur son
6: Spotify.
3: Ah, c'est
6: Spotify.
3: Ah ouais.
4: J'en ai plus qu'elle.
3: 42 000 euros.
7: Ah oui, effectivement. Ouais. Après, voilà, c'est ça. Faut voir le prix de ses cachets moyens.
3: 42 000 euros, t'as Corentin qui mixe tout nu à ce prix-là. C'est bien.
7: Moi, je croyais qu'elle était connue, cette jette-là.
3: Ne vous inquiétez pas, on en parlera tout à l'heure avec Annie Dingo. Je crois que là, c'est la culture qui est là.
6: Europe 2, il est 8h54 et tout de suite, c'est l'heure des moins grosses têtes avec Laurent Ruquier.
8: Bonjour à tous et bienvenue dans mes moins grosses têtes avec aujourd'hui autour de la table sans cette journée internationale des infirmières, celles qui anesthésieraient ses patients avec une tarte dans la gueule, Stouff.
6: Bonjour.
8: Bonjour Stouff. À sa gauche, lui, s'il était infirmier, il soulagerait ses patients en les endormant, en pétant dans les masques. Piètre, ça marche. À ses côtés, lui ne pourrait être infirmier que lundi, avec son allèle d'alcoolique du lundi, pour anesthésier l'intégralité des CHU de France.
4: Oh oui.
8: Corentin.
9: Oui.
4: Bonjour.
8: Et enfin, le réalisateur de cette émission, lui, c'est le seul infirmier que vous reconnaîtrez avec ses crocs taille 64 Vito. Mais serre-moi une grosse tête. On commence avec une première question de monsieur. J'ai demandé à ma meuf de me faire un plan à 3, mais elle a dit non.
3: Ah, elle a dit non.
8: Elle a dit non. En Colombie, c'est très fort dans le couloir.
7: Oui. Parce que vous avez remonté le son.
8: Comme ça marchait pas, j'ai appuyé trop fort sur le plus. C'est ma faute. En Colombie, l'ormiga culona est une friandise très appréciée. Mais que veut dire ormiga culona?
6: Culona, j'ai une idée.
3: J'ai une petite idée. Ormiga.
8: Ormiga culona.
6: Ormiga, c'est pas une araignée? Il mange du tout là-bas.
8: C'est pas une araignée. C'est pas. Alors, on n'est pas très loin. C'est pas une araignée. C'est un insecte.
3: Une fourmi.
8: C'est une fourmi.
3: Ouais.
8: Mais qui a une particularité, l'ormiga culona.
3: Elle est rouge.
8: Il n'est pas rouge de cul. Il est
3: gros.
8: Donc.
3: Une fourmi à gros cul.
8: Une fourmi à gros cul. De Pietro. Elles sont capturées, marinées et rôties avant d'être servies en apéritif ou en snack.
4: Ah oui, elle devrait être balèze.
3: Ah bah oui, tu m'étonnes, parce que pour manger une fourmi.
6: Attends, je vais regarder quoi ça. Ormiga culona, tu vois. Ouais.
8: Ormiga culona.
7: J'aurai une bonne vue déjà.
8: On va terminer avec une question d'un auditeur fan de Scatman, monsieur Pipopopo de Pau.
7: Pipopopo de Pau. Pipopopo de Pau.
8: Pas de peau.
6: Une fourmi volante.
8: Au Japon, on est passé sur la question d'après.
4: Oui,
8: au Japon, il est possible d'avoir une chambre d'hôtel pour 1 euro la nuit, mais à une condition. Laquelle ?
4: Faire le ménage.
8: Non.
6: Ah ouais.
3: Réparer un truc dans l'hôtel ?
8: Non.
7: Repeindre les murs, ouais. Ou...
8: Pas repeindre les
6: Est-ce
8: murs.
6: Est-ce que c'est d'être accompagné de quelqu'un ?
8: Pas
6: de
8: du tout.
3: Est-ce que c'est participatif ?
8: Alors oui, de façon indirecte, oui.
3: Faut pas venir.
8: Alors participatif dans le sens où
6: la nuit.
8: On n'a pas grand chose à faire, mais il faut accepter quelque chose.
6: Ouais, mais alors c'est oui, tu dors dans un placard, c'est un truc expérimental.
8: Non, c'était une vraie chambre.
7: Il y a pas. Ah oui, il y a un lit, il y a pas.
8: Il y a un lit, bien sûr.
7: Voilà, faut accepter de se faire réveiller par des fantômes.
3: Qu'est-ce qu'on n'aurait pas envie d'avoir dans sa chambre ?
7: Et des gens qui rentrent.
3: Des caméras. À part des gens qui rentrent.
7: Des bêtes.
0: Des
7: non.
0: bêtes, ouais.
4: Des caméras dans les douches, dans les toilettes.
3: Des caméras, donc.
5: D'être filmé.
3: Il faut accepter d'être filmé.
5: Ah, pas mal.
3: 24 heures sur 24. Oh, ouais,
7: doucement, Laurent.
4: Revenez, Laurent.
7: Ah, il est reparti. Laurent.
3: Réponse de Pierre. Très bien. Mais cher moins grosse tête, c'est fini pour aujourd'hui. On se retrouve très vite et comme dirait Dracula, j'irai bien boire un coup. Merci, au revoir, à la prochaine.
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2: Bonjour, c'est Alexandre Kobinek. Je suis là pour vous parler de mon spectacle Bâtard Sensible. Mais c'est compliqué parce qu'en spot radio, on n'a pas le droit de parler d'alc*, de d*, d'avoir de propos ni de comportement ex*. 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
0: 9h02. Dans un instant, tiens, est-ce que vous croyez au polyamour ? Nous en parlerons tout à l'heure. Nous aurons l'ancienne maire de Paris. Nous aurons Annie Dingo, la nôtre, qui viendra nous parler d'une DJ qui a été signée très très cher et une info sur les bouteilles d'eau.
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0: Nous sommes là tous les matins entre 7h et 11h et entre 15h30 et 18h pour vous raccompagner. Ma petite Yoko Trigalo, un point sur la météo et les news.
13: Bonjour à tous, il fait un petit peu frisquet ce matin, mais le temps s'est calmé avec les averses qui devraient s'éloigner pour la journée. On va profiter du soleil, météo complète après les infos. Un homme de 27 ans mis en examen pour un projet d'attentat à Paris. Hier, l'analyse de son téléphone portable aurait révélé la présence de nombreuses vidéos de propagande djihadiste et de centaines de photos d'armes à feu et de couteaux. Outre son intention de viser le musée du Louvre, le jeune homme arrivé en France en 2022 aurait aussi projeté de cibler la communauté juive. Une plainte pour violence aggravée déposée par le père de Matteo, cet enfant de 9 ans roué de coups à l'issue d'un tournoi de football vendredi dans le Pas-de-Calais. Ses agresseurs, 5 enfants du même âge appartenant au club de Creil dans l'Oise. La Fédération française de football a fait part de son indignation, mais sur ses réseaux, le club AFC de Creil dit condamner la version présentée dans la presse par son adversaire du jour. Étudiants et professeurs manifestent dans plusieurs villes devant les rectorats à Paris, Besançon ou encore Nantes. Un mouvement de protestation contre le projet du gouvernement qui prévoit d'augmenter les frais d'inscription dans l'enseignement supérieur pour les étudiants étrangers hors Union européenne. 2 900 € prévus pour une licence au lieu de 170 € aujourd'hui. 3 900 € pour un master au lieu de 250. Une mesure discriminatoire, dénoncent les syndicats. Le Sénat reste divisé sur la fin de vie. Les sénateurs ont rejeté cette nuit un article clé sur l'aide à mourir. Les discussions se poursuivent donc aujourd'hui et demain devant la Haute Assemblée. Mais ce sont les députés qui auront donc le dernier mot. Ils ont déjà voté à 2 reprises sur cette proposition de loi initiée par le gouvernement après une convention publique il y a 3 ans à ce sujet. Un mot de football après la cérémonie des trophées UNFP qui s'est tenue hier soir avec le sacre pour la 2e année consécutive de l'attaquant du PSG, Ousmane Dembélé, en tant que meilleur joueur de la saison de Ligue 1. Il n'y aura finalement pas de fan zone à Paris le 30 mai pour la finale Arsenal-PSG. Le maire de Paris y était favorable, mais la capitale accueille trop d'événements au même moment. Au moins 200 000 personnes attendues, 4 000 journalistes de 90 pays différents. Tous les yeux seront tournés vers Cannes dès ce soir pour le début de la 79e édition du Festival de cinéma, 10 jours de compétition, qui verront 22 films se disputer la Palme d'Or. Cannes mise sur les réalisateurs indépendants, à l'image de Pierre Salvadori, dont le film est projeté lors de la cérémonie ce soir. Plusieurs films seront également dévoilés où l'IA bouscule la création, dont un documentaire de Steven Soderbergh autour de John Lennon, ou encore un long métrage d'Agnès Jaoui utilisant des figurants générés. Peter Jackson, le réalisateur néo-zélandais de la trilogie du Seigneur des Anneaux, recevra ce soir une palme d'or d'honneur célébrant l'ensemble de sa carrière.
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14: La journée débute sous un ciel gris sur la plupart des régions, mais rapidement le soleil s'impose, en particulier dans le sud-est. Des résidus pluvieux persistent encore en matinée des Alpes du Nord au centre. Cet après-midi, on aura des éclaircies plus ou moins belles, avec un thermomètre qui affiche ce matin entre 10 et 13 degrés sur la moitié nord, entre 11 et 23 sur la moitié sud. Cet après-midi, il fera 14 à Lille, 15 à Cherbourg, 17 à Paris et à Nantes, 18 à Toulouse, 20 degrés à Marseille. 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
1: Notre Fofana, notre femme de ménage adorée, était partie se faire une petite pause, en train de se faire petit sandwich.
2: Elle a terminé, c'est son heure, ça y est, de tranquillité.
1: Bien sûr, je sais, elle a terminé. Écoutez ce rire. Écoutez ce rire de Fofana.
3: Non mais elle mange en même temps, c'est pas possible. Elle croustille.
4: Ouais, on dirait mon fils qui mangeait popcorn au cinéma.
1: Elle croustille, vous avez raison.
2: Bon,
1: toute l'équipe est là ce matin, nous avons des messages 06 33 11 32 11, vous nous dites un petit bonjour.
5: Salut l'équipe, c'est Tim de Belgique.
6: Salut.
5: C'est moche, je suis en train d'imiter un français.
1: Ouais, j'imite un belge.
5: Ouais, je préfère faire le vrai belge. Salut l'équipe, c'est Tim de Belgique.
3: C'est la même chose.
5: Vous savez que vous êtes mieux qu'un café, quoi. C'est... Quand t'écoutes Koé de 7h à 11h, t'as le sourire dès le matin.
1: C'est gentil.
5: Allez, bonne journée, l'équipe.
1: Ça ne rime pas.
4: Ouais, c'est ce que j'allais dire, j'attendais la rime.
1: Mais c'est gentil.
3: Mais c'est ce qui compte.
1: Et si vous nous écoutez l'après-midi entre 15h30 et 18h, vous aurez le sourire dès l'après-midi. Ça ne veut rien dire. Voilà, je vous rappelle également que vous pouvez nous écouter, nous voir ce matin. On est sur les réseaux sociaux, on est sur TikTok, on est sur Insta, on est sur Facebook aussi. Et vous voyez le très joli minois de Stouff.
3: Ah, je croyais que tu avais parlé de moi.
1: Non. Parce qu'après, j'arriverai à vos sales gueules. Et j'ai la très jolie minois de Stouff. Et les très jolis minois de ma petite Yoko aussi qui est là ce matin.
7: Très jolies lunettes, tu voulais dire.
1: Non, vous êtes, non, mesdames, vous êtes très jolies. Vous êtes élégante.
7: Merci.
1: Vous
7: merci,
1: êtes souriante.
2: Toi aussi, tu es très élégante.
3: Ouais, t'en fais trop.
2: Ouais, c'est bleu marine, quand même.
1: Je le pense vraiment.
2: Tout à l'heure, tu nous traitais de vieille, et là, tout d'un coup.
3: Non, toi.
2: Non,
1: pas Yoko. Toi. J'ai dit que vous couiniez quand vous descendiez. Il y en a une, la séance qui est pourrie, l'autre, c'est son genou. J'y peux rien.
7: En montant sur la chaise
1: elle-même, elle a fait. C'est vrai, je fais du bruit.
2: Ça fait bobo.
1: Ah, tiens, on va rester avec nous deux secondes. Là, on va parler du polyamour. Là, on en est où de l'antivirus là qui commence à angoisser là. Ben, non, même moi qui suis pas un angoissé de nature, ça y est là, il commence. Là,
4: on est angoissé parce qu'on l'a vécu un peu ça il y a pas si longtemps que ça.
3: Non, et puis surtout qu'on nous a dit avant tout, on nous a dit faites attention, celui-là par rapport au Covid-19, il rigole pas.
1: T'en as un sur deux qui meurt.
7: C'est plus difficile à choper. C'est justement,
3: ça.
7: Parce que c'est pas la même chose, les particules dans l'air.
2: C'est pas viral, etc.
7: C'est pas du tout aussi transmissible que le
3: Donc, mais bon, plus de masque avec la buée sur les lunettes, quoi.
7: Ouais, mais ceux qui sortaient de l'avion.
4: Johnson, ils sont au taquet.
7: C'est la seule façon.
1: Admettons, là, t'as raison. Y a
2: les pharmacies,
1: les labos, ils sont en brainstorming ce matin. Ils font les gars, voici notre nouveau projet.
4: Voilà. Comment il s'appelle
3: Parce que je dois m'acheter une Bentley, là.
4: C'est ça que c'est. Non, les vaccins, il y avait AstraZeneca, Pfizer. Johnson & Johnson.
1: Johnson & Johnson, très vite, ils sont repartis faire des nettoyants pour les fours. Eux, très vite, ils se sont dit, c'est pas pour nous. AstraZeneca, il y a un moment, ils ont eu la cote.
4: Ouais.
1: Ils sont repartis, il restait Pfizer.
2: Je me rappelais plus de ce nom-là, c'est fou.
8: De toute façon, je pense qu'ils se balancent entre eux, je pense. Ah, ils marchent pas, leur, regardez.
1: Donc là, ça va être pareil. Tu vas voir AstraZeneca, ils vont sortir le truc anti-machin, ils vont dire, on va le laisser y aller. Ouais. Et puis t'as Pfizer, ils vont arriver derrière.
3: Et t'as le mot chloroquine qui va remonter sur Google. Ouais.
1: Bon, on attend. Voilà.
7: Qu'est-ce que j'allais dire.
8: Et on verra. Constructeurs de voitures chinoises qui vont faire des vaccins rechargeables.
4: J'ai le vaccin BYD. Ouais.
1: Non mais c'est vrai, t'as raison. Les constructeurs chinois, ils me fascinent.
3: Ils font tout.
1: Parce que toutes les nouvelles bagnoles qui arrivent, il y a tout sauf des mecs qui étaient dans la bagnole. C'est-à-dire que Renault, Peugeot,
4: c'est le vaccin BYD. Ouais.
1: Non mais c'est vrai, t'as raison. Les constructeurs chinois, ils me fascinent.
3: Ils font tout.
1: Parce que toutes les nouvelles bagnoles qui arrivent, il y a tout sauf des mecs qui étaient dans la bagnole. C'est-à-dire que Renault, Peugeot, Range Rover, Porsche, ils te sentent des modèles électriques, c'est leur truc à la base, c'est la voiture.

0: Ils fabriquent des bagnoles, ça, les gars.
1: Ah ouais.
0: Ils fabriquent des aspirateurs sans fil. Et un matin, ils se lèvent, ils font, on va faire une bagnole.
2: On va garder la même batterie, on va mettre une carrosserie autour avec quatre roues. Et puis,
1: un balai derrière.
0: Voilà. Non, mais c'est un truc de fou. Il n'y en a pas un qui est fabricant à la base de voitures. Et ils deviennent tous, et ils fabriquent des belles voitures au passage. Nous aurons une info dans un instant. Tiens, qui va pas vous mettre de bonne humeur. Là, si vous buvez de l'eau minérale en bouteille, je vous en parlerai dans un instant. Nous avons appris qu'une DJ payait 42 000 euros. Pour être, non pas DJ, mais pour être présidente d'un jury, c'est ça? C'est
3: directrice artistique ou des nuits blanches, ça s'appelle.
0: À Paris, 42 000 euros avec vos sous, on en parlera tout à l'heure. Et puis, décidément, quand c'est les sous des autres, c'est fabuleux ça. Moi, je suis étonné par ça. Tu vois, quand c'est quelqu'un, il a gagné son argent. Il décide de s'acheter une grosse montre, une voiture, de payer qui il veut pour faire ce qu'il veut. Sa thune. On peut trouver ça, un patron d'entreprise qui décide de ne pas mettre l'argent là, mais de le mettre là. Son argent, ce qu'il veut. Mais quand c'est l'argent des gens, l'argent qui est collecté, qui tombe tout seul, parce que tu sais qu'avec les impôts, de toute façon, ça va tomber. C'est au budget. Et que les gars dépensent pour les copains, les amis, les privilèges. Je trouve ça fabuleux. Je trouve ça extraordinaire.
2: Ça a toujours existé. Hein.
0: Oui, mais je trouve que maintenant, le problème, c'est que depuis maintenant, il y a Internet qui existe. Donc maintenant, ça se sait.
4: Ça se sait. Ouais.
0: Avant, ça ne se savait pas.
3: 42 000 euros, dans la vie de tout le monde.
0: C'est beaucoup.
3: Un contrat de 42 000 euros pour certaines entreprises, c'est énorme. Oui.
0: Tiens, avant de parler du polyamour, on va le faire tout de suite. Le polyamour, c'était sur Teva. Qu'est-ce qu'il y a, Stouf? Qu'est-ce qu'il y a encore? Fédé, elle va voir.
5: Rien, je lui montre les messages Facebook.
0: Et ça dit quoi?
5: Ça parle d'une fête de famille où j'imite un rire d'une cousine. Donc c'est Nicolas qui nous dit, ce ne serait pas Yoko qui imite si bien le bruitage d'une rivière pendant l'anniversaire de son oncle et sa tante.
0: Tu fais le bruitage d'une rivière?
5: Non mais c'est compliqué.
0: Fais-moi la rivière. Vas-y, je ferme les yeux, fais-moi la rivière. Faut vraiment être bourré.
5: Oui, c'est très bien.
2: Il était tard quand t'as fait l'imitation.
5: C'était plein midi, mais grand soleil, tu connais l'insolation.
0: Gros rosé surtout, grand rosé, grand soleil.
5: Comment tu l'as fait toi la rivière?
0: Moi je fais... Ouais, c'est nul.
1: Allez, merci. La plage.
0: On revient, s'il vous plaît.
5: Allez, allez.
0: Voilà. Télévision, Teva, une émission polyamour. Donc, c'est une femme polyamoureuse, donc amoureuse de plusieurs personnes. Ouais. Vous aimeriez le polyamour? Stouf, t'as déjà fait ça?
5: Oh non, non, j'ai pas fait. Ça m'intéresse pas. Non, j'ai pas fait de polyamour officiel comme ça. Je pense qu'il n'y a pas besoin d'étiquette pour dire ça.
0: Je ne se prononce pas.
5: Non, je pense que c'est pas durable.
0: Très bien.
5: Posons la question à Pietre.
2: Compliqué.
1: Ouais.
2: Déjà difficile. Jouable. Jouable. Sur le papier, c'est très intéressant. Mais dans la pratique,
1: compliqué.
3: Mais c'est le polyamour caché, toi.
0: Oui. Écoutez, elle en parle, elle explique comment elle gère.
6: Vous, quelle est votre situation de polyamoureuse? Enfin, vous êtes polyamoureuse?
7: Oui, et je suis actuellement du coup en relation, on va dire, romantique avec deux personnes. Donc j'ai une relation romantique avec Domiti, qui a elle aussi une relation romantique avec Adrien. J'ai une relation romantique avec Émile, qui est également en relation romantique avec parfois des personnes plus ou moins régulièrement. Ça m'arrive aussi de voir des gens. Et j'ai des relations aussi platoniques qui sont hyper importantes pour moi, qui font un peu rentrer dans ce schéma-là et dans un peu la façon dont j'entretiens ma vie. Du coup, avec Luc, qui est depuis 10 ans. Et aussi avec Sébastien, qui a également une relation avec Marie. Donc ça fait beaucoup de prénoms. Mais tout le monde est content.
8: J'ai hyper du mal à ta...
6: Non mais c'est bien, c'est bien parce qu'il y a un schéma.
8: J'adore les schémas.
6: Il y a un schéma. D'accord. Ah oui, il y a un schéma avec des couleurs.
0: Ah oui.
6: Vous êtes en relation avec Domiti, qu'il est avec Adrien. Mais ça fait pas de vous, vous êtes pas en relation avec Adrien.
0: Bah non.
7: Je connais, on s'est déjà vu, mais on n'a pas de rapport jusqu'à Nico, quoi.
0: Ok. On en reparlera avec l'antivirus. Si vous n'avez pas de rapport.
2: C'est ce que j'allais dire. Les bisous, là.
0: C'est-à-dire qu'il y en a une qui aura l'antivirus. Tu vas voir si Adrien, au bout de chaîne, il ne va pas l'avoir. Même si tu ne l'as rencontré qu'une fois. Ah, d'accord. Donc, elle a des relations romantiques, donc c'est sexuel, on a compris.
1: Oui.
0: Et elle a des relations platoniques, c'est-à-dire qu'ils n'ont droit à rien.
1: Ouais.
0: Si ce n'est discuter, bonjour, comment ça va? C'est l'amitié,
5: je t'aime, quoi.
1: C'est plus important pour elle, c'est les relations platoniques.
3: Alors, pour les autres de l'autre côté, je pense que non.
0: Non. Comment le polyamour est arrivé? Écoutez.
6: Comment vous êtes arrivé dans le polyamour? Et vous l'avez un peu
9: amoureux d'un polyamoureux ou d'une polyamoureuse?
6: C'est ça,
7: Moi, c'est arrivé assez tôt, où même déjà ma première relation au lycée, très amoureuse, et j'ai eu un crush pour quelqu'un d'autre, et je me suis dit, ah là là, c'est terrible, je peux pas aimer deux personnes, donc je l'ai quitté, le premier, je suis allée avec le deuxième, et après j'étais, mais j'aime encore le premier, alors je suis revenue voir le premier, en larmes, disant, ah là là, qu'est-ce qu'on fait? Et donc, on s'est quitté, remis ensemble plusieurs fois, et puis après, c'est quelqu'un qui, par hasard, m'a dit, la relation suivante, qui m'a dit, ah ben je sors d'une relation longue, si tu veux, on peut voir d'autres personnes. J'étais à quoi? On a le droit de le faire?
6: Oh my god!
7: Et je trouvais ça super. Et donc j'ai eu trois relations d'un coup en même temps. Okay. Et ça s'est super bien passé. Je me suis dit, ah, mais en fait, on peut avoir des relations aussi
0: multiples.
7: On a plusieurs amis. On peut avoir plusieurs enfants et les aimer tout pareil. On peut avoir plusieurs choses qu'on aime. Alors pourquoi ce serait pas pareil pour des attachements romantiques en fait?

0: espagnol.
1: Bah oui. Ah,
2: oui. Moi, j'ai avoir plusieurs enfants et les aimer tout pareil que les autres. Que les...
3: Bah, j'ai trouvé ça pas si débile comme explication. De la même façon que dans, en amitié, tu as ton amour qui se divise. Ben, c'est juste que je trouve que c'est pas durable sur le modèle, parce que comme tu dis sur l'organisation, etc., d'avoir plusieurs couples financièrement.
1: Alors, mais c'est surtout
3: et même l'organisation du temps.
1: C'est
3: quoi.
1: Pas que ça. C'est que moi déjà pour un cadeau de Noël. Je suis en galère.
0: Ouais. Ah bah alors,
1: s'il faut que j'en fasse 6.
0: Rien que pour ça, non.
4: Ça coûte cher en plus.
1: Excusez-moi, parce qu'il y a un moment donné, vous parlez organisation, moi je parle finance. Hein, à un moment, ça va 3 secondes. 9h15.

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3: Alex Warren va arriver dans un instant. C'est le nouveau titre d'Alex. Non, non, pas du tout, c'est Alex Warren. En consommant, c'est une info qui vient d'arriver. Peut-être que vous consommez de l'eau en bouteille. N'allez pas du tout aimer l'info que je vais vous donner tout de suite.
4: Il y a des trucs des fois qu'il faut mieux pas goûter. Pas ma maman.
3: Pas ma maman.
4: Des trucs des fois qu'il faut mieux pas goûter. Pas ma maman.
5: Pas ma maman.
3: Un individu ingère en moyenne, en prenant de l'eau en bouteille, des milliers de fragments microscopiques qui traversent des barrières biologiques pour se loger dans le sang, les poumons et le placenta. Les microplastiques. Ah chérie, arrête pas de me saouler.
5: Mais ça, mais j'arrête pas de vous le dire.
3: Les microplastiques issus de la dégradation du contenant. Ça veut donc dire de la bouteille que vous laissez parfois au soleil. Le plastique se dégrade.
5: Bon.
3: Et le bouchon est pire que tout. Agissent comme des perturbateurs
5: endocriniens.
3: Merci. Et transportent des substances chimiques toxiques directement vers les organes vitaux. C'est-à-dire que ça pourrait aller dans le fond de ton ongle. Bah non, ça va dans tes organes vitaux.
5: Ah ouais.
3: Adopter une gourde en inox et un système de filtration à domicile, ce que j'ai, ne représente pas seulement un geste écologique, mais constitue une barrière de protection qui est essentielle pour éviter que votre corps devienne une décharge de polymères.
5: J'arrête pas de vous le dire.
6: Oh, tu ne nous le dis pas comme ça. Hein.
7: Non, tu ne dis pas comme ça.
5: Non, j'ai moins de mots sur un scientifique.
3: Ouais, tu dis, bois pas ça, c'est dégueulasse.
5: Voilà.
3: Pas, ce qui est pas, t'as pas les mêmes mots scientifiques.
8: Il n'y a rien de bon.
5: Voilà, c'est ce qu'il dit.
8: Il n'y a rien.
5: C'est vrai.
3: Moi, je dis qu'il y a aussi des avantages dans tous les inconvénients.
5: Pourquoi ?
3: Si tu ingères des plastiques en buvant,
5: ouais.
3: Quand tu avales du plastique,
5: ouais.
3: Tous les petits organismes de plastique,
5: ouais.
3: À la sortie quand tu es aux toilettes,
5: ouais.
3: Tes caca,
5: ouais.
3: Ils sont déjà emballés.
5: Ah
2: ouais, ça c'est vrai. Ouais.
3: Un Mr. Freeze.
5: Comme un Mr. Freeze.
4: Il y a des trucs des fois qu'il faut mieux pas goûter.
3: Coca-Cola.
4: Pas ma maman. Il y a des trucs des fois qu'il faut mieux pas goûter.
5: Pas le droit de manger.
4: Pas ma maman.
5: Pas ma maman.
3: Tiens.
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3: Mr. Freeze. Bonjour, il est 9h20. L'info du jour arrive.
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2: C'est pas passé du tout. Dans un instant, dans 1 minute 30, Alex Warren, il y aura un sondage sur les Français et la danse. Ah. Où on va apprendre le chiffre des Français qui ont déjà pris des cours de danse et ceux qui ne savent absolument pas danser. Mais absolument pas, pas ceux qui essayent à peu près, c'est ceux qui ne savent pas du tout. En attendant, devine actu, tendez l'oreille, voici un indice.
3: Kim Jong-un, 2, 3, au mieux pour tout le monde qui ne meurt pas. Kim Jong-un, 2, 3, sinon il rase tout ça. Déconne pas.
2: Piètre.
4: Ouais.
2: Ça me rappelle les grandes années où on a fait beaucoup de parodies, où les pieds ne rentraient pas dans la chanson.
4: On va
2: réécouter le début.
3: Quand même, ça Kim Jong-un, 2, 3, au mieux pour tout le monde qui ne meurt pas.
4: Au mieux pour tout le monde qui meurt pas.
3: Tout ça.
2: Allez, c'est bon. Voilà, vous avez entendu, tout est dans l'info. Ouais, tout est dedans.
4: Ah oui.
5: Bah, Kim Jong-un, alors pourquoi, mais pourquoi il faut qu'il soit encore là? Il ne faut pas qu'il disparaisse.
2: Alors, bah, je vous laisse réfléchir.
4: C'est dans la réponse, il le dit.
2: C'est une info, hein, une vraie info.
6: Sinon, s'il reste, on ne meurt pas, c'est ça qui est dit dans la chanson?
4: Oui. Sinon, il rase tout ça.
6: Ah, il rase tout ça?
7: Ah, il a donné des ordres s'il meurt ou s'il se fait tuer, non?
5: Mais non.
2: Ah, c'est mieux que donner des ordres.
4: Ouais.
2: Mieux que donner des ordres.
7: Un testament?
2: La Constitution a été complètement refaite.
5: Oh là là là là.
2: Puis alors, la Constitution de Corée du Nord, c'est-à-dire qu'il prend un post-it, tu vois.
7: Et tiens,
2: il écrit, dit, tiens, tu me changes cette merde. Et les mecs disent, d'accord, ok, tu vois, il n'y a pas de vote, il n'y a pas de.
6: Voyez, c'est Jacques a dit, quoi.
2: On ne s'emmerde pas avec levée de séance, messieurs les députés, calmez-vous, là-bas, c'est vite fait. La Corée du Nord a révisé sa Constitution pour prévoir une riposte nucléaire automatique. Si son dirigeant venait être assassiné, c'est-à-dire qu'il vient être assassiné, ça part direct.
4: Ah, voilà. Si c'est les Américains, bam, ça part aux États-Unis.
2: Direct. Direct, tu vois. Quelques semaines après le déclenchement, c'est cette épique furie qui a coûté la vie au guide suprême iranien, parce qu'ils ont, Kim Jong-un a envoyé ce signal. Il a dit, si vous frappez Pyongyang, eh bien, si vous me frappez Pyongyang, n'empêchera pas la bombe de partir.
4: Waouh. Peu importe, c'est automatique. Il y a pas de.
5: C'est automatique comme les antibiotiques.
2: Si demain il se fait piquer.
4: Ouais.
2: Par une abeille, il rase l'usine Miel Pops.
4: Ouais.
5: Mais non, voilà.
2: Il se fait piquer par une frelon asiatique, il rase l'Asie.
4: Bah oui, c'est bon. C'est automatique.
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2: Automatique, direct.
4: Rigole
2: Merci
4: pas,
2: d'être là. C'est Alex Warren, c'est Europe 2. Dans 3 minutes, un point sur la météo. Quel temps fera-t-il?

0: Salut tout le monde, c'est Europe 2, il est 9h30, vous restez là. Dans un instant, nous aurons le On compte sur vous du jour. On aura des nouvelles d'Annie Dingo, puisqu'on apprend qu'une DJet a donc été bookée 42 000 euros. Alors vous me direz si c'est beaucoup, si vous trouvez ça cher, pas cher. C'est avec vos sous, donc c'est quand même un petit peu d'argent. Qu'est-ce qu'on écoute?
1: Nicki Minaj.
0: Ah bien, c'est ce que vous allez entendre dans un instant sur Europe 2, il est 9h30. La météo, les infos, on y va.
2: Bonjour Koé, bonjour à tous. Oui, ça
0: elle
2: va.
0: Elle a enlevé son casque. Elle était prête à partir.
2: En publicité.
0: Mais voilà. Enfin, ça va passer ton heure de gloire. 9h30, les news.
2: Il y a du soleil tout au long de la journée, mais un mercure fidèle au sein de glace. Météo détaillé dans 2 minutes. Une réunion de crise se tient en ce moment à Matignon au sujet de l'antivirus après l'évacuation des derniers passagers. Hier soir, le navire est reparti en mer direction les Pays-Bas. Il y est attendu dimanche. En France, 5 personnes ont été rapatriées. Elles sont en quarantaine. L'une d'elles a été testée positive au virus et se trouve dans un état critique mais stable. 22 cas contacts ont été identifiés et vont aussi être placés en isolement. La France sera-t-elle condamnée aujourd'hui par la Cour européenne des droits de l'homme pour n'avoir pas respecté sa propre loi, la loi Dalo, qui oblige l'État à trouver une solution de relogement pour les plus démunis? 110 000 ménages attendent, selon la Fondation pour le logement. La justice de Strasbourg rend sa décision après avoir été saisie par 15 personnes. Éviter un nouveau drame, les députés examinent en fin de journée une proposition de loi visant à systématiser l'information des victimes de violences sexuelles lorsque leur agresseur sort de détention. Le texte est né après le suicide d'il y a un peu plus d'un an d'un adolescent de 17 ans. Yanis n'avait pas supporté la remise en liberté de son agresseur sexuel dont il n'avait pas été averti. Après plus d'un mois de trêve, Donald Trump déclare que le cessez-le-feu avec l'Iran est sous assistance respiratoire. De son côté, Téhéran se dit prêt à riposter et même à donner une leçon en cas d'attaque. Le président américain envisage de relancer la protection des navires pour traverser le détroit d'Ormuz une semaine après avoir suspendu cette opération de la marine américaine. Les prix du pétrole restent, eux, très élevés ce matin. Le baril de Brent est à 105 $, soit 1 $ de plus par rapport à hier. Attention, si vous prévoyez de prendre la route pour le week-end prolongé, Bison Futé prévoit une circulation extrêmement difficile, du rouge dès demain sur l'ensemble du territoire, du noir même en Auvergne-Rhône-Alpes pour les départs. Et puis jour d'ouverture sur la Croisette, début ce mardi du Festival de Cannes, le jury présidé par le réalisateur sud-coréen Park Chan-wook est arrivé hier avec un retour très attendu, celui de Demi Moore après la sensation The Substance projetée en compétition l'année dernière. Pas de blockbuster américain cette année pour cette 79e édition Cannes mise sur le cinéma indépendant.
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2: Un peu de brouillard sur le nord-ouest et dans les vallées du sud-ouest ce matin. Soleil généreux dans le sud-est et entre les deux, des Alpes du nord au centre, quelques averses. Il fait bien frais ce matin avec 4 à 10 degrés en général et jusqu'à 13 à 16 degrés près de la Grande Bleue. Cet après-midi, les maximales afficheront 12 à 18 sur la moitié nord, 18 à 21 dans le sud et jusqu'à 26 degrés dans le sud-est. 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
1: Bien sûr, oui, je peux vous laisser un vocal. Eh bien, bonjour à tous, c'est en tant que nouvelle auditrice de Europe 2.
2: Bonjour.
1: Bienvenue. Je voulais vous laisser un petit message. Je vous écoute depuis peu. J'étais plutôt sur une radio, on va dire, classique.
2: Oui.
1: Mais à vous écouter tous les matins et partir avec le sourire aux lèvres, parce que franchement, vous êtes tordant, il n'y a pas d'autre mot.
2: Oh,
1: alors,
2: gentil.
1: Vous vouliez avoir un petit bulletin météo. Je suis arrivée ce matin à Saint-Tropez, il faisait 18,5 degrés. Nous avons un vent d'environ 10-15 km/h. La mer que je vois depuis mon bureau est un peu agitée, mais en soi, ça sera une très belle journée. Voilà, mais écoutez, continuez. Et
2: merci.
1: Comme ça, je continuerai à vous écouter.
2: Bah, t'es un amour.
1: Formidable.
2: Merci beaucoup. Il y a des gens qui habitent. Il y a des gens qui ont de la chance. Avec
3: t'as la mer de ton bureau. Oh là là.
2: Ouais. Parce qu'il y en a qui ont la merde à leur bureau, mais c'est la merde de son bureau.
4: Ouais.
2: Et franchement, je vous embrasse. Vous avez beaucoup, beaucoup de chance. Il y a un copain à moi qui m'a envoyé un message qui me dit « Les gens du Sud ont trop de chance. Ils roulent 2 heures, ils sont en Italie ou en Espagne. »
3: C'est vrai.
2: À Paris, on roule 2 heures et on est toujours sur le périph.
3: On est toujours à Paris.
2: C'est vrai. Cette phrase est tellement belle.
3: Ouais, ouais.
2: Voilà, non, il y a des gens. Regardez les gens qui sont à la montagne. Alors, c'est une autre vie. C'est plus calme.
3: Oui.
2: C'est voilà, t'as pas tout ce que t'as dans les grandes villes. On est d'accord. Mais en même temps, t'as le grand air, t'as la vue, c'est beau, t'as la tranquillité, t'as les vrais amis. Tu rentres le soir, tu peux faire le barbecue, le pot avec les copains. C'est une autre vie. Hein.
4: C'est la vie.
2: Et plus on vieillit, je dis ça un peu pour moi, plus on trouve cette vie assez incroyable.
3: Le problème, c'est que nous, on est condamnés à bosser ici, quoi.
5: Enfin, ben oui.
2: Arrête. T'es pas dans le fond de la mine à pousser des wagonnets.
3: Mais non, mais je parlais d'environnement. Notre environnement, il est pourri à Paris. Je suis désolé, c'est pourri. Je vis à la campagne. Je suis très content de rentrer chez moi. Quand je rentre chez moi le soir, je pense à vous à chaque fois.
5: Hein. Ah oui,
3: je suis sur ma terrasse avec le barbecue qui chauffe.
4: Et
3: j'imagine Corentin dans son appartement là.
6: Mais il est très grand, mon appartement.
5: Il faut laisser le barbecue dans son salon.
2: T'as vu comme il a résumé ton appartement, genre. Il est dans son petit appartement. Il habite pas, il vit pas dans un caddie. Pourquoi tu l'avais étourplié sur lui-même?
3: Enfin, t'as un balcon, t'es au milieu, t'as des immeubles.
6: Mais moi,
3: c'est naze, quoi.
6: Tu rentres, tu vas chez Action. Après, tu vas à Castorama. Après, tu ramasses tes tomates.
2: Non.
6: Après, tu fais ton barbecue.
2: Attendez, c'est pas
6: après,
2: la même chose.
6: Après, ta meuf fait gueule parce que ça fait 4 fois qu'on boule des barbecues. Alors,
2: les amis,
6: moi, je veux pas ta vie. Voilà,
2: les amis, c'est pas la même chose. C'est que lui, pour avoir sa vie, il accepte de faire 1 heure de voiture.
6: Oui,
4: c'est vrai.
2: Il y a ça aussi.
5: Enfin, un minimum.
2: Il y a ça aussi. Tous les gens qui habitent dans les grandes villes, et c'est la même chose pour Lyon, Bordeaux, tous les gens qui acceptent, qui veulent cette vie-là, ils savent qu'ils se tapent 1 heure de trajet.
3: Parce que je suis en horaire décalé. Hein. Je serai aux horaires de pointe. C'est 2 heures, c'est pas 1 heure.
2: Mais je vous cache pas que même moi, je suis en train de regarder des trucs un peu plus loin de Paris.
6: Bah, bien sûr.
2: Pas beaucoup plus loin, mais qui, malgré tout, même 15 bornes, c'est 1 heure. Et je me dis, voilà, envie de rentrer, le petit jardin, le machin, le truc.
3: Donc, du coup, j'ai pas culpabilisé en pensant à toi quand je rentre chez moi le soir.
6: Mais t'inquiète pas, tout va bien.
3: Ah bon, ça va alors.
6: Mais oui.
2: Et arrête de l'imaginer plié sur lui-même dans son appartement.
4: C'est fou ça.
2: Ça va, Corentin? Je suis dans mon appartement.
4: Non, t'inquiète pas, il est à l'aise sur son canapé.
3: Je pars demain.
6: J'en ai marre.
2: J'ai bien du malheur. C'est-à-dire que mon pied touche mon frigo pendant que ma main droite est dans les toilettes.
6: J'ai mon fils sur mon front quand je mange.
2: C'est simple, c'est je dors debout parce que si je veux qu'il soit couché, c'est moi qui suis fou.
5: On dirait un film d'auteur.
2: Oh, non, tiens, le Festival de Cannes qui ouvre aujourd'hui. Voilà, avec encore des films que personne n'ira voir, mais.
3: C'est sûr. Et puis cette année, plus que jamais, j'ai l'impression.
2: Et puis encore tous les picassiettes de toute la France qui viennent là. Les rototeux, les machins qui arrivent avec leurs machins, ils n'ont rien fait de leur vie, ils viennent bouffer des petits fours et boire de l'alcool sur les plages.
3: Il y a des belles soirées.
2: Ah, il y a des magnifiques soirées, ils y vont que pour ça. J'aime pas le Festival de Cannes à cause de ça. Non mais.
4: On est reparti.
2: Non mais, c'est parce que c'est le royaume de la branlette, mais c'est aussi parce que c'est rempli de gens qui servent à rien. Dans le Festival de Cannes, tu as 10% des gens qui sont des vrais gens de cinéma, qui font leur métier, qui font leur business. Tu as des gens qui viennent voir, ça c'est normal, ils viennent se balader, ils viennent voir des films, tu as des passionnés aussi.
4: Et puis.
2: Et au milieu de tout ça, tu as des mouches à merde. C'est-à-dire que tu as un truc qui est posé, puis tu as des gens. qui sont là, hein, qui viennent te t'arnaquer, te vendre un scénar, qui sont mythomanes, qui viennent machin, qui viennent pour rencontrer des actrices, des acteurs,
6: des influenceurs aussi.
3: Et puis t'as de plus en plus d'influenceurs aussi qui ont rien à voir avec le Festival de Cannes, mais qui sont là, quoi.
2: Que je n'aime pas du tout, mais c'est pour moi, c'est le Festival de Cannes, c'est vraiment c'est l'emblème. Ça et Victoire de la musique. Et les Molières. Et les Victoires de la musique classique.
4: T'as rien oublié, c'est bon?
2: Non, voilà, je suis genre encore oublié, mais ça serait trop long. En attendant, à 9h38, nous apprenons, alors qu'il y aura un sondage sur les Français et la danse, nous apprenons qu'une DJ aurait été payée 42 000 euros par la mairie de Paris. Alors, vous allez nous dire, elle s'appelle Barbara Butch, elle a remporté un appel d'offres. Alors, ceci dit, c'est honnête, hein, c'est un appel d'offres.
6: Bien sûr.
2: Alors, vous allez me dire ce que vous en pensez, parce qu'elle est directrice artistique de l'événement de la Nuit Blanche 2026, mais visiblement, c'est un contrat sur un an. Alors,
4: c'est sur un an, les gars.
5: C'est ce qu'ils ont écrit, durer un an.
2: Ah, oui, donc, vous savez, un rond-point, ça coûte beaucoup plus cher. Faire des travaux sur un truc. Donc,
6: bien sûr, mais là, ça
2: moindre,
6: va durer un an.
2: Le moindre feu d'artifice, trois fusées, ça coûte une fortune.
4: Oui. Mais c'est la préparation de l'événement qui dure longtemps, c'est pour ça.
2: Dis, pardon, comment
6: Madame Dingo,
2: qu'est-ce que j'ai 42 000 euros.
6: Oui, c'est ça, vous avez bien entendu.
2: Ils ont engagé une DJ ou ils ont racheté Ibiza? Alors, attendez. Alors, depuis que je suis parti, c'est devenu une garderie avec budget illimité. Moi, quand j'étais maire, me coupez pas la parole. J'étais maire, chaque euro... était gaspillé avec élégance.
3: Oui. Voilà, c'est
2: voilà,
3: ça.
2: Voilà, n'importe quoi. Mais mets-moi un jingle, toi. Tu vas voir.
3: Ah, j'ai encore son jingle.
6: Bah oui.
3: C'est qui déjà?
2: Bah, c'est moi. Je suis plus maire, mais j'en ai plein. Je suis de retour.
3: Ok.
6: Madame Dingo, vous trouvez ça excessif, du coup?
2: Excessif, je trouve ça excessif, mais à ce prix-là, la DJ doit mixer en lévitation au-dessus de la scène pendant qu'un dauphin joue du saxophone.
6: Alors, il n'y a pas de dauphin dans la scène.
2: Mais j'aurais fait autrement. Déjà, moi, pour 42 000 euros, j'en avais 4. 4 artistes, 2 food trucks quinoa et un feu d'artifice sponsorisé par une marque de vélo électrique.
6: Ah, c'est génial. Voilà. Vous auriez invité qui?
2: Alors, ma liste d'invités.
6: Ouais. Voilà. Écolo,
2: Primo,
6: sur des
2: comment
6: feuilles. Non, rien. J'ai dit, vous êtes écolo, mais vous êtes encore sur des feuilles, alors qu'il y a des tablettes et tout.
2: Me coupez pas, hein, parce c'est vraiment... Primo, j'aurais fait venir un accordéoniste bourré de Montmartre. C'est gratuit, tu lui donnes un oasis tropical, il te fait 3 heures de Daft Punk. Voilà,
3: elle a pas tort, là-dessus, elle a raison.
2: Deniso, j'aurais invité les musiciens du métro Ligne 13. Voilà, eux au moins, ils connaissent la souffrance du peuple parisien, et les Parisiens les connaissent.
6: Oui,
3: c'est vrai, c'est pas faux.
2: Alors attendez, Primo, Deniso, Risotto, j'aurais pris la chorale des Dring Dring.
6: C'est quoi ça?
2: C'est une chorale de Vélib. Ils chantent La Vie en Rose d'Edith Piaf. Sans faire un Dring Dring, ça donne les larmes aux yeux.
3: Je connaissais pas ça.
2: Et enfin, pour finir, Fovoto. J'aurais fait venir sur scène. Qui j'aurais fait venir sur scène?
6: Je sais pas.
2: Moi-même.
6: Pourquoi?
2: J'ai dirigé Paris pendant des années. J'ai géré les transitions catastrophiques. Je sais faire. Voilà. Je te fais un fondu entre Ayana Kamura et du Vivaldi. Facile. Je l'ai fait avec les pistes cyclables et les trottinettes. Je t'ai mis tout ça dans la même.
3: C'est vrai.
2: Ça passe avec les bus qui arrivent en face. C'est nickel.
6: Vous dites ça parce que vous êtes jalouse, je pense.
2: Jalouse, d'importe. Alors, je suis ravi de voir Paris continuer sans moi, même si manifestement ils ont remplacé le cerveau de la mairie par un compte TikTok. Moi, quand je pars 2 ans et que la ville paye 42 000 euros, je m'en remets pas à quelqu'un pour appuyer sur Play. Pour mettre de la musique, c'est plus une capitale. Voilà, c'est le mariage d'un influenceur de crypto-monnaie. Voilà, c'est tout. Allez, à bientôt Paris.
6: À bientôt,
2: vous ne me manquez pas de toute façon, parce que je sais que la dingo vous manque.
4: Anne, vous avez vu Emmanuel Grégoire faire des tractions au Parc de la Villette avec des jeunes?
2: Oui.
4: Non, ça vous...
2: Bah, il fait ce qu'il veut, voilà.
4: Pourquoi vous n'avez pas fait la même chose, vous?
2: Vous m'avez vu, tout ça, parce que je n'étais pas filmé, c'est ça.
4: Oui, c'est pour ça.
2: Parce que je n'étais pas filmé, je ne suis pas filmé tout le temps, madame. Voilà, c'est tout, oh là là.
6: Au revoir.
2: Je rentre chez moi.
4: Une petite traction quand même.
2: Être tracté derrière mon vélo, toi, ça va être bidule. Encore moi. Ton adjoint, c'est un tatéro.
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2: Oh, c'est bon. Nicki Minaj sur Europe 2. 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

0: Il y a Vincent qui me laisse un message qui me dit « Salut Coco et toute l'équipe, je vous ai regardé le live ce matin sur les réseaux sociaux pour voir pendant les pauses, sans le son. » Ah oui, on ne met pas le son pendant les pauses, je vous le dis, si vous, des fois vous nous regardez parce qu'on ne peut pas mettre les titres.
1: C'est strike.
0: Voilà, il me dit « J'imagine ce qui se dit pendant les pauses et c'est vraiment la chose la plus drôle de la matinée. » Bon, ben voilà, on n'a qu'à filmer que les pauses.
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0: On était en train de parler des tractions qu'avait fait le maire de Paris dans un parc.
1: Oui.
0: Vous avez vu qu'aux États-Unis, les ministres de Trump avaient fait ça dans un aéroport.
2: J'ai pas vu, non.
0: Et ils sont pas jeunes, les ministres de Trump. Non. Ils ont une cinquantaine d'années. Et les mecs, ils avaient fait ce qui était.
2: Surtout, les tractions, c'est ce qu'il y a de plus dur. Hein.
0: C'est le plus dur parce que je peux te dire que, nous en France, je peux te dire, attends, on dit les ministres de Trump. T'envoies Gérard Larcher. Gérard Larcher, je peux te dire. Il arrive, il te prend la barre. T'as tout, il s'effondre. Mais non, nous, on a des hommes politiques. T'as envie de leur faire faire des tractions.
2: Même
0: hein.
2: François Hollande. Hein. Ouais. Je vais grimper sur mon scooter d'abord.
0: Allez, petit message qui vous a été laissé.
5: Et coucou l'équipe, c'est Julia. Et moi, j'ai un petit dilemme. J'ai 45 ans et en ce moment, j'ai énormément envie de m'inscrire pour faire du hip-hop. Mais j'avoue que j'ai trop peur de passer pour une ringarde ou... être gênante. En plus, je ne sais pas du tout danser. Donc, si vous avez des conseils, ce serait super. Je vous embrasse. Bisous l'équipe.
0: Moi, je pense qu'il y a un âge, c'est trop tard. Moi, alors là, je suis très honnête là-dessus. Je
1: pense,
0: tu sais, moi, par exemple, j'ai toujours rêvé, j'ai fait des années de judo, j'ai toujours rêvé d'apprendre le self-défense, le truc un peu vénère, tu sais.
2: Ouais.
0: Et j'ai envie d'y aller, mais c'est juste trop tard.
1: Ouais,
0: je vais me retrouver dans une salle avec des mecs qui ont 20 ans. Et le gars, il va me retourner le poignet. Ouais. Je vais mettre 6 jours avec du Saint-Ol à m'en remettre.
6: Allez, on y va, c'est blessé, c'est ta garde là. Voilà ta garde là.
0: C'est bon, on y va. Bon, allez. T'étais pas précis, hein.
2: J'ai essayé, j'ai un peu vécu ça.
0: Mais je pense qu'il y a un âge. Stouff, t'en penses quoi?
1: Non, moi je pense que sur la danse, je pense qu'il faut essayer en vrai.
7: Ouais, mais le hip-hop en plus, c'est
1: le
7: pas
1: hip-hop,
7: de la danse.
1: Mais oui, mais si elle a envie d'apprendre quelques petites techniques en débutant, pourquoi pas?
0: Attends, il y a
6: un psoas.
0: Attends, quand t'as 13, elle a couru 10 bornes à l'Ampsoas, elle va dire bah, si, vas-y, c'est... Attends, quand t'as 10 ans, tu tournes sur la tête avec tes copains parce que t'as vu un clip.
1: Tourne
0: sur la tête à 45 ans avec un bonnet, comme t'as pas l'air d'un con, avec José et Bernard du bureau qui tiennent les jambes.
2: Mais surtout, au moment où tu vas retomber au sol, tu vas voir.
1: Oui, c'est pas là, mais moi, je trouve ça bien de découvrir. Moi, j'aimerais bien. Vous voulez pas qu'on fasse des trucs qu'on aurait rêvé de savoir faire et qu'on s'entraîne et qu'on essaie?
2: Non.
0: Une roulade.
7: Oui, on est à Paris. Non,
0: j'ai fait une roulade il y a trois semaines.
1: Ah, tu l'as fait?
0: J'ai mis trois jours à m'en remettre, j'avais mal au dos et quoi, roulade.
1: Tu l'as fait? T'as voulu savoir si t'es capable de la faire?
0: Bah, évidemment que je suis capable de faire une roulade, c'est les conséquences qui ont été dures. Oui, je suis capable de me prendre un coup de pied dans la gueule dans un cours de jujitsu aussi, mais c'est les conséquences qui vont être dures.
1: Oh non, mais par exemple, si tu voulais savoir faire du piano.
0: Non,
2: ah mais là, oui, mais c'est pas des cascades, ça. Oui, ça, oui.
1: Tu vois, c'est des trucs.
2: Ça, oui, mais pas physique.
0: J'ai le chiffre sur les Français qui ne savent pas danser. Je vous en parle dans deux minutes.
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0: Réponse à votre question, madame. Bon,
1: non.
0: Finalement, non.
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3: Excusez-moi.
4: L'émission de pensée.
3: Pardon, j'étais en train de discuter avec Alan Freedom, notre patron. Bon, bah, vous n'êtes plus là à la rentrée. Mais je ne sais pas comment vous le dire, mais voilà, c'est fait.
5: Il va bien ?
3: Il va très bien,
5: il
3: vous
5: embrasse. Il venait nous voir, on ne le voit plus.
3: Mais parce qu'il a trop de boulot, il a plein de radios à gérer, vous savez, c'est, voilà, il a plein de choses à faire, mais il va très bien. Il vous embrasse. Non, il est en vacances.
5: Là, tu es renvoyé vite.
3: Il n'est pas en vacances. 9h53. Je vous rappelle que nous sommes là jusqu'à 11h et nous sommes la seule émission de radio qui vous amène au boulot jusqu'à 11h du mat et qui vous récupère à partir de 15h30 jusqu'à 18h. Oui, on n'est pas nombreux à pouvoir le faire. Et en plus, vous ramenons en sécurité. Dites-vous que demain, ça va être une journée où je sais qu'il y aura beaucoup, beaucoup de gens qui risquent de nous écouter entre 15h30 et 18h parce que vous allez être très nombreux à partir retrouver la famille.
5: Déjà dès ce soir.
3: Déjà ce soir,
5: ouais, évidemment.
3: Soyons honnêtes.
6: Bien sûr.
3: Pour ceux qui n'ont pas pris les 3 jours. Parce que je me suis un petit peu baladé dans le quartier hier.
5: T'es renseigné.
6: C'est vide.
3: Hier, dans le quartier, les restaurants, la route, la circulation. Bon, il y avait déjà beaucoup moins de monde que d'habitude. Donc, je pense qu'il y a des gens, le lundi, mardi, mercredi, ils l'ont collé en RTT, machin et tout.
7: C'était
3: ils
7: malin.
3: Sont en vacances depuis la semaine dernière.
7: C'était malin. Tu pouvais faire 10 jours en reposant 3 jours. Ah, tu peux te faire 10 jours de vacances.
3: Et on n'y a pas pensé.
7: Oh là là. Là
3: et
7: là
3: on n'y a pas pensé.
7: Mais on n'est pas de ces gens-là, nous.
5: Et les écoles élémentaires, là, bah, à partir de ce soir, les gamins,
7: ils n'ont pas d'école mercredi, voilà. Donc ils peuvent se barrer ce soir.
6: J'espère qu'il y a le centre quand même.
3: Bon, rassurez-vous, la France va travailler. Là-dessus, vous me rajoutez un tout petit peu de Roland Garros qui va arriver bientôt.
7: Oh là là, le Festival de Cannes.
3: Le Festival. Et vous nous claquez le Mondial de foot qui va arriver. Mi-juin.
6: Le Tour de France.
8: On se revoit en octobre pour être tranquille.
3: Le PIB va remonter d'un coup, là. J'ai un sondage qui est arrivé sur les Français et la danse. On apprend que 27% des Français ne savent pas du tout danser.
8: Bah moi c'est mon cas.
6: 27,
8: ouais,
6: c'est mon cas aussi.
3: Il n'y a qu'à voir un mariage, hein, tu le vois. Tu le vois. C'est-à-dire qu'il y a les gens, ils essaient, la bonne humeur.
5: C'est quoi,
3: la...
5: C'est que tu sais pas quoi faire avec ton corps en fait.
7: Après, quand t'as un grand corps comme Vito, effectivement, je crois que des grands danseurs, je crois qu'il n'y en a pas. Des grands costauds, des mecs de 2 mètres qui dansent bien, ça n'existe pas en fait.
8: Je peux changer les ampoules, mais.
3: Ouais, c'est vrai. 33% des Français ont déjà pris des cours de danse. Moi j'avais pris, ça n'a servi à rien.
7: Ah bon?
5: T'as pris des cours de danse toi?
3: De rock.
5: Quel à quelle avec occasion, Nat,
3: quand je suis arrivé en école de commerce, il y avait beaucoup de sports qui me faisaient tous chier. Le seul qui restait, c'était cours de danse. Donc j'ai pris danse, que j'ai fait, évidemment, vous en doutez bien, 4 fois de suite. Et c'était une catastrophe parce que c'était du rock et j'étais très mauvais. Très, très mauvais.
7: C'est pour lancer les partenaires.
8: Mais là, pour ton mariage, tu vas préparer une petite choré, non?
3: Je pense que malheureusement, je vais devoir préparer une petite choré. Oh,
6: sur une danse approximative.
3: Mais je pense que j'irai chercher Richard.
6: Bah oui.
3: Richard Darbois, qui est la voix française de Danse avec les Stars. Sur une danse, qu'il a fait ce qu'il a pu.
6: Et Bastien Coé, sa partenaire.
3: Si, ça va. Je pense qu'on va essayer de faire un truc un peu drôle. Mais oui, quand tu te maries, tu fais un petit pas de danse.
6: Bien sûr. Bah,
3: tu tentes de le faire. Ça va, Stouff, toi?
5: T'es
3: en train de penser
5: bien.
3: Au tien de mariage. T'es pas bien fait chier, toi?
5: Ah, moi, j'ai fait un slow. Bah oui, on va se chier. Attends.
3: Parce que t'as vu qu'elle baissait la tête pendant que je disais ça. Elle était là, elle regardait ses pompes.
6: Pour vous qui s'en rappelle pas,
8: mais c'est pété, la slow.
5: Quel intérêt de faire une chorégraphie, franchement. Soit on va se foutre de ta gueule, soit les gens n'ont rien à foutre.
7: D'un autre côté, connaissant ton mari, je le voyais pas faire un truc de Beyoncé.
3: Surtout parce que ton mec, il danse comme une armoire particulière.
5: Moi aussi, j'avoue que c'était pour ça principalement.
3: 46% des Français pensent que savoir danser aide à la drague. Je pense que c'est vrai.
6: Bah,
3: évidemment,
6: peu, oui.
3: Je pense que c'est vrai. Ceci dit, va danser là-dessus, toi.
6: Va draguer là-dessus,
7: va être sensuel avec ça.
3: À la main à la ceinture.
5: Comme tu fais là, c'est très bien.
3: Dans une soirée country, mais sinon 12% des Français maîtrisent la bourrée auvergnate, bravo à vous.
5: Surtout la bourrée,
3: 2% des Français dansent pour invoquer la pluie, ça c'est pas plus. 98% des Français maîtrisent à la fois la chenille, la queue leu-leu et la
7: danse des canards. Il n'y a même pas la danse des canards dedans.
3: Mais non, bravo. Vous êtes certifié danse beauf de France. Et seulement 8% maîtrisent le kuduro.
7: Est-ce que quelqu'un ici le maîtrise?
6: Ah non.
5: Si, Coé le maîtrise.
7: Non, mais non.
3: Ah, tu sais quoi?
7: C'est dur.
3: Mets-moi le kuduro. Allez, mets-moi le coup d'euro. J'ai entendu ça, j'ai envie d'aller jusqu'à 10h avec un petit coup d'euro.
7: J'aimerais bien savoir danser, mais c'est trop compliqué.
6: On va demander à Mouloucha de standard.
3: Allez, elle ne sait pas non plus. Merci de nous avoir choisi. C'est Europe 2, bonjour.
0: Enfin, t'es sûr. Europe 2.
3: C'était pas prévu. Mais il fait beau dehors.
8: Mais elle m'a dit dans le casque, ah ouais, un petit coup d'eau. Voilà.
3: Europe 2, coup d'eau. Europe 2.
6: Pour radio.
3: Pour radio, tout le monde. J'espère que ça va. Dans 3 minutes, 10h.

0: Bah voilà. Vous savez quoi? C'est pas prévu. J'ai pris une petite liberté. J'avais envie ce matin.
1: On a vu
2: sur
1: les réseaux sociaux, sur Facebook, sur TikTok, on a vu que tout danse bien le trou de l'eau.
0: Mon chat.
3: Mais dans chat. Le casque, tu me régales, Vito, j'ai envie de partir au bled.
0: Salut tout le monde. Vous l'aurez compris, Mélissa, les origines, le pays est de retour, le pays d'appel.
4: Bonsoir.
0: Reste avec nous, c'est Europe 2.
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0: Vous êtes là dans un instant et si les objets de sport parlaient.
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0: Salut, il est 10h01, un point d'info, un point de météo. Un point d'amour également. Dans un instant, nous serons de retour. Et si les objets du sport se mettaient à parler? Tiens, on parlera des lois françaises également. Où je l'interrogerai sur celles qui existent encore ou pas.
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0: Stowe vient de descendre de son fauteuil périlleusement, comme une personne très âgée.
2: Moi, je ne suis pas montée, carrément.
0: Oui, elles sont mal en point, les filles de cette équipe. Les news, allez, on y va.
2: Allez, bonjour à tous. Le beau temps est bien présent aujourd'hui, même si le thermomètre ne remonte pas tout de suite. Météo complète après les infos. Le cinéma a rendez-vous ce soir à Cannes à partir de 19h. 22 films sont en compétition. 4000 journalistes sont présents. 200 000 personnes sont attendues pendant la quinzaine sur la Croisette. Les récompenses doivent être décernées à des œuvres qui perdureront 50 ou 100 ans a déclaré le réalisateur sud-coréen Park Chan-wook, qui préside le jury. Le jury composé notamment de l'actrice américaine Demi Moore ou encore de la réalisatrice chinoise Chloé Zhao. En France, le Premier ministre tient une réunion de crise à l'Élysée ce matin au sujet de la gestion de l'antivirus, alors que les opérations d'évacuation du bateau de croisière MV Ondus se sont terminées cette nuit. Au total, plus d'une centaine de passagers et membres d'équipage ont été débarqués sous haute protection avant d'être rapatriés par avion dans leurs pays respectifs. Parmi ces croisiéristes se trouvaient 5 Français, dont une personne testée positive au virus. Elle se trouve toujours en réanimation. Les 4 autres voyageurs ne présentent pour l'instant pas de symptômes, mais ils restent en quarantaine, le temps d'incubation du virus pouvant atteindre jusqu'à 42 jours. Et rebelote, le Sénat n'est pas parvenu à surmonter ses divisions sur la réforme de la fin de vie. L'article central du texte créant un droit à l'aide à mourir a été rejeté cette nuit. 600 amendements restent à examiner jusqu'à demain, ce qui risque d'être périlleux. Les députés pourraient donc reprendre la main. Vous faites le point à partir de jeudi. Bison Futé prévient les automobilistes. Le trafic sera chargé ce long week-end, en particulier demain, dès la fin de matinée en Ile-de-France, mais également en rouge sur le sens des départs sur l'ensemble du territoire et noir en Auvergne-Rhône-Alpes. Jeudi, ce sera encore rouge sur le quart nord-ouest pour les départs et dimanche, rouge au niveau national pour les retours. Il n'y aura pas de sport d'été lors des Jeux Olympiques d'hiver 2030 en France. Pas de trail ou de deux roues comme le gravel, comme l'espérait pourtant le patron des Jeux, les Jeux 2030, qui se dote d'un nouveau directeur général, Vincent Roberti, qui devra choisir entre Val d'Isère ou encore Méribel pour l'épreuve de ski alpin. On va jeter un œil à la météo dans le ciel. Le soleil revient donc après une journée pluvieuse et orageuse hier. On va conserver quelques légers nuages sur la majorité des régions, dans le nord-ouest notamment. Des résidus d'averses demeurent dans le centre Val de Loire et l'Auvergne-Rhône-Alpes. Les températures restent un petit peu frileuses, fidèles au sein de glace, puisque cet après-midi, les maximales afficheront seulement 13 à Nancy, 14 à Strasbourg, 16 à Lyon, 17 à Paris et à Angers, 23 à Ajaccio, 24 à Nice.

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1: Salut les gars, c'est Julien d'Alsace. J'avais une petite devinette. Qu'est-ce qui est blanc et qui tombe du ciel?
2: C'est pas la neige?
1: Qui finit par ar.
2: La neige, connard.
1: Bah c'est la neige, connard.
2: Eh oui.
3: Ouais, oui.
1: Ah non, j'ai la suite. Hein. Qu'est-ce qui est blanc et qui tombe du ciel et qui finit par ir?
4: C'est la neige, connard. Je viens de te le dire. Je la connaissais aussi.
5: C'est un classique, ouais.
2: Ouais, non, la deuxième, je la connaissais pas. La deuxième m'a fait beaucoup rire. Bonjour à vous tous. Hier, j'ai vécu le truc le plus ridicule de la Terre. Hier, j'ai vécu, si vous avez vu ma story hier soir, je suis rentré hier soir, directement après l'émission, bam. Je me mets en petit jogging, c'est le petit jogging de combat,
5: oui,
2: quoi.
5: Celui où t'es tranquillou à la maison, t'es bien dedans, t'es posé.
2: Le petit tranquillou, et qu'il y avait. Et alors, je veux faire un truc, parce que je voulais manger très tôt, je veux sortir un pot. Beurre de cacahuète.
5: J'ai fait la même chose hier soir.
2: Je le sors, sauf que la personne qui l'a pris avant moi ne l'a pas revissé.
5: Ah merde.
2: Donc je le prends par le dessus et là, truc tombe, mais ne se casse pas, sauf que ça crée une explosion de cacahuètes.
5: Et avec l'huile.
6: Oh là là.
2: Merci. Et d'huile, et j'en ai partout. Donc j'en vois par terre, mais je me rends compte que j'en ai sur mes vêtements.
5: Merde.
2: Et là, plutôt. Parce que Vic, ma belle-fille qui était à la maison, s'est foutue de ma gueule. Ce qu'elle m'a dit, pourquoi tu te laves pas? Donc j'ai tenu.
7: Non mais il a d'abord enlevé la tâche, il a enlevé le beurre de cacahuète. Donc je me suis dit, bon ok, il y a un peu d'eau, sauf qu'après...
5: Ah, mais il y a du gras.
7: Il s'est rendu compte qu'il n'avait pas une tâche de beurre de cacahuète, mais qu'il en avait 50 déjà d'avant. Donc, une fois qu'il était parti avec son petit chiffon d'eau... Il commence par la tâche de beurre de cacahuète.
2: Il fait toutes les parties.
7: Et moi, je le regarde pas et je sais pas ce qu'il fait. Du coup, je fais ma vie et tout. Et à un moment donné, je me retourne et là, je le vois, mais rempli d'eau. Et je comprends pas ce qui se passe. Je dis, mais pourquoi tu t'es pas changé au lieu de tout nettoyer une tâche par une tâche.
2: Montre la vidéo.
4: C'est débile.
2: En fait, c'était idiot parce que je me rendais compte que je mettais de l'eau. Puis j'ai envoyé une autre tâche, je remettais de l'eau. Puis j'ai passé mon temps à mettre de l'eau sur l'intégralité de mes fringues.
6: Le mieux, c'est de tout enlever.
4: Et de mettre à la machine.
2: Voilà, parce que hier donc, je ressemblais à ça. C'est-à-dire que
5: c'est ridicule.
2: J'étais taché de partout plutôt que d'avoir tout mis à la machine.
5: Mais c'est ridicule.
2: Ouais, mais...
7: Tout ça pour finalement changer de pyjama.
2: Oui, bon, c'était pas un pyjama, c'était un jogging.
5: Mais après, tu sais bien, Coco, c'est du gras, donc ça fait des petites auréoles, donc ça sert à rien de le garder.
2: Je m'en suis rendu compte après, je m'en suis rendu compte tardivement, mais je suis un homme.
5: Oui, je sais que t'es un homme.
2: Et nous, les hommes, on n'est pas très très à l'aise avec ces trucs-là.
5: Pas très fut-fut non plus,
2: On se dit qu'on va la faire partir, cette petite tâche.
8: Et au boulot, l'estico, là-bas.
5: Et pas deux choses en même temps.
9: On se sait, Stouff.
5: On se sait entre nous.
2: Comment?
4: Quoi?
5: Non, rien.
2: Qu'est-ce que c'est que cette vision des hommes que vous avez à
9: propos de moi? Vous savez pas faire deux choses en même temps, c'est vrai. C'est une réalité.
8: Mais nous, on
9: mais chacun
8: pas,
9: ses compétences. Hein.
5: Voilà. On est d'accord,
9: quand même.
2: Préfère ne rien dire.
9: Bah oui, forcément.
5: On va dire que tu as fait de ton mieux. C'est très bien, Sébastien.
7: Après,
5: sois fier de toi.
7: Oui. Il m'a rappelé. Vic, comment j'enlève les tâches? C'est quoi le produit?
5: Bicarbonate.
7: J'ai 18 ans. Il en a, je ne sais pas combien.
2: K2R. Allez, vas-y. Donc, résultat, ce matin, il était 5h15. Au K2R. Je savais plus si elle m'avait dit qu'il fallait que je le fasse contre la tâche ou à 1 mètre de la tâche. Donc j'étais à 30 cm, j'étais là.
8: Avec le produit à vitre.
2: Avec mon cadeau. Oui, parce qu'à un moment donné, Nat, elle m'a acheté dans le même truc un truc pour les gels de salle de bain. De l'antical.
4: C'est bien, à l'eau de Javel.
2: Tu sais quoi? C'est nickel. Tu veux que je te dise? Je te jure que c'est vrai. 5h15 du matin, je suis comme ça. Je suis avec mon café. Je suis comme ça, je suis. Et au bout de 2 minutes, je suis. Et j'espère que c'est pas l'antical. Donc j'ai regardé, je fais, c'est pas l'antical. Et j'ai continué.
5: Mon Pietro, tu mettrais quoi, toi?
4: Du sel.
5: Ou du bicarbonate.
4: Bicarbonate.
2: Oui, moi j'avais pas du bicarbonate là. J'avais pas ça. C'est encore un truc breton. Bon.
8: Bicarbonate demi-sel.
2: Bon, j'ai les classements 2025 des pays avec le plus grand nombre d'acteurs et d'actrices pour films adultes en millions d'habitants. Vas-y, attends, c'est pas toi.
4: Sors d'ici.
2: Prendre un café. On apprend. Alors, vous avez compris ce que je vais vous dire? Le plus grand nombre d'acteurs porno en proportion avec le nombre d'habitants.
4: Par million d'habitants.
2: D'accord. On apprend. Je vous donne les pays. Je ne vais pas vous donner les derniers. Alors, si, je les donne. 20e, la Lituanie. 19e, Suède, Ukraine, Colombie, 16, Cuba, 15, Estonie, Australie. Vous allez me dire la France, on est combien? 13e.
4: Mais j'aurais mis l'Ukraine avant la France.
2: Quoi, tu vois, c'est une fausse idée de penser ça.
4: Je parie sur la Hongrie, moi.
2: Attendez, 12, Russie, 11, Allemagne. Les actrices allemandes, du coup. 10, Roumanie. Ouais. 9, Espagne. Slovaquie en 8. Canada. Japon en 6.
5: Ah, ouais, ouais. Ah, Japon, ouais.
2: 5, Porto Rico. Normal, petit pays. Porto Rico. Ah. 4, Lettonie. Oh, ouais. 3, États-Unis. Comme quoi,
3: ah, ouais.
2: Ah, c'est chaud quand même, États-Unis. Hongrie 2. Ah. République tchèque.
3: Ah, République tchèque, ah, oui.
2: Alors, donc, c'est le plus grand nombre d'acteurs et d'actrices pour adultes par million d'habitants. Je vous donne le
3: taux. Parce que l'industrie en Europe, elle est là-bas.
2: Vous allez le comprendre. La France, c'est 6,03. La République tchèque, 86,19.
5: C'est tout le pays ou
3: ça fait beaucoup, hein.
2: En Tchécoslovaquie, les gars.
6: Ça y va.
3: C'est ça, l'industrie, elle était là-bas. Hongrie, République tchèque.
2: À la chanson pour endormir les enfants, je peux vous dire que c'est pas la même en République tchèque que chez nous.

0: C'est pas.
1: C'est presque
0: c'est
1: pareil.
0: À peu de choses près. Allez, bonjour, 10h10.
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0: Et si les objets de sport pouvaient parler, qu'est-ce qu'ils diraient? Reste avec nous, vous le saurez dans un instant. Et on fêtera Léa Chil aujourd'hui. Bonjour, 10h10.
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0: Et si les objets de sport pouvaient parler, qu'est-ce qu'ils diraient? Reste avec nous, vous le saurez dans un instant. Et on fêtera Léa Chil aujourd'hui.

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0: C'est bon, on a compris, monsieur le président.
3: C'est Europe 2 que vous écoutez. On parlera dans un instant de la Sainte-Achille. C'est aujourd'hui, oui. Bonne fête. J'en connais plus. Hein. C'est nos grands-parents qui s'appellent Achille.
4: Ah là, oui.
5: Ah, ça revient pas ces prénoms-là. Je crois que ça revient à la mode.
3: Vous savez qu'il y a des prénoms Achille Dur. Il y a des prénoms qui reviennent à la mode. Achille Dur, Achille Mou,
4: Achille dans le
3: Allez, je connais comme si j'avais fait. Vous savez qu'il y a, je me disais ça ce week-end. Il y a plein de prénoms qui reviennent à la mode. Gabin.
5: Oui.
3: Louis.
4: Léon.
3: Léon.
4: Ah oui, Léon.
3: Eh ben le mien. Toujours pas. Mon deuxième prénom, c'est Maurice.
4: Ah oui, non.
3: Eh bien, vous avez remarqué, ça revient, tous les prénoms de vieux reviennent. Le Maurice, pour l'instant, il est toujours dans sa boîte, il revient pas.
6: Le Jean-Pierre, il est calme aussi. Hein.
4: Ouais.
6: Et pour un bout de temps, je pense. Hein. Il est avec son pote Gérard et...
3: Et Alphonse.
6: Alphonse.
3: Arrête.
6: Tu verras qu'Alphonse, il reviendra.
3: Personne n'appelle son fils Alphonse.
4: Bernard, ouais, je suis d'accord. Bernard, Jean-Pierre,
6: Gérard,
3: Thierry et Maurice.
6: Pour
3: l'instant, ils sont dans le bar et ils disent « C'est toujours pas notre tour !»
6: Non.
4: Puis c'est des noms que tu cries, c'est pas des noms du...
6: Jean-Pierre.
3: Ah non. Là, ils sont tous dans un bar, ils disent « C'est toujours... Ah, c'est encore un Léon !» Bah, c'est toujours les mêmes. Bon, dans un instant... puisqu'on a appris, est-ce que les Français regardent encore des films pour adultes? C'est une question qu'on pourrait se poser. On fera un sondage en live dans un instant. Ouais. Puisque là, je vous ai lu un sondage qui a été fait dans un magazine. Tout à l'heure, on essaiera de le
4: mener. Je crois que les films, c'est terminé. Personne ne regarde des films.
3: Nous en parlerons d'ici quelques minutes. La question qu'on s'était posée ce matin, et si les objets de sport se mettaient à parler, que dirait-il? Imaginez ce que pourrait dire la balle de tennis.
7: Gauche, droite. Gauche, droite.
3: Que dirait si elle pouvait parler la balle de ping-pong?
7: Gauche, droite.
3: Le pitching ball, tu sais, le truc dans lequel on tape. S'il pouvait parler, il dirait quoi?
8: Aïe. Oh la vache! Ça fait mal!
3: La petite poire de vitesse, c'est le truc qui est au-dessus, là, qui est au mur, comme ça. Si elle pouvait parler, elle dirait quoi? Si elle pouvait parler, que dirait la balle de golf?
4: Yee-haw! Ah non!
8: Je sais pas nager, moi!
4: Bah oui, mal visé ça.
3: Le palais de hockey, ce truc qui

0: va très très vite. Oh, ouais. Il dirait quoi, lui?
1: Milieu, gauche, droite, en haut, non, en bas, et hop, oh, arrêtez de vous battre, je suis de l'autre côté.
0: On oublie souvent la barrière de 110 mètres haies.
2: Ah, elle prend cher, elle, cette fois.
0: C'est vrai.
2: Ah, la pauvre.
0: Elle dirait quoi, tiens? On a oublié de parler de la fameuse boule de bowling. Si elle avait la parole, elle dirait quoi, la boule de bowling?
3: Allez, vas-y, mets-moi trois doigts et on y va.
4: Bah oui.
1: Ah oui.
4: Mais t'es trois doigts pour le.
5: Bah oui, il y en a deux et une en haut.
0: Et que pourrait dire, si elle pouvait parler, ma raquette de padel?
1: Salut tout le monde!
3: Salut le padel!
1: Ça sent le neuf ici, hein?
6: Ouais, moi je suis encore en volure!
5: Moi j'ai jamais volé!
3: Ouais, on est tous puissants, on est jamais sortis!
0: Ouais, c'est vrai.
4: C'est ça, hein?
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0: Vous restez avec nous, la Saint-Achille, un sondage sur les Français, le porno, tout ça dans un instant.
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3: Salut tout le monde. Sondage en temps réel. Dans un instant, juste, on aura Kylie Minogue. Le sondage, ce sera savoir s'il est français, puisqu'on a eu un sondage tout à l'heure sur le nombre d'acteurs porno en proportion France au nombre d'habitants.
4: On est bien classé.
3: On
4: s'exporte aux États-Unis et tout, je crois.
3: Bon, dans un instant, est-ce que les Français regardent encore ? Nous mènerons un sondage dans un instant, c'est nous qui le mènerons, et sans aucun jugement.
4: Non.
3: Mais rien du tout. C'est nous qui appellerons comme ça. Je serai le responsable, Alain Liberti, responsable des sondages.
4: Voilà. Alain Libertin.
3: Alain Libertin.
5: C'est
6: trop gros.
5: Ah ouais, c'est vrai que c'est un peu gros. Hein.
3: Ouais, c'est trop gros. Bonjour Alain Libertin. Non, c'est pas possible. C'est comme si tu t'appelais Mike Doggy Style et il y a un moment donné.
4: Ça marche pas.
3: Voilà. Et même si je me fais appeler François Fillon,
4: il y a un moment donné.
3: Bah non, même là, ça fait. Bon, est-ce que nous avons... Bah oui, non, faut que les gens... voilà.
4: Pas de bol quand même.
3: J'ai un sondage sur les lois. Pas un sondage d'ailleurs. J'ai des lois qui seraient encore en vigueur en France. Vous savez, ce sont des vieilles lois qui parfois datent du code Napoléon.
4: Oui.
3: Vous allez me dire si ces lois, qui ont parfois été des décrets d'ailleurs de communes, je le dis, vous allez me dire si elles sont toujours en vigueur ou pas. Stouf. Les ovnis doivent atterrir dans une zone agréée qui serait un arrêté municipal, oui ou non ? Est-ce qu'elle existe encore cette loi ?
5: Oh non, je pense pas.
4: Si, ça me parle, je crois.
5: Ah bon ?
3: Châteauneuf-du-Pape.
5: Ah
3: c'est un arrêté municipal du 25 octobre 1954. Ils doivent atterrir dans une zone agréée. Piètre.
5: D'accord.
3: Après, qu'est-ce qu'il y a encore ? S'embrasser sur les quais de gare est théoriquement interdit, oui ou non ?
4: Oui, on en a parlé d'ailleurs, je crois, de ça.
5: Oui.
4: Ouais.
6: Pendant un laps de temps.
3: Vous savez pourquoi ? Ça date de 1910.
4: Parce que ça retardait les trains ou
3: Ministère des Travaux Publics pour éviter les retards liés aux adieux romantiques qui, à l'époque, bloquaient les quais.
4: Ah, ouais. C'est ça.
3: Voilà. Bon, aujourd'hui... Corentin, le ketchup est interdit dans les cantines scolaires, oui ou non ?
6: Non.
3: Si. Décret du 3 octobre 2011, circulaire interministérielle relative aux cantines. Exception tolérée, le jour des frites. Ça serait, tu as le droit uniquement quand il y a des frites. Vitor qui réalise cette émission. Il est interdit de ronfler entre 23h et 7h si la cloison mitoyenne est inférieure à 12 cm d'épaisseur.
6: C'est
4: pas possible.
3: Non, c'est effectivement interdit. C'est effectivement, ça n'existe pas. Stouf. Envoyer un message vocal de plus de 4 minutes est assimilé à un discours politique et doit être déclaré en préfecture.
5: J'aurais tendance à te dire oui, mais non.
3: Effectivement. Pietro, je continue. Les moustiques sont officiellement interdits à brioler dans le Maine-et-Loire.
4: Je suis sûr qu'il y a un maire qui a été saoulé et qui l'a fait passer cette loi.
3: Oui, arrêté municipal du 21 juillet 2018.
4: C'est ça.
3: Voilà, Pietre, le soleil.
5: Corentin.
6: Ouais.
3: Le soleil a obligation légale de briller le dimanche à Châlons.
6: Vrai ? Pareil, la même chose qu'avant.
3: C'est un arrêté municipal qui a été fait aussi.
4: C'est drôle.
3: Il est obligatoire, Stouf, de prévenir son médecin traitant 72 heures à l'avance avant d'attraper un rhume.
5: Faux.
3: Corentin, il est interdit de raconter un match de foot à quelqu'un qui ne l'a pas demandé, sous peine de contravention pour narration sportive non sollicitée.
6: C'est vrai, c'est toi qui l'as inventé.
4: Oui, c'est pas qui l'a déposé.
3: Ouais, parce que ça me saoule, tout simplement.
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3: 10h26, c'est Kylie Minogue. Dans un instant, le sondage ou la Saint-Achille, on verra ce qu'on va faire, on verra. 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

0: Tous les matins, nous sommes là entre 7h et 11h. 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
0: 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Bonjour. Bonjour. Bonjour.
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0: C'est la Saint-Achille aujourd'hui, alors que c'est une journée de beau temps. Alors il fait plus frais que d'habitude, à part le sud de la France, vous allez être bien dans le sud. Hein. Vous allez avoir 26 degrés du côté de Sainte-Maxime.
4: Ah, c'est le matin que ça caille en fait.
0: Saint-Trope, ouais. Du côté de Cannes, 26 degrés à Nice, 22 degrés du côté de Perpignan, avec un petit peu de nuages vers Perpignan. 20 degrés les Marseillais, vous allez avoir 17 du côté de la Biarritz, de toute la côte atlantique, 19 à Bordeaux, un peu plus frais. Et il fera, non, un peu plus chaud, pardon, 16 degrés du côté de Nantes, 15 pour la Bretagne, je vous mets un petit 14 quand je remonte vers le Touquet. Ça, c'est moins chaud.
4: C'est pas foufou, ça.
0: Ah non, là-dessus, vous rajoutez un petit vent et la sensation, elle n'est pas démente. 15 degrés pour Paris, région parisienne, pas fou non plus, pourtant, il y a un petit peu de soleil. Ouais. 15 degrés pour le centre de la France, 14 pour l'Est, 12 pour la Picardie, Reims, Champagne-Ardenne et du soleil quasiment aujourd'hui pour tout le monde.
3: Allez, bon.
4: C'est beau. C'est les seins de glace, ça. C'est froid.
0: Ce week-end, pas la fête non plus.
4: Non.
0: Je crois que
4: ça s'améliore, tu m'as dit.
0: Ouais, j'ai dit ça, mais j'ai pas bien regardé. J'étais pas bien réveillé, t'es 5h15.
4: Il est tôt encore.
0: J'étais en train de mettre du K2R sur mes fringues. Donc,
5: la semaine prochaine, soleil et grosse chaleur, je crois.
0: Ah ouais. Attends, je regarde.
4: Mais comment tu sais ça, toi? T'es météorologue?
5: Parce que je le sens.
4: Ouais. C'est mes rhumatismes.
6: Ah, mais moi, je te vois, ma bagnole, quand les freins ils couinent, c'est qu'il va pleuvoir.
0: C'est disant. Je te jure, ça va pas être un beau week-end.
6: Mon grand-père, il dit ça.
0: Quoi?
6: Oh, j'ai les freins qui couinent, il va pleuvoir.
0: Tiens, bah ton grand-père, comment il s'appelle?
6: Claude.
0: C'est pas Achille?
6: Eh non.
0: Eh non, on embrasse tous les Achilles qui nous écoutent. Vous avez peut-être un tonton, un cousin, un enfant que vous avez appelé Achille. Achille, c'était un martyr romain. Oui, on l'a dit hier, hein, les saints, souvent, ils n'ont pas eu une fin heureuse. C'est assez rare qu'ils aient gagné les 6 bons numéros au loto en disant ils ne se sont pas fait un euro million, ils n'ont pas fini dans un yacht en disant oh là là, quelle belle fin. Généralement, les saints, ils ont. Alors lui, Achille, martyr romain, 3e siècle. Probablement il décapité.
4: Il était connu, Achille, non? Ça me parle.
5: Ah,
4: il
5: y en a trois, c'est beaucoup. La légende de. Ah,
0: mais non, oui, ça n'a rien à voir. Persécution antichrétienne. Voilà, par l'empereur Dioclétien. Je vous le dis en même temps, tant qu'on est dans un peu de culture, ouais, c'est pris. Voilà, il aurait été atterré à Rome, sa tête d'un côté, le corps de l'autre. Voilà.
6: Ah ouais.
0: Probablement décapité, ça nous fait une fin.
5: Ouais. Puis en plus, avec la tête au niveau des pieds, c'est ça. Du coup, ça pue.
0: Attention, chérie, ça va couper.
4: Ouais, c'est ça. Ouais.
0: Non, c'est pas une bonne fin. Les chrétiens, tu sens que souvent, c'est pour ça qu'ils sont devenus. On les a gardés en mémoire, ils n'ont pas eu une fin. Nickel, appelez-moi des Achilles en France. Je vais souhaiter bonne fête. Je pense qu'il va falloir que je pète. Je parle très fort.
6: Vas-y, si tu veux.
4: Ah bah Achille, ouais, à mon avis.
6: Achille.
4: On est sur du 80, pas minimum. Ouais.
0: Non, parce que je voyais la chanson quand il pète, il tourne son slip. Donc forcément, mon cerveau. Allô?
7: Allô?
0: Achille?
7: C'est qui?
0: Bonjour Achille, c'est pour bonne fête, Achille.
7: Hein?
0: Oula, c'est Achille?
4: C'est madame.
7: Achille, pourquoi?
0: Bah, pour souhaiter bonne fête.
7: Ah!
0: Ah oui!
7: Ah ouais?
0: Bah ouais!
7: Merci.
0: Bah c'est Achille, là, non?
7: Merci.
0: C'est Achille?
7: Ouais.
0: Ah, bah comment ça va, Achille?
7: Ouais.
0: Ça va bien?
7: Ouais.
0: C'était pour souhaiter bonne fête.
7: Ouais, merci.
0: C'est important.
6: Faut rendre les
7: gommes. Ouais, c'est important, ouais.
5: J'ai mis un filtre.
0: Ah,
7: merci.
0: Oui, bah bisous.
7: C'est qui, là?
0: Ah, c'est Sébastien, à l'appareil.
7: Ah bon?
0: C'est Coé, on est à la radio, Europe 2.
4: Oh là.
7: Ah ouais.
0: Si, bah j'ai fait beaucoup d'infos. Ouais. Europe 2, la radio, là vous êtes à la radio, là, Achille.
7: Non, allez, bon courage.
0: Mais si, vous êtes à la radio.
4: Ouais.
0: Au revoir.
4: Donc c'était une Achille.
1: Bah écoute, c'est peut-être un monsieur, hein, qui avait une voix un peu plus.
0: Bon, allez, fais-moi un autre Achille. ou une autre Achille. Ah, mais il y a des femmes qui s'appellent Achille.
5: Là, c'était une dame, les enfants.
0: Bah, j'ai pas l'impression.
6: Ah oui, moi, j'ai l'impression que c'était une dame.
0: Bah oui, mais bon. J'ai dit bonne fête, il a dit merci.
1: Ah, ah, ah ouais.
0: Quand t'as pas eu une femme pour la Saint-Roger.
5: Vous avez eu une belle conversation avec monsieur dame, là.
0: Oui. En même temps, que voulais-tu qu'on se dise de plus?
6: Allez, bonne fête.
0: Allez, on va appeler d'autres Achilles. On va voir si on a d'autres belles conversations avec les Achilles. Allez, hop, on enchaîne. Tu m'en fais un autre, s'il te plaît.
5: On aurait dû rester sur une victoire.
1: Ouais.
0: Une victoire? T'appelais ça une victoire, toi, avant? J'appelle ça un monologue, moi.
5: Une défaite encourageante. Les autres, tu les
1: auras
5: pas.
1: Mais le problème, c'est que s'ils arrivent au téléphone.
0: Ouais. Enfin,
5: t'étais désespéré. Enfin, elle devait passer à côté de son téléphone. Elle était partie de la cuisine il y a deux jours.
0: Et tu vas voir.
5: Arrivée dans le salon, elle est passée à côté à ce moment-là.
0: C'était la caravane du Tour de France. Elle passait à côté du téléphone. Allô, Achille?
3: Allô?
0: Bonjour, Achille.
5: Ah, c'est bon.
3: Bonjour.
0: Bonjour, Achille. Comment allez-vous aujourd'hui?
3: Eh bien, ça va.
0: Eh ben, moi, c'est Coé. C'est la radio. C'est Europe 2 à l'appareil.
3: Qui c'est?
0: C'est Europe 2. C'est la radio. C'est Coé à l'appareil. D'accord. J'appelais pour souhaiter bonne fête.
3: D'accord.
0: C'est aujourd'hui.
3: Et oui.
0: Ben alors, qu'est-ce qu'on va? On va boire un coup pour fêter ça, non? Hein? Oula.
3: J'entends mal mon
0: Je disais bonne fête. Bonne fête. Bonne fête.
3: Oui, le 27, oui.
0: Ah oui,
5: le 27, oui, le 27.
0: Non, pas le 27. Bonne fête, c'est la Saint-Achille aujourd'hui.
3: Oui, je sais.
0: Bah oui, alors. Et donc, j'appelais pour souhaiter bonne fête.
3: Eh bien, c'est gentil, merci.
0: Et donc, je disais, qu'est-ce qu'on boit pour fêter
3: merci
0: ça?
3: Merci bien.
0: D'accord, à chaque fois que je dis qu'est-ce qu'on boit, il passe à autre chose. Et j'ai fait une petite chanson, Achille. Allez. Attends, Achille.
6: Ah,
5: il a même pas attendu sa chanson.
0: Si, il est là, il est plus là.
1: Oh.
0: Rappelle-moi Achille, rappelle-moi.
1: Bah, oui. Ou un autre Achille.
6: Achille dans la colle là.
0: Allez, on y va, rappelle-le-moi. C'est pas le bon là.
5: C'est lui,
0: c'est bon.
5: Je sais pas. Ah,
0: bon, pas c'était bon. Pas c'est celui-là.
5: Ah mince.
0: Non, c'est pas celui-là. C'est celui-là. Allô Achille ?
8: Non, c'est pas Achille, non.
0: Bonne. Bah, c'était pour souhaiter bonne fête.
8: Ouais.
0: Ouf. Ah, c'est le cheval, Achille. Peut-être. D'accord.
6: Il a dit merci. Oula,
1: rappelle-le, lui, il a l'air vénère quand même, non?
5: C'est lui. Je rappelle le premier.
0: Non, c'est lui que tu rappelles encore.
5: Non, c'est Emmett.
0: Ah oui?
1: Tu rappelles pas le vénère, là?
5: À Bagarre. Il habite à Bagarre.
0: On passe un bon moment.
6: Bonjour,
0: ben. Je l'ai gardé, ma chanson. Hein. J'avoue, à chaque fois.
3: Allô?
0: Achille?
3: Oui.
0: J'ai pas chanté. Allez! Aujourd'hui, Achille!

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2: C'est Europe 2 que vous écoutez. Dans un instant, je vous envoie faire un tour à Port Aventura World, à une heure de Barcelone. On a eu la chance d'y aller avec l'équipe, c'est magique. Port Aventura World, c'est trois parcs à thème avec le Port Aventura Park. Et ces spectacles et des expériences pour tous les goûts, c'est un truc de fou. Vous avez la possibilité d'aller à Ferrari Land avec le Red Force. Vous montez à 112 mètres de haut. Vous passez de 0 à 180 en 5 secondes.
3: J'ai pas voulu le faire celui-là, moi.
2: Mais toi, tu te fais dessus, toi.
3: Non, c'est... Oui.
2: Il est extraordinaire. Il est vraiment extraordinaire. T'as une accélération, mais c'est un truc...
3: Ouais, il paraît, ouais.
2: C'est un truc de dingue. Moi, j'étais au premier rang, j'avais les lunettes.
4: Non, je suis malade, ça rend malade, c'est tout.
2: Non, non, celui-là, il rend pas malade. Non, il rend pas malade, t'as pas le temps, t'as pas de virage.
3: Ouais.
2: Il monte, il descend, il n'y a pas de virage. Ce qui rend malade, c'est quand t'as un... Et encore, ouais, ce qui rend malade certaines personnes, dont moi, c'est quand tu fais le début du Grand 8 et à la fin, ça tourne.
3: Ça tourne, ouais.
2: Ça, moi, quand ça tourne à la fin, je suis pas bien. Ah, mais la partie grande descente, j'adore. Il y a un moment, il faut bien que ça tourne.
3: Déteste.
2: Nous aurons et le Caraïbes Aquatique Park. C'est le troisième parc qui est le parc aquatique. 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On avait un sondage donc, qui expliquait que la France se classe aux 13e position du nombre d'acteurs porno en fonction du nombre d'habitants.
3: Ouais.
2: Numéro 1.
5: République tchèque.
2: République tchèque.
3: Et de loin.
2: Et alors là.
3: De très loin.
5: 86,19 000.
2: On va peut-être aller là-bas pour mon enterrement de.
3: J'ai pris
2: le hasard. Mais c'est bien, je suis jamais allé, moi. C'est beau, la République tchèque.
3: C'est Prague. Oui, c'est beau. Après, moi, à part Prague, la campagne, je la connais pas.
2: Non, moi non plus.
3: Mais Prague, c'est sympa à faire.
5: Tout le monde se connaît, quoi.
2: C'est la tirage,
3: c'est ça.
5: Ah, toi aussi.
2: Elle est tchèque.
3: Tu tournes cette semaine.
2: Moi, j'ai deux films avec John Miro. Et toi, tchèque. Nous avons un sondage. Est-ce que les Français regardent encore des films ou des vidéos pour adultes?
5: Ah, bah ouais.
2: Je pense que oui. Sauf que est-ce que tu les regardes sur ta télé? Je pense pas.
6: Non.
5: Ah, ça dépend, l'âge que t'as.
3: Mais même, non, les films, ça se fait plus. Nous, de notre génération, on regardait les films. Mais avec Internet aujourd'hui,
2: il y a toujours des films.
3: Ah bon?
2: Sauf que maintenant, ils ont découpé par scène de films.
3: Ah, oui, peut-être, à ce moment-là, oui.
2: Mais t'as des films.
3: Mais des films, tu mets plus le DVD avec.
6: Mais avant, t'avais aussi à la télé, sur M6, tard le soir, ou sur t'avais des petits
3: films. Oui.
6: Ou Canal.
3: Sur ces stars.
6: Oui.
2: Sur ces stars, il y a le la version érotique.
5: Moi, j'ai une amie, ses parents, ils ont un tabac presse. Et ses parents me disaient qu'il y avait encore des personnes qui allaient acheter les DVD et qui les mettaient dans le journal pour faire genre.
2: Évidemment,
5: tu fais gaffe de pas le faire.
2: Paris Turf, Rustica, hop, modes et travaux.
3: Bam!
2: Refais-moi les travaux. C'est comme ça, ni vu ni connu. T'achètes 23 journaux juste pour passer un DVD. Et en plus, je vous dis, ça sert à rien de le faire parce que vous êtes grillé. Le monsieur sait ce que vous avez acheté. On va faire un sondage. Je suis donc Alain Liberty, directeur des sondages français de l'INSEE. Sondage très sérieux. On appelle du monde au hasard. On y va, on est parti. Vous êtes un peu dur sur les prénoms. Là. Vous avez appelé une Huguette.
3: Je pense qu'Huguette.
7: Un mot beuge. C'est bien.
3: Huguette, c'est pas la dernière sur.
2: Non, si. Si, à Huguette, si.
5: Sur la biguette.
2: Ah, si. Je pense qu'il y a un âge.
6: Déjà, c'est pas la première à répondre. Hein.
2: Je pense qu'il y a un âge, tout ça est terminé.
7: Sur la sonnette.
2: Allez.
6: Ah, ça, Huguette, ça veut pas.
2: Huguette, numéro 1 sur la raclette, pas sur la sonnette. On en fait l'autre. C'est une autre. Hildegarde.
3: Hein, Hildegarde.
2: Ah, si. Ah, si.
3: Si. Si, ça sent l'amateur allemand, ça.
2: Non.
6: Ah ouais.
2: Mais pas du tout.
7: Sous-titré.
2: Ce garçon, mais il me fatigue. Je suis fatigué. Tant que cette émission s'arrête. Allez, Hildegarde, au revoir.
6: C'est dur d'avoir des gens.
2: Donc en fait, notre standardiste, elle sert à prendre des numéros. Elle envoie ça à la pelleteuse dans l'ordi.
5: C'est un peu ça. Hein.
2: Vérifie pas s'il y en a un qui est là, par exemple. Allô? Non? Juste vérifier, quoi.
6: Non, mais c'est le problème d'appel anonyme, en fait.
2: Oui. Mais non, mais tu vérifies avant.
5: C'est
2: les gens sont là.
6: Oui.
5: C'est quoi le prénom?
6: Et s'ils répondent une fois.
7: Les gens sont vivants aussi.
2: Allô? Oui, allô?
8: Oui.
2: Oui, bonsoir, madame. Bonjour, madame. Vous m'entendez? La liaison est très mauvaise. Monsieur Liberty, Alain Liberty, directeur des sondages français de l'INSEE, madame. Vous m'entendez?
8: Oui.
2: Parce que ça crapote, ça crépite sur la ligne.
8: Oui, c'est pas bon. Oui, on a une fée, mais j'entends quand même.
2: Ah, bon, alors très bien, madame. C'est l'Institut de sondage INSEE à l'appareil. Hein. J'en ai pour quelques secondes, madame, mais je ne sais pas si vous savez, la France est 13e pays qui a le plus grand nombre d'acteurs et d'actrices de films pour adultes par million d'habitants. Donc, c'est notre sondage du jour, madame, et merci d'y répondre. Merci de prendre quelques secondes pour ça. Est-ce que vous regardez encore, madame, des vidéos pour adultes?
8: Des vidéos, non.
2: Non, non. Est-ce que vous en regardiez avant?
8: Oui, je crois.
2: Oui, je note, vous en regardiez avant, d'accord. Télévision ou site internet, madame?
8: Non, à la maison.
2: À la maison, voilà. Cassette, VHS, DVD, je suppose?
8: Oui.
2: Très bien, je note. DVD. Est-ce que vous avez un nom d'acteur, madame, ou d'actrice en tête qui vous aurait marqué les années 80?
8: Aucun. Oui.
2: Brigitte Lahaie, je peux mettre. Non, parce que c'est votre époque, peut-être. Non, rien du tout. Aucun. Je mets aucun. Très bien. Est-ce que vous aimeriez, madame, que les chaînes de la TNT mettent des programmes pour adultes?
8: Oh, ça m'est égal.
2: Par exemple, que les 12 coups de midi deviennent les 12 coups à midi?
8: Non, pas spécialement.
2: Non, pas spécialement. D'accord, ok. Très bien, avec Aurélien, il se fait son étoile, des trucs comme ça, ce serait des rubriques, de nouvelles rubriques. Non, je ne fais pas ça, d'accord, très bien. Madame, donc, très bien madame, écoutez, donc, vous ne regardez, alors je résume, vous regardiez avant, cassette, VHS, DVD, vous ne regardez plus aujourd'hui?
8: Oui, je ne regarde plus maintenant.
2: D'accord, pour quelle raison?
8: Parce que je vieillis.
2: Ah, et voilà, et on passe à, et forcément...
8: Je préfère lire.
2: Et voilà, on passe à autre chose.
5: C'était
2: voilà.
5: Beaucoup avant?
2: Voilà, mais voilà. Et
5: quelle fréquence?
2: Et vous regardiez beaucoup avant, madame?
8: Non.
2: Non, et ben voilà. Occasionnellement, je vous ai mis dans la case occasionnellement.
3: Une petite catégorie préférée?
8: Quelle quoi?
3: Catégorie préférée?
8: Non, pas.
3: Non,
8: pas.
3: Non.
2: Ça, non. Toujours la question de trop. Hein. Faut toujours.
3: Mais non, mais je m'intéresse. C'est mais important.
2: J'intéresse qu'à ça,
3: détails,
2: c'est ça le problème. Merci, madame. Je vous souhaite une très belle journée, madame.
8: Merci.
2: Merci, allez, madame.
8: Au revoir,
2: madame. Très, très bonne journée.
3: Très
2: merci
3: sérieuse.
2: À vous. Très sérieuse, la dame.
3: C'est fou, hein.
2: Ce qu'elle a regardé pendant des années, elle n'a retenu aucun acteur, aucune actrice.
6: Bah,
2: est-ce que ce serait pas le drame de ce métier?
5: Bah, je pense que
2: c'est ça. T'as des gens, ils ont fait 130 films.
3: Ouais.
2: Tu connais leur tête.
5: Ouais.
2: Et tu dis, ah! Et quand tu les reconnais dans la rue, c'est le pire.
5: Ouais.
2: Tu fais, mais elle me dit quelque chose. Ah là là, ça me revient.
3: C'était quoi le scénar déjà?
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2: Allez, salut, 10h47 dans un instant. 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
3: 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On jouera tout à l'heure. David Guetta, c'est ce que vous allez entendre avant 11h du mat. Mais pour l'instant, j'ai le plaisir d'accueillir Johan qui est en ligne avec nous. Bonjour Johan, qui a mis son slip mardi. Salut Johan.
4: C'est ça, exactement. Et les chaussettes qui vont avec.
3: Et les chaussettes du mardi. Est-ce que tu es du genre chaussettes avec des petits dessins dessus ou chaussettes sobres?
5: Unis.
4: Les deux, mais mes filles adorent quand je mets des chaussettes toutes décorées.
6: Je pense que les chaussettes, faut que ça déconne.
3: Ça, ouais,
6: c'est un truc, c'est insignifiant, une paire de chaussettes, donc autant que ça
4: t'habite. Oui, c'est rigolo.
3: T'habites
4: on les voit pas forcément, donc j'habite à Orval, à côté de Bourges.
3: Salut Johan, tu choisis qui pour jouer avec toi?
4: Et j'ai choisi Pietre.
3: Allez, Pietre, papier, stylo.
4: J'ai tout misé sur lui. Donc,
6: t'as ma taille, la chaussette est au part.
3: Allez, on a Céline qui est en ligne avec nous, qui a mis la culotte du mardi, ainsi que les chaussettes du mardi. Salut ma petite Céline, ça va?
7: Bonjour, oui, ça va.
3: Bonjour. Bon, ça va très bien. On est dans la chaussette un petit peu rigolote. On est dans la chaussette tendance. Ouais. On est dans quoi?
7: Simple.
3: Moi, bah, vous les filles.
7: Ouais.
3: Moi, j'ai vu dans les fringues de ma chérie et de ma belle-fille, j'ai vu les chaussettes qui sont à la mode maintenant. Les chaussettes, tu sais, avec un peu de couleur, un peu brillante, un peu à paillettes.
8: Oui, avec des petits mots dessus.
3: Oui. C'est mignon. Oui, les filles.
8: Genre grognasse.
3: Non, ma femme n'a pas ça. Excuse-moi. Non, mais moi, je les mettrais pas. Pour les hommes, c'est limite. Je trouve que pour les filles, c'est marrant.
5: Aussi, Pietri.
4: C'est rigolo.
3: Ça vous va très bien.
4: Ma femme en a, ouais.
3: Céline, tu choisis qui?
7: Toi, oui.
3: Allez, vas-y, succès.
7: Allez, c'est mon anniversaire hier. Oh,
5: bah c'était hier,
6: c'est trop tard.
3: Quel âge, quel âge tu as eu sans indiscrétion?
7: 38 ans.
3: Bon anniversaire,
6: Elle est née le même jour que Renaud.
3: Voilà.
8: Oui. Ah oui.
3: Bravo, ma petite Céline. Il faut trouver aujourd'hui un sport, une race de chien.
6: Oh, c'est dur,
3: un
6: ça.
3: Alors, une ville moche.
6: Ah, ville moche.
3: Oh, la
6: ville
3: moche, un mot en verlan, un surnom. Pour votre chérie. Je ramasse mon stylo.
6: La race de chien, j'y connais rien, moi.
3: Ça y est, j'ai fait mon sport.
5: La lettre. Vous êtes prêts?
6: Ouais. Vas-y.
5: La lettre G.

0: Oh là là, c'est mauvais.
1: Bam. Allez, top.
0: Mauvais. Mauvais.
2: Ah là là là là.
1: Un sport.
2: Sport.
3: Golf.
4: La gym.
2: Oui, bien.
0: En partout.
3: Ouais.
1: Race de chien.
3: Ouais, j'y connais rien.
1: Golden Retriever.
3: Oh là là.
1: Eh oui, un point pour Coco. Villeboche.
3: Guingamp.
0: Oh!
1: Gap.
2: Bah ouais.
1: Ah, Gap.
0: Apparemment, c'est très
3: bon. L'hypercentre est super bon.
5: Les gars, il y avait Gouvieux.
2: Ah ouais?
3: Reste tranquille, toi.
1: Ah, moi, Gap, j'ai fait. C'est l'extérieur que j'ai fait alors. Parce que
2: bon, je vous mets un point
3: de vue. Mais le pied de coin piéton de Gap est super mignon, comme beaucoup de villes en France.
2: Bah, Gap aussi, c'est sympa.
1: Mont en Verlan. J'y ai pas.
3: J'y ai pas non plus, j'ai pas eu le temps.
1: Surnom pour votre chérie.
2: Géchant, tu vois, Géchant, ça va, Géchant.
3: Géchant, ah ouais.
2: Ouais. Dommage.
3: Quoi?
1: Surnom?
3: J'ai marqué Grognasse, mais j'ai dû me tromper.
1: Oh. Moi, j'ai mis Galinette.
0: Galinette.
1: Oh, Galinette.
3: Oh, Galinette.
0: De toute façon, je trouve bien que t'es perdu, toi.
1: Allez, c'est bon, j'ai fait gagner Céline. Ouais. Céline, c'était ton anniversaire hier, tu vas emmener toute la famille. À Port Aventura World, 3 parcs d'attractions. Tu as Port Aventura Park, tu as Ferrari Land, tu vas adorer ça. Caraïbes, Aquatic Park, 10 hôtels thématiques, séjour, 3 jours, 2 nuits pour 4, dont 2 enfants. Hey, hey, hey, hey. Tu es contente?
6: Merci.
1: Bisous.
6: Je suis trop contente.
1: Bisous,
6: trop
1: c'est notre contente. Bon anniversaire. Merci. À nous. Je t'embrasse, ma belle. Bisous, bisous.
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1: Voici Guetta. On embrasse aussi Johan. Johan s'est perdu. Je suis désolé, t'as misé sur Pietre.
3: Bah, allez, c'est à cause des chiens.
8: J'aurais pas dû miser sur lui.
1: Je suis désolé.
8: J'avais grâce, moi, j'avais grâce.

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1: Je terminerai par cette information qui nous a beaucoup plu ce matin.
2: Oui.
1: Qui nous a étonnés, qui nous a émus. Il s'agit de Miesha Patterson.
2: Ah.
1: Ce jeune petit Américain qui a été suspendu de l'école après avoir dit à son enseignante qu'elle avait mauvaise haleine. Il lui a dit avec les termes suivants, ouvrez les guillemets, ta bouche sans le caca d'hippopotame.
3: C'est hyper précis, hein.
4: C'est pointu, hein.
1: Et je pense que cette phrase, alors, pour ce garçon, je lis l'article, hein, c'est une remarque spontanée et honnête, mais selon l'établissement, ce commentaire a été considéré comme un acte grave d'irrespect, entraînant une exclusion temporaire de la classe. Mais effectivement, l'article ne dit pas si c'est la prof qui a été exclue en disant va te brosser les dents.
3: Pour raison de forte odeur de caca d'hippopotame.
1: Voilà, c'est une belle phrase quand même. Ta bouche sent le caca d'hippopotame.
3: Ouais, mais peut-être que c'est vraiment pile cette odeur-là.
1: Ah ouais.
3: C'est peut-être pas le caca d'éléphant.
1: Et si cette dame avait effectivement une haleine de caca d'hippopotame. Je peux pas vérifier. Moi, le seul bruit d'hippopotame que j'ai vu une fois dans ma vie, c'est un hippopotame qui pétait. Et qui faisait
4: c'est le record du monde de longueur de paix.
1: Et qui faisait des cercles avec sa queue.
3: C'est une décision sérieuse. On dirait un rotofil.
1: T'as raison. On dirait les mecs de chez Parkside qui font tu me laisses le nouveau rotofil, vas-y. C'est pas mal, hein.
4: Ouais, mais là, non.
1: Franchement, il a un P. C'est un bruit de débroussailleuse.
3: Il dure une minute, le truc.
1: On l'a raccourci. On vous a mis les meilleurs moments.
4: Il perd 120 kilos en un pet, l'animal.
1: Ouais. Il repart, il est tout sec. Ouais,
3: c'est ton modèle, toi.
1: Même lui, à la fin, il fait...
4: Ah,
1: quand même. Et malgré tout, je peux te dire que l'oiseau qui reste à l'arrière sur son dos, il est...
2: Ouais, il est décoiffé.
1: C'est qu'il a les plumes, mais comme ça, l'oiseau. Allez, bisous à tous. On revient cet après-midi, 15h30. Soyez heureux. Passez une belle journée. Belle journée, Mastouf.
5: Bisous,
1: Pietro. Bisous, Corentin. Bisous à vous tous qui nous avez suivis sur les réseaux ce matin. Salut, mon Vito. On aura les chiffres tout à l'heure, mais il paraît que ce matin, vous étiez déjà rien.
5: Il y avait du monde ce matin.
1: Rien que sur Twitch, vous étiez 30 000. C'est beau.
3: Oh. Ah ouais.
1: C'est beau. Bisous à vous tous. On vous aime fort. Bisous, mon petit Théo qui a fait la réalisation de la vidéo. Bravo, mon.
3: Bon, Théo, de toute
1: façon, un mec fait du bateau, tu sais. Il fait une course.
2: Tous les matins, quand il taille sa moustache, Théo. Là,
1: ah oui, les mecs sont devant la glace.
3: Il marche pour plein de trucs, c'est vrai.
1: Allez, bisous. Ciao, à tout à l'heure.
6: Coé, c'est fini. Pour aujourd'hui.
1: Voilà.
6: Il revient demain, dès 7h, sur Europe 2.
1: On a fini classe.
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0: Pierre Demar, enchaîné à Telly Swims, Mr. Know It All. Donc Pierre Demar, Telly Swims et le troisième morceau, Trinix avec Madan. 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Ça peut tomber là dans les prochaines minutes. Hein. Déjà, je vois Trinix arriver sur Europe 2. Donc bon, dites-vous que tout est possible. Avant Trinix, je vous mets Coldplay et Charlotte Cardin sur le nouvel Europe 2 Pop Radio.
4: Tant pis pour elle, quelle belle nouvelle. Quelle belle nouvelle.
0: Ça peut tomber là dans les prochaines minutes. Hein. Déjà, je vois Trinix arriver sur Europe 2. Donc bon, dites-vous que tout est possible. Avant Trinix, je vous mets Coldplay et Charlotte Cardin sur le nouvel Europe 2.

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Trinix sur Europe 2. Alors retenez bien ce morceau parce qu'il se pourrait que la prochaine fois que vous l'entendiez, il soit enchaîné à Pierre Demar et à Teddy Swims. 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On enchaîne avec Marine, Shakira et Sia sur le Nova Europe 2 Pop Radio.

0: Europe 2 à 11h34, on sait pas compter un bonus là, tu vois.
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0: Oh oui, la bonne idée. Voilà, The Killers, un groupe qui aura clairement marqué les années 2000. Alors, premier album Hot Fuss. Et ce morceau qui raconte la jalousie obsessionnelle d'un homme persuadé d'être trompé. Alors, Brandon Flowers, le leader de groupe, avait expliqué que les paroles venaient d'une expérience personnelle très douloureuse. Ce qui a donné à la chanson un côté intense et sincère. The Killers, on écoute Mr. Brightside sur le nouvel Europe 2 Pop Radio.

0: Or 2, quelle heure est-il là? Ouais, midi moins 20, non, c'est pas encore l'heure d'aller à la cantine. On a déjà faim, on va quand même patienter. J'ai pour vous 30 minutes pop non-stop sur Orbe 2 avec Angèle pour commencer. Angèle et Justice, What You Want, Bruno Mars juste derrière. 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

Europe 2 avec 30 minutes pop non-stop qui se poursuivent avec les infos à midi. Avant ça, vous aurez The Weeknd et Summer. Le voici, on aime beaucoup ce gars. Alors, dans cette chanson, il s'adresse à une femme déjà engagée. Alors, il veut pas critiquer son partenaire ni briser son couple, mais il sait qu'il pourrait être celui qui la rendrait vraiment heureuse. Summer, Homebreaker sur le nouvel Europe 2.

0: Allez, à pause déjeuner, on va la passer ensemble sur Europe 2. C'est Julien Fruité, bienvenue. Bon, je suis en train de vous jouer 30 minutes pop non-stop sur Europe 2. Le duo d'ici, Théodora, Tones and I ou encore Miley Cyrus arrive après les infos sur le nouvel Europe 2 Pop Radio.
1: Maxime Chach.
2: Bonjour à tous. Le temps va continuer de s'améliorer cet après-midi sur une large majorité du pays. Les températures resteront assez fraîches pour la saison. Plus de détails météo à la fin de ce flash. La ministre de la Santé, Stéphanie Rist, va tenir une conférence de presse en fin d'après-midi en présence de plusieurs spécialistes. Et il y aura désormais 2 réunions interministérielles par jour à propos de la gestion de l'hantavirus en France. Le pays qui compte 22 cas contacts identifiés. Hier, le Premier ministre a indiqué que tous les cas contacts, sans exception, seraient désormais mis en quarantaine, renforcés en milieu hospitalier. La guerre au Moyen-Orient, pour Donald Trump, le cessez-le-feu entre les États-Unis et l'Iran est sous assistance respiratoire. Ce matin, le Hezbollah libanais a promis de transformer la bataille en enfer pour Israël. Réaction après des frappes de l'État hébreu qui ont fait 6 morts et 7 blessés hier dans le sud Liban, malgré la trêve en vigueur depuis le 17 avril. Après la France, l'Union européenne se penche également sur l'accès aux réseaux sociaux pour les mineurs. Une proposition pourrait être présentée cet été, annonce ce matin de la présidente de l'UE, Ursula von der Leyen. Banger matrixé côté par les jeunes ou le tristement trop employé ces derniers temps narcomicide. Ces mots nouveaux feront leur entrée dans le Petit Robert édition 2027, le célèbre dictionnaire qui fêtera ses 60 ans l'an prochain. Eux encore ont matrixé justement la Ligue 1 cette saison et peut-être encore la Ligue des Champions d'ici la fin du mois. Le PSG affrontera Arsenal le 30 mai prochain en finale de la Coupe aux Grandes Oreilles à Budapest. Le club parisien annonce que la finale sera retransmise au sein du Parc des Princes. Le PSG donnera davantage de détails sur les réservations jeudi. La 79e édition du Festival de Cannes, cérémonie d'ouverture à 18h30, suivie de l'avant-première à 19h du film La Vénus électrique avec Pio Marmaille, Anaïs de Moustier et Gilles Lellouche. Film que vous pourrez voir dans de nombreux cinémas ce soir.
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2: Le soleil va reprendre de l'épaisseur cet après-midi au-dessus de l'Hexagone. De la pluie uniquement dans le sud-ouest, notamment à Perpignan et en Corse d'ici ce soir. Le ciel sera par moments menaçant de la pointe bretonne à la Nouvelle-Aquitaine. Éclaircie plus franche sur la moitié est du pays. Des rafales de vent par endroits comme en basse vallée du Rhône. Les températures vont rester assez fraîches pour la saison. 12 degrés pour la minimale à Metz, 14 à Amiens, 15 à Paris ou Brest, 21 à Montpellier, Ajaccio, 23 degrés pour la maximale à Nice. Retour de Julien Fruit sur Europe 2 Pop
0: Merci
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0: Merci Maxime, on enchaîne direct sur Europe 2, 30 minutes pop non-stop avec vraiment tout ce que vous aimez. DC, Théodora, Mélodrama, Tones and I et puis Miley Cyrus, on écoute Dream As One.

Premier sur le DJ Superstar David Guetta, nous sommes le 12 mai, c'est-à-dire que là, dans un mois, jour pour jour, il sera au Stade de France à Paris pour 3 concerts exceptionnels, ça va être la folie, on a tellement hâte. Alors vous êtes quelques-uns à avoir gagné vos invitations sur Europe 2 et vous attendez tout ça avec impatience. Je vous passe l'un des plus grands classiques pop Europe 2 de David Guetta, après ce duo qu'on adore, Mike Smith avec Nia Loran, on écoute Drive Safe sur le nouvel Europe 2 Pop.

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0: Europe 2, j'imagine que personne n'est contre une petite douceur là. Hein,
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0: On n'est jamais contre ça. Et Nathalie Imbruglia, ça fait tellement plaisir de vous la jouer. Vous l'aviez presque oublié, presque, hein, j'ai dit. Parce qu'évidemment, on ne peut pas la zapper, c'est impossible. Elle nous a tellement régalé. Bonus Pop Europe 2, Nathalie Imbruglia. On écoute Torn sur le nouvel Europe 2, Pop Radio.

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0: Et ben voilà, une pause déjeuner comme vous les aimez sur Europe 2 avec 30 minutes pop non-stop qui arrive avec Alex Warren au programme, Rihanna juste derrière et ensuite attention, attention parce que vous aurez Pierre Demar. Vous aurez aussi Teddy Swims dans la prochaine demi-heure sur Europe 2. Donc à votre place, là je ferai vraiment très très attention au triple mix pop Europe 2 qui va vous faire gagner 10 000 euros à tout moment sur le Nouvel Europe 2.
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juste pop Europe 2 pendant 30 minutes, pop non-stop. Bah c'est parfait tout ça, hein, ouais. Je vois que ça plaît à tout le monde, alors on continue. Charlotte Cardin va pas tarder, le groupe 21 Pilots et puis Just avec Turn the Light Off sur le nouvel Europe 2.

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0: Europe 2 avec l'un des plus grands classiques de Beyoncé et Teddy Swims, mais juste avant, ça serait pour le loyer.
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à 13h30, comme tous les jours à cette heure-ci, on se dit qu'on a mangé trop vite, ça va nous rester sur l'estomac. Bon, avant, ce qui passe bien, c'est la playlist Pop Europe 2, Angèle avec Justice, juste derrière Pink sur le nouvel Europe 2 Pop Radio. Right from the start.

0: Une petite sucrerie en fin de repas?
1: Ouais. Bon, on a ce qu'il faut, hein, sur Europe 2, pas de soucis. Hein.
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1: Alors ça, c'est que du sucre, ça c'est du miel. Hein. Oh ouais, que c'est bon ça. Oh là là. Jojo, on écoute Liv sur le nouvel Europe 2, Pop Radio.

0: 2022 à toutes celles et ceux qui trouvent que leur enfant est très intelligent, même peut-être même plus intelligent que vous. C'est bien, c'est cool. Après, bon, de là à dire qu'il est HPI, allez, on dose, hein. C'est peut-être vous aussi qui n'êtes pas très fut-fut. Je sais pas, je dis ça comme ça, j'en sais rien. Voilà, je vous ai préparé une jolie playlist Pop Europe 2. En tout cas, vous allez en profiter pendant 30 minutes pop non-stop avec Bébé Rexa pour commencer. Et les Maroon 5 sur le nouvel Europe 2, Pop Radio. 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

pendant 30 minutes non-stop. Voilà le trio Temper City et ce morceau qui parle d'une relation toxique avec quelqu'un qui sait très bien que ça va mal finir mais qui reste quand même pris dans un cycle émotionnel. Temper City, on écoute Self-Aware sur le Nouvel Arabe de Pop Radio.

On se régale avec la playlist Pop Europe 2 pendant 30 minutes non-stop. Ah ouais. 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Je vais vous donner le triple mix Pop Europe 2. Ah oui. C'est trois morceaux enchaînés. Trinix, suivi de Pierre Demar et de Teddy Swims. Bah, du coup, ça commence comme ça. Ah oui, voici Trinix avec Madan sur le nouvel Europe 2. 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
0: Ah ouais, Koé qui vous a réveillé ce matin et qui sera là aussi pour vous cet après-midi. C'est tellement bien ça, franchement. Koé, c'est le seul animateur qui vous réveille chaque matin et qui vous accompagne aussi l'après-midi. C'est génial. Donc vous démarrez la journée avec Koé, vous vous mariez. Et vous la terminez avec Koé aussi. Et vous vous mariez. C'est quand même plus sympa comme ça. Donc le matin, Koé sur Europe 2, 7h-11h. Et l'après-midi, 15h30, 18h. Vous avez les meilleurs moments quand vous voulez en podcast à écouter grâce à l'application Europe 2. La playlist Pop Europe 2 pendant 30 minutes. On la poursuit avec Justice, Coldplay et Auréa. Voici Soirée mondaine sur le nouvel Europe 2. 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

Propriétaire de chat qui se demande si votre minou d'amour se fout de votre gueule quand vous l'appelez, qui ne réagit pas. Oui, la réponse est oui, hein, clairement. Oui, votre chat se fout de vous. Ils ont 32 muscles dans l'oreille. Voilà, donc de quoi les bouger, les pivoter et capter le moindre bruit et aussi du coup faire la sourde oreille quand ça les arrange. Mais on les aime quand même. Hein, bah. Michael Jackson, Alex Warren et Stromae sur le nouvel Europe de Pop Radio. Oh.

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Je peux pas faire d'enfant et bon, c'est pas. Hé, hey, reviens, 5 minutes quoi. 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Mais pour les mecs comme moi, vous avez autre chose à faire, hein. 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

0: nous étions formidables.
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0: Europe de classique, vous allez adorer, c'est sûr. Bah, c'est sûr, hein. 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C'est quand vous voulez, hein, grâce à l'application Europe 2. Et je vous en mettrai un, tiens, de classique. Le groupe Kyo arrive après Charlotte Cardin et Taylor Swift. 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
1: Bon, dans une demi-heure, c'est Koé sur Europe 2. On a tellement rigolé. Oh, ouais. Koé sur Europe 2 à partir de 15h30. Alors d'ici là, une jolie playlist Pop Europe 2 pendant 30 minutes non-stop. On enchaîne direct avec Starcellor et Shakira sur le nouvel Europe 2 Pop Radio.

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0: 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Hein. On vous les offre dès que vous entendez ces trois morceaux là, celui de Trinix avec Madan. Si juste après Trinix, vous avez Pierre Demar et que Je pense à vous, bah ça commence à être pas mal l'affaire. Ah ouais? Je vous le dis, moi. Donc soyez vigilants, retenez bien, Trinix, Pierre Demar et Teddy Swims avec Mr. No It All. C'est ça le Triple Mix Pop Europe 2 qui va vous faire gagner 10 000 euros d'une minute à l'autre. 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

Dans 4 minutes, c'est Coé sur Europe 2. Vous avez démarré la journée avec Coé et toute son équipe. Et ben, vous allez aussi la finir avec eux. Sympa, hein. Vous allez bien vous marrer. Coé sur Europe 2 à 15h30, juste après le groupe Imagine Dragons sur le nouvel Europe 2. Pas prêt.

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4: Salut, bonjour, comment allez-vous aujourd'hui? Vous êtes heureux, vous êtes bien. Mais c'est pas comme si je vous avais pas vu depuis ce matin, dis donc. C'est pas comme si j'en avais pas marre de voir vos têtes. C'est pas comme si je vois la tête de Piette depuis ce matin, 5h30, la tête de Vito, la tête de... Il n'y a que la tête de Stouff dont je ne me lasse pas.
5: Elle est bien gentille, mais là...
6: Elle est jolie,
5: c'est normal. Je fais un peu charpé, là, non?
4: Mais j'adore les charpés. J'ai toujours aimé les charpés et les bulldogs français.
5: Voilà.
7: Tu es obligé de mettre de la crème dans tes plis ou pas, pour pas que ça...
5: Mais t'es classe, toi. Mais qu'est-ce que t'es classe? Tu sais parler aux femmes.
4: Bonjour à toute mon équipe, ma petite Stouff, comment vas-tu depuis ce matin?
5: Ça va, toujours pareil.
4: C'est vrai?
5: Ça n'a pas changé depuis ce matin, tout va bien.
4: Je sais que là, j'ai deux enveloppes.
5: Oui. Oh là.
4: Une avec 2 euros, une avec 200 euros.
5: Et pourquoi tu as ça?
4: Eh bien, je voulais mettre de côté, nous y jouerons tout à l'heure.
6: Ah, j'aime beaucoup ça.
4: Il y aura un auditeur ou une auditrice qui partira ou avec 2 euros, ou avec 200 euros.
5: Ok.
4: D'accord? Je ne sais pas ce qu'il y a dedans, je le mets ici. Ça, tu sais ce que c'est, ça?
6: C'est combien, ça?
4: C'est un illico qui banque illico.
6: À combien?
4: 20 000 euros pour un auditeur ou une auditrice. Je gratterai tout à l'heure, et l'un ou l'une d'entre vous repartira peut-être avec 1 euro, 2 euros, 20 000 euros, ou rien du tout. Pietro, comment il va?
7: Bah écoute, ça va, t'inquiète, puis ce matin,
4: c'est
7: pas
4: vrai.
7: De sieste, rien.
4: Vous avez
5: le temps de dormir.
4: Vous avez vu comme on est incroyable. On finit à 11h, les gens se disent, mais qu'est-ce que vous faites? Eh ben, on travaille.
5: On travaille sur l'émission du lendemain, après resto.
4: On se fait des conneries qu'on tourne pour les réseaux sociaux, puis là on dit, le temps de faire clic-clic avec les yeux, blim, déjà 15h30.
5: Ouais.
7: File un petit coup de main en bas.
4: Et on reprend. Comment ça, tu files un petit coup de main en bas?
5: En dessous.
4: Parce qu'on bosse pour nos amis au Cider FM, on leur file des petits coups de main, on produit une émission pour eux.
7: Et entre midi et deux, j'ai pris une pige, je fais l'ascenseur, l'accueil en bas de l'immeuble.
4: Je maquille Laurence Ferrari.
7: D'accord.
4: Je suis maquilleur de Laurence Ferrari. J'ai le temps, je peux encore caser deux, trois petits trucs.
7: Bah, il faut profiter.
4: Et je refais le pot de l'audit de Pascal Pro. C'est la Pascal Pau. C'est moi qui m'en occupe. Donc voilà, ça va toi? Ça va?
7: Oui, ça va.
4: Ah, mon petit Corentin, comment va-t-il aujourd'hui?
8: Très bien.
4: Il est heureux.
8: Ouais, pleine forme.
4: Beaucoup de bons messages hier sur l'émission. Je lisais vos messages. Je ne peux pas tous les lire pendant l'émission. Mais il y a un message notamment qui m'a beaucoup amusé. C'est pour la peine. Pour la peine, on recommencera aujourd'hui. Il m'a dit. Alors, c'est pas celui-là. Il est là. Il est là. Bonjour. J'ai appris plein de choses avec votre questionnaire sur ce qu'est-ce qui est le plus lourd. Hier, on disait qu'est-ce qui est le plus lourd entre
8: 12 langues d'hippopotame. Non, voilà. 10 pénis d'hippopotame.
4: Ouais. Alors, il me dit, j'ai appris plein de trucs. Oui. Par contre, je me demande à quel moment je vais pouvoir les replacer dans une conversation.
7: C'est le problème.
4: On n'avait pas pensé à ça. Bonjour, monsieur Tony, qui produit cette émission.
9: Comment allez-vous?
4: Qui produit? Qui gère cette émission?
9: Je gère, ouais.
4: Tiens, produire, vous me parlerez
9: c'est
4: de.
9: Un grand mot, produire.
4: Avant 16h, vous me parlerez de vos dates. Si vous avez déjà fait des dates qui ne se sont pas très bien passées.
9: Oui.
4: Parce que je vous parlerai d'une nouvelle tendance sexuelle. Il y a hétérosexuel. Il y a bisexuel.
7: Il y en a plein. J'ai l'impression
4: que homosexuel.
7: Toutes les semaines, il y en a une nouvelle.
4: Il y a pansexuel.
9: Qu'est-ce que c'est?
4: Un truc de chasseur. C'est pour se croiser entre chasseurs.
9: Ah, d'accord.
4: T'es un pansexuel, c'est que t'aimes les chasseurs. Ou t'es un pan, ou tu veux draguer un pan.
9: Tu fais la roue.
4: Non, mais voilà, je vous parlerai d'un nouveau truc, d'une nouvelle catégorie.
7: D'accord.
4: Que je ne connaissais pas, qui vient de débarquer. Vous savez que les catégories LGBTIA,
7: QI+,
4: à chaque fois, il y en a en plus parce qu'il y a des nouvelles catégories. Il y a des gens qui ne se reconnaissent pas dans les précédentes. Alors, c'est pour ça qu'à la fin, vous avez vu, même eux, ils ont craqué, ils ont mis plus.
7: Oui.
4: Ouais. Parce que tu sens que le LGBT, les mecs, les premiers, tous ceux qui sont LGBTQI, queer, trans, etc. Il y a des nouveaux qui arrivent, ils disent il fallait être là en premier. Nous on est arrivés en premier, on a pris les lettres, et vous êtes dans le plus.
9: C'était ça ou ETC.
4: Voilà.
9: C'est comme pi.
4: Comment?
9: C'est comme pi, tu t'arrêtes à la troisième.
4: Je suis d'accord. Ouais. Et bien là, c'est pareil, je vous parlerai donc d'une nouvelle catégorie. Vous me direz si vous la connaissez, et puis on battra tout à l'heure qui peut battre l'équipe. Au blind test, nous aurons un auditeur ou une auditrice qui va jouer avec nous. C'est là où il y aura l'enveloppe à 2 euros ou l'enveloppe à 200 euros et elle pourra choisir quelqu'un de l'équipe.
9: Tout à fait.
4: Généralement, je vous conseille de prendre quelqu'un de nul. La semaine dernière, c'était Nat qui était là, c'était un bonheur. Elle comprend rien.
9: Mais les corons, c'était Queen.
4: Blind test, elle entend Pierre Bachelet, les corons. On avait quelqu'un qui lui disait Pierre Bachelet. Elle a quand même dit Quid.
9: Mais elle écoute jamais la radio.
4: Si, mais je pense qu'elle écoute son chéri. Et pas assez les musiques. Faisons un bisou à Virginie qui est en ligne avec nous. Bonjour ma petite Virginie, comment ça va?
10: Salut, ça va.
4: Ça va Virginie, elle est en forme aujourd'hui Virginie?
10: Toujours.
4: Elle va bien, comment qu'elle va la France aujourd'hui? Elle habite où Virginie?
10: Alors, Virginie, elle est du côté d'Aix-en-Provence et elle ne peut pas aller mieux parce que le ciel est bleu. Oui. Azur.
4: C'est très bien. Vous avez un temps de folie, mais je crois qu'il fait à peu près beau aujourd'hui dans toute la France, mais je crois que dans le sud, vous avez un temps de folie. Qu'est-ce que tu fais à Aix-en-Provence ?
10: Conductrice poids lourd.
4: C'est une très belle ville, Aix-en-Provence.
8: Grâce.
7: J'ai jamais mis les pieds.
4: Ah, c'est super beau. C'est très très beau. C'est-à-dire que c'est une ville, en plus, quand tu viens du Nord, comme moi, t'es toujours étonné de voir qu'au mois de mars, les gens sont en terrasse des cafés.
8: Ouais.
4: Nous, au mois de mars, dans le Nord, tu mets quelqu'un en terrasse d'un café, d'abord, bon, les terrasses ne sont pas sorties, mais quand bien même il y a une terrasse que le gars aurait oublié de rentrer depuis le mois d'août, bon, les mecs sont 12 kawés, 40 anoraks, un bonnet, etc. À Aix-en-Provence, vous vivez différemment de nous.
7: Il paraît que c'est plus calme que Marseille.
8: Ah oui.
7: Et il paraît que les Aixois et les Marseillais peuvent pas trop.
8: Ah bon?
7: Quoi, ouais, je crois qu'ils s'aiment de mémoire.
8: Les Aixois, ils se la racontent de ouf.
7: Voilà, je voulais en venir.
8: Les Marseillais. Non, mais c'est vrai, moi je suis Marseillais, je peux le dire. Les Aixois, ils se mélangent pas aux Marseillais, ils disent non, mais moi j'habite à Aix. C'est à côté de Marseille.
5: C'est joli, Aix.
4: En même temps, Aix, c'est pas Marseille. C'est comme si tu disais, est-ce que Cassis, c'est Marseille?
8: Non,
4: vraiment.
8: T'as raison. Mais ce que je veux te dire, c'est que ça va, on est dans le sud, quoi.
4: Oui, mais bon, dans le Nord, on a Lille et on a Lens.
7: C'est pareil,
5: c'est pas. Pareil.
8: Ah bah oui,
5: c'est
10: pas non plus. On mélange pas les serviettes et les torchons. Ah
7: et je vous parle pas de Lyon et Saint-Étienne.
4: Bon, en tout cas, je te fais un gros bisou. Si tu voulais sortir à Aix-en-Provence, qu'est-ce qu'il y a de sympa à faire à Aix ? Alors, les endroits sympas, vas-y.
10: Les endroits sympas. Alors déjà flâner dans les rues, faire le marché, c'est déjà incroyable.
8: Il y a le son de guitare.
10: Il y a des thermes. Hein, parce que du coup, il y avait le Pasino. Tu te demandais pourquoi Coé, Aix-en-Provence. Ben parce que Aix-en-Provence, c'est une ville thermale.
4: Ah ouais, je suis idiot, bien sûr, j'aurais dû y penser. Et j'y ai pas pensé.
10: Donc, c'est pour ça qu'on a un Pasino. Donc, on a des thermes. Ils sont géniaux, ils sont trop beaux. Et on y passe des temps.
4: Le resto où il faut aller manger. Le resto que t'aimes bien faire, toi.
10: Le resto qu'on adore faire, alors il est un petit peu plus loin dans la campagne.
7: C'est le
10: Testi Crousti. À Venel. Jamais de la vie. À Venel.
4: Venel, comment il s'appelle?
10: Le Môme.
4: Bon, le Môme, on les embrasse alors.
5: Il y a un bon glacier aussi là-bas.
8: Ouais.
4: Ah ouais,
10: il y a plein de bons glaciers.
5: Louco, je crois que ça s'appelle quelque chose comme ça.
10: Il y a Louco, il y a Ipinguini, il y a plein de choses.
8: Il y a le magasin de pizza, tu vois lequel sert en morceaux?
10: Ouais, mais ils ont changé de nom.
5: Il y a la boutique de madeleine de ouf.
8: Pizza Capri.
10: Les madeleines Saint-Nicolas.
5: Elles sont superbes.
4: Pause.
7: Ouais.
4: On est en train de parler des bons restos. Vous m'avez parlé du bon glacier.
5: Oui.
4: Mais parlez du restaurant Madeleine. De Madeleine. Et l'autre Ploucos. Et le restaurant avec les parts de pizza là, qui les coupe en morceaux. Tu peux t'adapter. Regarde, on était en train de parler des endroits charmants. Mais tu veux des trucs de pizza, il y en a partout.
8: Dès que tu vas à Aix, tu goûtes Pizza Capri.
5: Non, je t'ai dit les Madeleines.
10: Oui, mais ça, c'est plus Pizza Capri, ça s'appelle plus comme ça.
4: Voilà. Ça s'appelle Pizza Capri, c'est fini, man. Je te fais un gros bisou, ma Virginie. Je t'embrasse fort.
10: Merci.
4: Bisous. Vous restez là. Dans un instant, une nouvelle tendance sexuelle qui débarque.
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4: Voici Nicis et Théodora, bonjour. Vous êtes heureux. Tiens, si on a le temps, on fera les trois infos qu'il fallait surtout.

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3: Tous les jours entre 15h30 et 18h, nous sommes là. Je vous rappelle que dans un instant, demain, on aura un monde fou qui va nous écouter demain. Demain, départ en week-end. Oui. Demain, oui. Ça va être dingue. Déjà là, je suis sûr que ça va commencer à bouger.
4: Bah, déjà là, ce soir, à mon avis. Et
5: évidemment,
4: mais demain,
5: c'est pas férié. Les gens sont censés travailler.
3: Mercredi, les gens qui ont des enfants, ils ont récupéré les enfants. Là, ils les récupèrent dans une demi-heure et hop, sur le chemin du week-end.
6: Ah oui,
3: bien sûr, mon Pietro.
6: Tété demain et puis hop.
3: Il a raison, un peu de télétravail, tété, un rhume, une claque sur les fesses, perturbé, un mal au ventre et hop, on travaille pas. Je vous rappelle que dans un instant, nous jouerons, si vous voulez jouer et battre quelqu'un de l'équipe, il y aura une enveloppe de 2 euros ou 201 euros à gagner. Vous envoyez Coé, CAUET au 7-12-13. Nous écouterons quoi, monsieur Vito?
7: Pink.
3: Très bien. Et voici les 3 infos qu'il ne fallait surtout pas rater aujourd'hui. Ce matin, nous avons ouvert l'émission avec ça. Une étude a suggéré que les femmes étaient plus heureuses avec un couple, avec un homme moche. Puisqu'un homme qui se sent moins séduisant que sa compagne aurait tendance à compenser par davantage de gentillesse. Et donc, il s'investit plus dans la relation parce qu'il est moche.
4: Tu t'investis plus, toi?
3: Alors, d'abord, je m'investis. Et je comprends mieux pourquoi Nathalie m'a dit qu'elle était très, très heureuse depuis qu'elle avait si heureuse. C'est fou. Elle m'a dit, je n'ai jamais été aussi heureuse. Voilà. C'est-à-dire qu'elle n'a jamais été avec un mec aussi moche. Mais vous savez quoi? Mais j'assume. Mais vous savez quoi? La laideur, elle est supérieure à la beauté. Vous savez pourquoi? Parce qu'elle, au moins, elle reste.
5: Oui,
3: pensez à ça.
5: Elle s'empire même.
3: Non, tu peux pas t'empirer. Quand t'es laid, t'es laid. Tu peux t'arranger.
4: Excuse-moi,
3: bien sûr. Que
4: oui,
3: quand t'es très beau, tu ne peux que te dégrader.
4: Tu t'es bonifié, toi, par exemple.
3: Merci. J'ai glow up.
4: Voilà.
3: Deuxième info, Malisha Patterson m'a beaucoup fait rire. Ce jeune Américain qui a été suspendu de l'école, il est allé voir son enseignante. Il lui a dit: Madame, ta bouche sent le caca d'hippopotame. Et pour ça, il a été renvoyé temporairement de la classe.
6: Ça sent quoi, le caca d'hippopotame?
5: C'est la question qu'on s'est posée.
4: Alors, on a regardé la prof.
3: On a regardé des documents animaliers, on a vu le pet le plus long fait par l'hippopotame avec la petite queue qui tourne.
6: Ouais, c'est mon préféré, ça.
3: Bah, visiblement, la dame, elle avait l'haleine qui sentait ça. Et enfin, troisième et dernière info qu'il fallait retenir aujourd'hui, un homme français d'origine camerounaise a demandé le remboursement de la dot qui avait été versée à sa belle famille parce qu'il ne supportait plus, lui non plus, l'haleine de sa femme pendant les moments intimes.
6: Voilà. Ça doit être violent.
3: Il a dit: écoutez, quand on fait l'amour, c'est une catastrophe. Alors nous, on a pensé avec l'équipe à lui donner une certaine position qui fait que l'homme et la femme regardent dans la même direction.
6: Tu la vois celle-là. La moto.
3: Ouais. J'attends qu'il la trouve lui-même. Finalement, c'est pas si compliqué que ça. Salut.
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3: Allez, tiens, en parlant de ça, vous me parlerez de vos dates dans un instant. Attention, je veux connaître la pire date.
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1: Bon, est-ce que vous savez tous ce que c'est qu'une demoiselle, une personne homosexuelle, hétérosexuelle, tout ça, ça va, ça c'est cool, et ça c'est la demoiselle que vous allez entendre dans un instant.
4: Pink.
1: Ça c'est Pink. Vous savez, c'est le principe du LGBT. Alors, LGBTQ+, etc. L comme...
4: Attends, LG déjà c'est des frigos.
1: Donc non, non, ni les télés.
4: Des télés.
1: Non, L comme...
5: Lesbienne.
1: Facile. G comme...
6: Gay.
1: Facile. B comme...
6: Bisexuel.
1: Facile. T comme
5: transgenre.
1: Ah, transgenre. Voilà. Facile. Q comme
4: kangourou.
6: Queer.
1: Voilà. Ou parfois, alors, qui désigne des identités ou orientations qui ne rentrent pas dans les catégories traditionnelles. Alors, le Q peut vouloir aussi dire questioning. Oh. Personne en réflexion.
4: Ah, ah ouais.
1: Se questionnant sur son orientation.
5: Ah, oui. Tu te cherches, quoi.
1: Quand tu te cherches. Ouais. Eh ben, t'es dans la catégorie Q.
4: Ok, d'accord.
1: Alors, attention, I.
6: Intersexe.
1: Parce que des fois, il y a QIA+. I, c'est intersexe. Bravo, Souf. Ce qui veut dire ?
6: Bah, intersexe, entre les sexes.
1: Ah bah oui.
5: Ouais, tu fais tout, quoi.
4: T'es au croisement.
5: Ah, t'es les deux.
6: T'es les deux, ouais.
1: A comme
5: Antoine.
6: Ah, t'es asexuel.
1: Asexuel ou là, aro, comme aromantique ou agenré.
5: Bah t'as rien quoi.
1: Je sais pas. Je vais m'en demander là. Alors là, c'est dans la partie que je comprends le moins.
5: Poignée de porte.
6: C'est que c'est une personne qui n'est pas attirée sexuellement par rien en fait.
1: Je crois.
5: Ah oui,
1: je crois.
5: C'est terrible ça.
4: Bah, asexué, oui, c'est ça en fait.
1: Asexué, eh bien,
5: même pas par une bagnole.
4: T'en fous.
6: Non, rien.
5: Alors, ça, c'est des gens qui adorent les bagnoles. Mécanophiles, ça.
1: Voilà, ça n'a rien à voir. Eh bien, je vous en profite, je vous en donne un nouveau. Obosexuel. Il vient de sortir celui-là.
5: Obo.
1: H-O-B-O sexuel. Qu'est-ce que ça peut dire d'après vous, obosexuel?
5: HBO. Ah non.
1: Non. C'est un.
5: Attiré par les bananes à robots.
4: Ah, c'est qu'elles aiment que les beaux, les jambons.
5: C'est pas là.
1: Robot de cuisine. Quel abruti qui a dit robot de cuisine?
4: Je sais pas.
5: Non, j'ai dit HBO, moi.
1: Non, mais toi, HBO, c'est
6: obosexuel.
1: Non. C'est un nouveau type de personne qu'on peut rencontrer pendant un date. C'est une personne qui entame une relation amoureuse dans le but. Mais alors, c'est revendiqué, hein. D'avoir un logement ou une stabilité financière.
6: C'est michto.
1: Non, parce que michto, c'est celle qui peut te faire croire que.
6: Ouais, mais c'est par intérêt.
1: Homosexuel, c'est en échange de.
6: Bah, c'est un intéressé, quoi.
1: Oui, mais ça ne te fait pas croire, c'est clair depuis le début.
5: C'est une colocataire, quoi.
4: Ouais, c'est une coloc.
6: C'est plus sugar daddy et tout ça.
1: Oui, c'est une autre forme de sugar daddy. Mais ça peut marcher dans les deux sens. Ça peut être un homme qui cherche un homme, une femme sugar daddy. Souvent, c'est une fille très jeune qui cherche un monsieur plus vieux pour lui payer ses frais. De scolarité, parce que souvent étudiante ou machin truc.
5: Ah ouais.
1: Voilà, vous avez compris?
5: Mais c'est autorisé ça? Je m'interroge.
1: Eh bien oui, cher Tony, tu t'es autorisé, ce sont entre des gens consentants. La dame, elle dit, je cherche quelqu'un. Ça le dérange pas. Donc à partir de là,
5: c'est autorisé,
6: entre personnes consentantes, mais c'est pas moral.
1: On est d'accord. À l'église, tu passes un mauvais quart d'heure.
4: Je crois que j'ai un nouveau genre encore à rajouter. Une fois, j'avais prévu une soirée avec une copine qui était très jolie. On fait la soirée ensemble et tout. Et puis bon, j'avais l'hôtel, machin et tout. Et pendant la soirée, elle me dit, ouais, j'ai une copine qui est plutôt très ouverte et tout. Est-ce que tu te dis qu'elle vienne avec nous à l'hôtel après, pendant la soirée? Après l'hôtel, je dis, putain, ça y est, oh, le fantasme, c'est génial, pure soirée, génial. La copine arrive, bon, elle était moche. Et en fait,
5: sympa pour la
4: elle
5: copine.
4: Était ma copine oui. Jolie. En fait, depuis le départ, elle avait une idée en tête. C'était de me refiler sa copine moche.
1: Et ça a un nom?
4: Bah j'en sais rien, non, mais faudra le trouver le truc. Et à l'arrivée, du coup, j'ai passé une soirée pourrie parce que j'ai pas voulu y aller.
1: Bien sûr, évidemment, parce que tu as des valeurs.
4: Et j'ai ni eu ni la belle ni la moche, du coup, à l'arrivée.
1: Pietre.
4: Ouais. Qu'est-ce qu'il y a?
1: C'est quoi ce bruit?
4: T'as un micro?
1: Ouais. Et t'as l'antenne?
4: Ouais.
1: Est-ce que tu as vérifié les dates si ta chérie écoute?
4: Oui, il y a longtemps.
1: Bien. Allez, reste avec nous. Parce que des fois, il oublie qu'il est à la radio. Et le gars, il dit, tiens, j'ai une histoire à vous raconter. Et après, il dit, oh là là, dans un instant, qui peut battre l'équipe au blind test? Nous jouerons avec Mélanie, qui va choisir quelqu'un pour gagner ou 2 euros ou 200 euros. Il est encore en train de réfléchir en se disant, mince, à quoi ça correspond cette période? Tu ne bouges pas, Mélanie?
7: Je ne bouge pas, je suis là.
1: C'est à toi juste après Ping.
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1: Non, ok. Ok.
2: Ça me fait rire, ils sont en face de nous.
1: Salut les copains.
2: On a chopé la grosse tête. Tiens, d'ailleurs, j'ai vu que des radios avaient bougé leur programmation depuis qu'on était l'après-midi.
3: Oui. Oui.
2: Ils avaient mis des best-of, ils ont fait démarrer leurs émissions plus tôt. Ils se sont dit, oh non, c'est pas vrai qu'il arrive. Quelle heure? 15h30, oh, on démarre à 16. Oh là là. Oh là. Allez, là, bon, on va mettre un truc. Alors, on va mettre un truc, ça m'amuse, c'est bien, ça, j'aime beaucoup. Ma petite Mélanie, bienvenue sur Europe 2. Comment ça va, Mélanie?
4: Ça va bien, et vous?
2: Ça va très bien, Mélanie. Raconte-moi, en deux secondes, ta vie. Je voudrais savoir, si tu as un chéri, où est-ce que tu habites, ce que tu fais comme boulot?
4: Alors oui, j'ai un chéri, je suis mariée depuis plus de 20 ans maintenant.
2: Très bien.
4: Deux enfants, deux grands-enfants.
2: On les embrasse, comment ils s'appellent?
4: Abigail et Isaac.
2: Abigail, c'est très beau.
5: Abigail.
2: On a l'impression qu'on est sorti de la Bible.
4: Et elle est très jolie en plus.
2: Ah bon, on embrasse Abigail et on embrasse Isaac. Très bien. Et quelle ville, tu m'as dit?
4: J'habite un petit village qui s'appelle Rumji. On n'est pas trop loin de Valenciennes.
2: Ah bon, très bien, Rumji. J'ai deux enveloppes sous les yeux. J'en ai une à 2 euros, j'en ai une à 200 euros. Mais pour cela, il va falloir que tu battes la personne la plus nulle de l'équipe au blind test. Tu es bonne au blind test?
4: Je me défends pas mal, oui.
2: Alors, qui vas-tu choisir?
4: Eh bien, tout à l'heure, on m'avait dit que je jouerais contre Stouff, donc je suis joueuse, je vais jouer contre elle.
2: Ah non.
5: Je suis pas sûr que ce soit la bonne idée.
2: Non. Alors, moi, je te dis non.
4: C'est pas la bonne idée.
2: Alors, moi, je te dis, prends pas Stouff si tu veux gagner. Non, elle est trop bonne. Je sais pas qui est la personne qui t'a raconté cette ineptie.
5: Si
2: mais
5: tu veux
2: surtout
5: perdre,
2: pas.
5: Ouais. Là, deuxième meilleur, c'est Pietre.
2: Moi, je veux que tu gagnes.
4: Eh bien, écoute, je vais jouer contre toi, Koué.
2: Ah, ben, t'as raison, parce que je suis pas.
5: C'est vrai que t'as un peu de mal, toi.
2: Ouais, je suis d'accord. Allez, on y va, premier titre.
5: Ah, je l'ai.
4: Dua Lipa.
1: Bravo, Mélanie. Ouais.
5: Mais me dis pas. On l'a dit.
1: Oudimi.
5: Un AVC, Koué.
6: Depuis que ce titre existe, t'as dû le diffuser sur les deux radios entre 400 et 800 fois.
2: Ouais, c'est possible, ouais.
5: 1000.
2: Ouais, c'est possible. 1000. Allez, on y va. Deuxième, je vais me rattraper, tu vois. Ta meuf, c'est une
6: caille, mec. Elle met des coups de tête. Ah, je l'ai.
1: Elle fume.
6: Elle boit, elle se la pète. Elle est
1: dingue, elle est reine. Putain, je connais absolument pas.
2: Fanflarage.
1: Bravo.
5: Il était chaud celui-là.
2: Un point chacun. Un point chacun. Ne m'aidez pas. Okay. Un point chacun, on y va. Ça Dixie's Midnight Runners, comme un Eileen.
5: Oh là là. Po.
7: C'est les musiques qu'il écoute chez lui, ça.
2: Ça, quand il se prépare le matin. Le son. Ça, c'est la musique qui me met le meilleur humeur au monde, ça.
7: Quand t'écoutes ça, on peut te demander l'augmentation.
2: Non. Vas-y, fais un essai. Regarde.
7: Coco.
2: Ouais.
7: Qu'est-ce que je vais te dire? Tu sais, en ce moment, c'est un peu dur. Est-ce que tu pourrais m'augmenter, s'il te plaît?
2: Non. Allez, on continue. Attention.
5: Non, mais joyeusement.
2: Mélanie.
4: Ouais.
2: Thierry Pastor, Nuit de folie.
5: Oh là là.
2: Coup de folie.
4: Coup de folie, ouais.
2: Thierry Pastor. Non, pas coup de folie. Si, coup de folie.
5: Si, coup de folie.
2: Where is Brian?
7: Ah ouais, quand même, facile.
2: Non, mais
6: j'ai pas le titre, j'ai pas le nom du groupe.
2: Mélanie?
4: Non, c'est un coup de. J'arrive pas à le dire.
2: C'est l'entrée des invités chez Laurent Ruquier.
1: C'est Rasmus.
7: Ah, j'aurais dit Kyo, tu vois.
5: In the Shadow.
7: Non. Ah non, il chante pas en anglais, Kyo.
2: In the Shadow. Allez, un dernier.
5: Oh, t'as longtemps. Un seul.
6: Tu joues pas, Stouff.
1: XXL.
7: Mylène Farmer.
2: Mais vous jouez pas.
7: Ah, pardon, bah, j'étais avec Stouff.
2: Vous êtes complètement con, c'est Mélanie contre moi.
1: Mais on lui donne à Mélanie.
2: Vous donnez un point, Mélanie?
6: Bah oui, elle l'a dit.
2: Ah d'accord,
6: elle l'a imaginé.
2: Ça fait combien?
7: Tu gagnes 3-2, tu gagnes.
2: D'accord.
1: Tu gagnes 3-2.
2: Allez,
1: c'est toi qui
2: un dernier. Personne n'aide.
4: Ah, facile, hein.
2: Oh, oh, t'as tout.
6: Ah oui.
2: Allez,
1: tu sais, j'ai gagné, genre personne n'aide. Ok, il y en a encore un.
2: C'était tatou.
5: Oui, tatou.
4: C'est tatou, ouais.
2: Bah oui, mais bon, c'est quand je l'ai dit.
7: Tatou épine.
1: Il y en a encore un?
2: Un dernier. Mélanie, on ne t'entend pas, Mélanie.
6: Oh,
4: non,
6: je
4: vous entends.
2: Qu'est-ce que t'as
1: non,
2: dit
1: non, non, non. Ou Baston qu'elle a dit, c'est pas ça.
2: Je n'entends pas au téléphone ce qu'il dit.
1: Ou Baston qu'elle a dit, c'est pas ça.
2: Mais non.
1: C'est l'autre.
2: J'ai fait la parodie de ça.
6: Oui.
2: Non, non, mais
1: je
2: voilà.
1: Laisse-le.
6: Nickelback.
4: Ouais.
6: Bah oui,
4: Nickelback.
2: Voilà.
7: Un point pour.
1: Putain, tu peux le dire.
2: Bon, c'est perdu.
1: Ouais. C'est perdu.
2: Je garde mon enveloppe de 200 euros. Je te fais un gros bisou, Mélanie.
7: Demande-lui de choisir laquelle elle aurait choisi. Ça
2: Mélanie, tu aurais choisi la A ou la B?
4: Bah, la B, allez, soyons
2: joueuses. Waouh, 2 euros,
1: deux pardon.
2: 2 euros. Oh. Euros, on est d'accord.
1: Ah ouais,
2: allez, bisous, bisous, ma petite Mélanie, je t'embrasse fort. Restez avec nous, 16h, un point sur les news, un point sur la météo. On est de retour dans un instant. Qu'est-ce qu'ils nous feront dans un instant? Ah, la France qui ne bosse pas prendra des nouvelles. Peut-être 20 000 euros à gagner. Macron en Afrique, on reviendra là-dessus. T'es pas content?
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2: C'est l'après-midi, c'est Europe 2, les news et la météo, Jérémy Desiderati. Salut Jérémy.
8: Salut Coé, bonjour à tous. Après un début de semaine sous la grisaille, le soleil parvient à se faire une place aujourd'hui. Pas suffisant pour faire remonter les températures. Je reviens sur la météo d'ici la fin de ce flash. L'évolution d'abord de l'antivirus surveillé de très près par l'OMS. L'Organisation Mondiale de la Santé confirme aujourd'hui 2 cas supplémentaires portant à 9 le total de personnes malades dans le monde. En France, la ministre de la Santé Stéphanie Rist tiendra dans moins d'une heure une conférence de presse en présence de plusieurs spécialistes. 2 réunions de coordination interministérielle seront désormais organisées chaque jour, annonce le Premier ministre Sébastien Lecornu. L'enquête se poursuit après la mort de 3 personnes hier dans un incendie à Décines-Charpieu près de Lyon. Le procureur de la République a donné de nouveaux éléments aujourd'hui. Un règlement de compte entre narcotrafiquants et privilégiés alors qu'une enquête pour homicide en bande organisée est ouverte. Les 3 victimes sont inconnues de la justice. Dès hier soir, des renforts de police ont été déployés sur place. Justice et politique se croisent de nouveau aujourd'hui dans la capitale. La députée LFI Sophia Chikirou doit comparaître cet après-midi devant le tribunal correctionnel de Paris pour escroquerie. Elle est soupçonnée d'avoir tenté de faire virer 67 000 euros d'une société qu'elle ne dirigeait plus et de lui avoir également dérobé 2 chèques. La députée insoumise de Paris nie les faits et espère mettre fin à 8 ans de harcèlement judiciaire et médiatique. Mieux informer pour ne pas revivre de drames, c'est l'objectif du texte examiné aujourd'hui à l'Assemblée nationale. Les députés se penchent sur une proposition de loi visant à alerter les victimes de la sortie de prison de leur agresseur sexuel. Le texte est né après le suicide l'an dernier de Yanis, 17 ans, qui a appris par hasard que l'homme qui l'avait agressé était libre. Et puis ceux qui ne pourront pas s'offrir le voyage jusqu'à Budapest auront quand même le droit à leur grande soirée européenne. Comme l'an dernier, le Paris Saint-Germain organisera une soirée spéciale au Parc des Princes le 30 mai pour la finale de la Ligue des Champions qui opposera le PSG à Arsenal. Hier, le maire de Paris, Emmanuel Grégoire, a annoncé qu'il n'y aurait pas de fan zone dans la capitale en raison des nombreux événements prévus ce soir-là, comme le concert d'Aya Nakamura au Stade de France ou encore Roland Garros. Et puis côté météo, ce sont les températures qui font l'actualité cet après-midi. La fraîcheur touche le pays avec seulement 12 degrés à Sedan, 15 à Paris, 17 à Biarritz. Pour trouver un thermomètre qui dépasse les 20 degrés, direction la côte méditerranéenne où les éclaircies sont les plus belles. Si la pluie nous laisse tranquille aujourd'hui, demain signe le retour des averses dans la moitié nord où le mercure sera toujours aussi frais. Coé et toute l'équipe, c'est tout de suite sur Europe 2. Très bon après-midi.
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2: Salut, bouge! Merci d'être là, merci tout le monde. Ça va aujourd'hui?
7: Oui.
2: Ah, on reviendra sur notre président dans un instant qui nous a fait quand même, qui nous a fait hier un petit concours de. Ça a parlé dans un congrès africain, il s'est levé, il a dit. Ouais. Passe pour le micro.
6: Il aime bien faire ça,
2: t'as vu, et il rentre sur scène, il n'a rien à foutre du spectacle. Ah, hein. Il rentre sur scène, je pense que demain tu chuchotes au Roi Lion, il rentre sur scène, il dit casse-toi, bouffe. Ça dit. Vous allez vous taire là-bas, hein? Stop the.
6: Passe pas le lionceau là.
2: Eh hey, oh! Hey, stop the people, papotage là. What did you say? What is in my head?
7: Il a rouspété en fait.
2: Mais il a grondé. Mais hey, ouais. Il a vraiment.
6: Il a fait son prof.
2: Wow.
6: Le monsieur du CDI.
1: Il a c'est pris l'exemple sur Brigitte.
2: Bah, je pense qu'il a vu Brigitte me gronder dessus 2-3 fois ça. Parce qu'il avait pris un flambi de trop. Il a dit bah j'ai. Hey. Je pense qu'il est allé de bon cœur. Mais franchement, de voir un président de la République qui monte sur scène, qui demande le silence, j'ai jamais vu ça de ma vie.
6: Mais tu sais, j'ai l'impression qu'il se tousse, il se trumpise un petit peu, parce que c'est Trump qui a inventé ce truc-là, hein, de le genre, je m'en fous, moi j'y vais.
2: Trump, il a enlevé toute culpabilité tout.
6: Oui.
2: Il les a libérés de tout.
6: Et l'air de rien, il détaigne un peu, hein, parce que ça, c'est du Trump, c'est du mini-Trump là, qui nous a fait. Là.
2: On en parlera tout à l'heure de mini-Trump. Nous aurons le jeu de la pompe. Quelqu'un au hasard en France va peut-être jouer. Nous allons lui offrir son plein d'essence, en tout cas le montant dont il a besoin. On ne va pas lui filer 50 s'il peut en mettre que 32 dans le réservoir.
7: Ouais, bah,
2: je rappelle qu'hier, pareil, 50-01. 50-01, on est passé à côté, on est passé à ça. Le vieux qui vient de tousser ses piètres, hein, ça vous le savez.
7: C'était horrible.
2: Pas besoin de vous en dire plus.
7: Oh,
2: hein,
7: c'est pas grave. Hein.
2: Oh, t'as un petit antivirus, c'est rien, ça va passer. Donc nous aurons donc la possibilité de jouer avec vous d'ici quelques minutes. Le principe est simple, vous envoyez COE, C-A-U-E-T par SMS. Vous l'envoyez en mettant votre prénom, votre numéro de téléphone. Vous êtes tiré au sort tout à l'heure. Vous allez vite à la station-service à côté de chez vous. Et d'ailleurs, si vous êtes à côté d'une station-service, vous dites, tiens, le plein, je ferais bien payer par eux. C'est possible, vous nous l'envoyez, on n'en parle plus. Le plus ou moins de l'équipe tout à l'heure, nous rejouerons. Je vous donnerai des trucs. Vous me direz si c'est plus ou si c'est moins, me dit, hein, ces jeux-là. Et puis, c'est qui le patron tout à l'heure? Employé et patron joueront ensemble en fonction de qui gagne. Il y aura un pari à respecter. Tout à l'heure, je crois que c'est du sextoy à domicile. C'est une petite entreprise de sextoy à domicile.
6: Non.
2: De vibro d'occasion. Déjà servi. C'est le vide-tête du
6: sextoy.
2: Vous achèteriez, vous, des trucs d'occasion?
6: Ah non.
2: Ah, ça dépend du prix. Alors,
6: vraiment, c'est pas cher, bon.
7: S'il y a des piles encore.
2: Franchement, réfléchissez quand même. On vous aurait dit, parce que vous savez quoi? On vous aurait dit il y a 10 ans, ouais. Il y aura des sites de petites annonces de fringues usagées. Et vous les achèterez et vous les porterez.
1: Ah, main.
2: Vous auriez dit jamais de votre vie.
6: Ouais, mais ça marche pas avec les slips et les culottes.
1: Bah,
2: les maillots de bain, si. Il y a des maillots de bain qui sont en vente sur Vinted.
1: Ah oui, c'est vrai.
2: Excusez-moi, voilà.
7: Tout, hein.
2: Bisous, ma petite Julia, dans la France, qui ne bosse pas, donc qui se lève tard. Ça va, Julia?
10: Ça va, courez-vous?
2: Mais oui, Julia, raconte-nous alors, pourquoi tu... Qu'est-ce qu'il y a? Il n'y a pas de boulot? C'était quoi le dernier boulot?
6: Qu'est-ce que tu fais pas dans la vie?
10: Je ne fais plus la restauration.
2: Qu'est-ce qui s'est passé?
10: Oh, mais les gens, ils sont impossibles. Franchement, c'est vraiment... les gens, ils sont antipathiques, ils sont pas sympas, ils sont pas polis, ils sont toujours pressés. Il y a très, très rarement des gentils, mais sinon, j'en pouvais plus, quoi.
2: Bah parce que t'es pas tombé sur nous. Nous, on est très gentils.
7: Bah oui,
2: à chaque fois, on dit bonjour. Moi, j'ai de ma vie, j'ai toujours été très sympa avec les serveurs et les serveuses, y compris... Ceux qui ont un peu renversé de temps en temps un peu de café sur le pantalon et un peu de sauce. Parce que c'est pas de leur faute. Voilà, c'est tout. Donc tu gueules hein, pendant deux secondes, tu n'es pas content. Mais voilà, qu'est-ce que tu veux que je te dise? Il faut être gentil avec les serveurs et les serveuses. Qu'est-ce qu'il y a?
7: Oh, tu me fais rire. Au restaurant, tu me fais rire, toi.
2: Pourquoi?
7: Parce que la dernière fois, au resto d'à côté, t'avais demandé une petite salade avec tes tomates. Tu dis que t'es gentil avec les serveurs. Quand l'assiette arrive et qu'il manque un petit truc, tu.
1: Il y a la petite pique.
7: Il y avait des promos sur les tomates ou quoi? D'habitude, t'en as plus.
2: Je vanne, mais c'est jamais.
7: Il n'est pas méchant. Il est pas méchant, mais il a toujours un truc à dire.
2: Attends, c'est quoi ces
6: tomates? Oh, on a faim!
2: Je l'aurais fait hier. Hier, je suis descendu, Julia, je suis descendu au resto en dessous et je dis alors, qu'est-ce qu'il y a à manger? Et la jeune fille, elle vient voir, elle fait. Ah, ça va pas vous plaire. Le plat du jour, c'est les côtes d'agneau. Je dis, mais qu'est-ce qui va me faire chier avec ces côtes d'agneau? J'ai dit, il est resté bloqué dans les côtes d'agneau ou quoi, sans déconner?
1: C'est vrai que ça fait plusieurs fois le plat du jour.
2: Et hier, je suis allé au DS Café, en bas de chez moi, que j'embrasse.
1: Ah, j'aime bien.
2: Et moi, je prends toujours un truc, c'est un petit fromage blanc, ça s'appelle le DS Light. C'est un fromage blanc. Et je lui dis, je vais vous en prendre deux, parce que je mange ça le soir. Et elle me dit, oui, mais là, vous avez. Dit, il nous reste que le vegan. Ah, je lui dis, c'est de la merde. Elle me dit, ah bon, vous êtes dur? Elle me dit, non, c'est dégueulasse. Je lui dis, il faut qu'ils changent chez DS Café parce que c'est dégueulasse, vegan, ça n'a pas de goût. Et c'est vrai, ils ont sorti un truc vegan qui n'a pas de goût.
1: Mais il en faut pour tout le monde.
2: Bah, c'est une honte. Ouais. C'est une honte.
7: Et t'as une question que tu poses tout le temps aussi au restaurant, tu demandes tout le temps, elle est bonne votre viande là? Et je oui. regarde, je dis, mais le mec va jamais te dire, non, elle est dégueulasse, prends pas ça.
11: Il y a des serveurs qui le disent.
2: Julia, je vais gratter, tu vas peut-être gagner 20 000 euros. T'es prête, ma Julia?
10: Je suis prête.
7: C'est quoi le jeu?
2: Tu cherches dans quoi maintenant? Tu veux plus de restauration? Dis-moi en quoi tu cherches. 5 x 1000 x 10.
1: X 10.
10: Alors écoute, pour l'instant, je glande. J'adore, je glande.
2: Tu n'as pas glandé?
10: Pour l'instant, je glande.
2: Oui, mais combien de temps tu vas glander? Tu n'as pas glandé bien?
10: J'attends encore un petit peu, j'ai trop pris cher, donc bon, ouais, je m'accorde un peu de vacances.
2: T'as raison. Allez, moi je gratte. Tu grattes
6: 10 ans max.
11: Oui.
10: Quand tu te poses un peu. Peut-être pas. Ouais.
7: Un an renouvelable.
2: J'ai pas mes lunettes. Qu'est-ce que c'est que ça là? Il y a un numéro. Alors, qu'est-ce qu'on voit, Corentin?
7: Alors on a le 47, le 37 et le 60. On vérifie si on les a au-dessus.
2: Ouais. Eh ben dis-le. J'ai comme l'impression que.
7: On a le 47.
2: Julia,
7: il y a le 46.
2: Oui. J'ai l'impression que rien du tout.
6: Et il y en a des fois qui gagnent des jeux à gratter. Bah, comme ça,
7: y a un bon gratteur, nous, en tout cas. Oui.
2: Bisous ma belle, je t'embrasse ma Julia. Piètre, j'ai officiellement de buter Piètre. Bonjour, bisous, bisous.
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2: Je vais envoyer un objet contondant dans le visage de Piètre. Tu vas le mettre en silencieux, oui, c'est la base.
7: Et parce que après, je rate des appels importants.
2: Ouais, bah, je m'en fous. Reste avec nous.

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1: il bluffe là.
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2: Restez avec nous dans un instant, vous écouterez Éric Pritz.
4: Ce départ,
2: j'adore ce titre d'Éric Pritz. Vous savez qu'ils ont raison dans le jingle. On fait le matin, on fait l'après-midi, le soir, ça sent pas la victoire. Hier, j'étais chez moi à 18h30 avec ma petite Victoire, hein, justement. J'étais à la maison, j'étais avec mon petit, j'avais mis mon petit jogging que j'ai taché. Donc finalement, j'ai voulu enlever les taches. Résultat, j'avais plus 6 taches, j'avais 25 grosses taches.
5: Ouais, bah oui.
2: Et à 20h, j'étais endormi. Vraiment, c'est une catastrophe.
6: Et tu t'es réveillé à quelle heure par contre du
2: Alors, 23h57, petit pipi. J'ai eu un peu de mal à me rendormir.
6: Ah,
5: dans le lit.
2: Non, mais non, je me lève, oui.
7: Il faut qu'on avance.
2: D'accord, donc toi tu lèves la main et que tu l'agites comme ça,
7: non,
2: si
7: non,
2: on avance.
7: J'ai fait trois comme ça.
2: Ah, ouais, d'accord. Trois clés. Notre président.
5: Passe partout.
2: Notre président était en Afrique. Ah là, on l'a vu, là, il a fait plein de trucs. Il était là, on l'a vu cuisiner des spécialités, vous l'avez vu.
6: Il a joué au foot.
5: Il paraît, ouais.
2: Voilà, il était au sommet Africa Forward pour travailler ensemble et à un moment donné. Il a vu qu'il y avait des gens qui écoutaient pas. Il est monté sur scène, le président, là. Allez, attention.
8: Hey, excuse me. Everybody.
2: Hey. Everybody.
8: Hey.
5: Hey.
8: Hey.
5: Hey.
2: Hey. Hey. Hey.
8: I'm sorry, guys. But it's impossible to speak about culture.
2: Voilà, t'es pas content, là.
8: To have people like that super inspired.
2: On coupe, parce qu'il était pas content. Vas-y, après, il était pas content. Il a engueulé la salle. Et même, à un moment donné, c'était à lui de parler. Au moindre bruit, tu sentais qu'il se stoppe tout de suite.
8: D'abord, bonjour et rebonjour à toutes et tous.
5: Tu regardes là-bas.
9: Et toi là-bas.
7: Comme les profs.
10: Alors là maintenant, il faut vraiment se taire.
2: Ouais. Oh,
10: si vous voulez parler à votre copain.
2: Ouais, je l'ai vu. Là.
10: Vous silence, pouvez aller un petit peu plus loin.
8: Généralement, fait taire le bruit.
7: Oh. Ouais, ça c'est un prof. C'est le prof.
2: Ah, le silence fait taire le bruit.
9: Là, faut se taire parce que sinon votre copain il va se passer tout rouge. Hein.
2: Moi, je veux ça sur ma pierre tombale. Le silence fait taire le bruit. Je voudrais écrire quand vous allez moins m'entendre maintenant.
5: Ouais, c'est sûr.
6: C'est pas con.
2: Il a tenté de reprendre, mais rien n'y fait. Les gens étaient dispersés, du coup, il a laissé un blanc hyper long.
8: Mais en vérité, s'il y a des tas de gens qui ont des discussions à avoir, ce que je respecte profondément,
2: ah ouais, ça
8: je vois pas pourquoi ils viennent la faire au milieu de notre réunion.
2: CDI. Alors, le faux, ils en avaient rien à foutre.
6: Non, rien à foutre.
7: Ah, le Larsen
5: qui arrive.
6: Pas beaucoup de respect,
8: okay.
6: Hein.
7: Ok.
5: Mais ça t'est un peu malaisant, cette histoire.
2: Hey, moi je l'adore.
8: Hey, hey, hey.
2: Ah, nous on en a refait une musique, on l'a mis dans le Madison. Allez, on y va.
8: Feeling good, baby.
2: Hey.
8: Oh. Hey. Hey. Hey. Hey. Hey. Hey. Hey. Hey.
2: À gauche.
8: Hey. Hey. Hey.
2: Ah, oh, j'adore ça. Reste avec nous, c'est Europe 2.
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2: J'aimerais avoir une pensée pour tous les gens qui sont partis faire du sport. Pour tous les gens qui sont en train de courir, qui ont mis Europe 2 dans leurs oreilles, qui sont peut-être dans une salle de sport, qui sont en train d'écouter en disant « Ok, je vais pouvoir écouter, là. »
5: Ah, là, c'est le moment, là.
2: Là, vous avez deux possibilités. Entre deux rigolades, c'est le moment de faire du sport, d'aller chercher le juste au corps de votre chérie.

0: Pompe.
1: À Bourges-la-Pompe, je suis à côté d'Angers.
0: D'accord, très bien. Le temps, laisse-moi regarder. Il y a des nuages là, non?
2: Non, c'est clair.
1: Beau soleil.
0: Ah, bah autant pour moi, je serai pas un bon mec de météo. Dans un instant, tu vas mettre de l'essence. Combien veux-tu mettre? Est-ce que c'est du sans-plomb 80? Oh là, on est en train de filmer l'airbag, là, je suis en train de vomir. Reste avec nous, dans un instant, sans-plomb ou diesel, on verra bien. Oui, elle avance, elle est en train de se mettre en position.
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0: Ah, je la vois, elle se prépare. Hop, elle est pile sur le truc de la station-service, c'est Timeline.
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0: A tout de suite.
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3: Emeline est en ligne avec nous, ça c'est ce que vous allez entendre dans un instant, c'est Taylor Swift. Nous jouerons tout à l'heure avec une société qui vend des vibromasseurs à domicile, oui, et des objets coquins.
4: Oui.
3: Ça se fait beaucoup dans les campagnes.
5: Oui, comme les Tupperware.
3: On a tout
4: compris. Mais ça marche encore ces trucs-là avec Internet.
5: Oui.
3: Je crois que oui, parce que c'est des clubs de copines. Tu sais, profites pour faire une bonne bouffe, tu bois un coup et puis.
5: Sur la lingerie aussi.
3: C'est une petite soirée lingerie, machin. Et bien tout à l'heure, nous aurons la patronne, nous aurons l'employé et on verra qui aime le plus son employé, son patron. Emeline est en train de regarder le ciel en se disant s'il vous plaît, Seigneur,
4: faites que ça tienne.
3: Faites que je réussisse le jeu de la pompe. Ça va, Emeline?
6: Pas mal.
3: Je te vois sur mon écran en même temps, je te fais des gazou, là,
4: Je te nettoie les lunettes.
3: Voilà. Et alors, tu fais quoi dans la vie? Tu fais quoi à Angers?
6: Ah ben là, je suis aujourd'hui off. Je viens de faire mes courses et puis maintenant après je rentre.
3: Très bien, tu fais quoi comme boulot en théorie?
6: Assistante co.
3: Assistante co- commerciale?
6: Commerciale, oui.
3: Assistante co, ouais, évidemment, bien sûr. Tu vas nous prendre du sans-plomb, du 98, du quoi?
6: Gasoil.
3: Gasoil, il est à combien?
6: 2,058, je crois.
3: 2,05, ça va, il est pas cher.
4: Ah bah non, c'est rabaissé.
3: Il est pas cher.
4: Est-ce que ça vaut le coup de faire le jeu à ce prix-là?
3: Ah, franchement.
4: J'ai envie de te dire. Est-ce qu'on n'abandonnerait pas?
3: Ça vaudrait le coup que tu perdes directement. Tellement il est pas cher.
7: Donne-nous 50 balles.
3: Donne-nous le prix que tu veux mettre dans la voiture.
6: Là, il faut faire le plan complet, donc on part pour 50. Hein.
3: Ah oui, d'accord. Ouais. Donc on vous a dit 50, c'est 50. Ouais, c'est, ouais, on a dit, on a dit, à la limite, c'est 50.
8: De toute façon, j'ai les bidons dans le coffre.
3: Hein, allez, vas-y. Bah, tu sais quoi? Alors, tu sais que si tu fais 50,01, 50,02, 50,03, 50,04, oui. Tout ce qui est au-dessus de 50, c'est perdu.
8: Et on est
3: d'accord?
8: Et en dessous, c'est un peu con de s'arrêter.
3: Il a quoi ton chewing-gum?
6: Ah! Je le partage pas, je le garde, il a la
3: place. Toi aussi, tu faisais ça quand t'étais à l'école? À l'école, quand t'étais gamin, t'avais un chewing-gum, t'avais quelqu'un qui te... Moi, on me le donnait de la bouche. Vous faisiez pas ça, vous?
4: Non.
3: Oh, quand t'es en maternelle, t'as un chewing-gum ou un copain avec toi et un chewing-gum, tu lui piquais le chewing-gum?
8: Non,
7: je récupéré sur le bureau. Avec ma chérie, je faisais ça, j'ai changé le chewing-gum.
3: On était en Picardie en même temps. Allez, on y va. Allez, c'est parti. 50 euros, tu me filmes la station, tu me filmes le compteur. Emeline, à partir de maintenant, nous allons être durs. À partir de maintenant, il y a un suspense qui s'instaure. Est-ce que je peux avoir la musique suspense, s'il te plaît? C'est parti. Emeline, c'est toi que je vois en gros plan, par contre. Voilà, c'est magnifique. Voilà, tac, c'est magnifique. Elle va mettre sa petite carte. Là, elle va mettre son petit cocode. Puis ensuite, elle va appuyer sur la petite gâchette. Et clac, on y va. Oui, c'est parmi à zéro.
8: Il faut
5: aussi d'abord qu'elle mette sa carte.
8: Qu'elle sorte le pistolet.
4: Non, ouais. En fait, elle attend ton numéro que tu payes.
3: Ah. Allez, on tend bien le bras vers le compteur que je vois bien. Ça s'est pas remis à zéro, hein.
5: Ah oui, parce que est-ce qu'elle a mis sa carte?
3: T'as mis ta carte?
4: Bah non, faut que tu mettes la tienne.
7: Elle a mis.
3: Ah voilà, ça y est, c'est parti. Attention, ne bouge plus, top, c'est parti, go. Oh là là, ça bouge beaucoup trop. Ouais. Tu bouges beaucoup trop. Je vais vomir, tu sais.
7: Il y a du vent.
3: Ah là, il y a du vent.
5: C'est parti, c'est
3: allez,
5: parti.
3: Allez, 2 euros, c'est parti. 3, 4,
4: stabilisé.
3: 5. Ça y est, on y va. Ah, 2 euros, effectivement. 0,56, effectivement.
7: C'est abusé.
3: Oui, mais comme on a le virus là, qui est en train d'arriver, tout le monde va parler d'autre chose. Et pendant ce temps-là, ça arrivera à 3 euros.
7: L'air de rien.
3: Voilà. Et on dira, qu'est-ce que tu préfères? 3 euros ou un peu de virus? Bah, tu dirais, je préfère 3 euros. On est à 33 euros, 34, 35, 36. Ça monte. 37. Je rappelle, si vous venez d'arriver sur Europe 2, qu'elle doit s'arrêter pile à 50,00.
4: Vas-y, t'as encore de la marge, là.
3: T'es à 43. Oui, mais attends, elle y va doucement. 46. 47.
7: Ça sent la professionnelle.
3: 48, 50. 48, 77. Attention. 48, 49. Oula, 49, 20.
4: Ça va être chaud.
5: Non.
3: Pourquoi ça va être chaud? Tu dis ça va être chaud.
4: Je mets ça pour me mettre un peu de pression.
5: C'est bien parti, là.
3: Emeline, concentre-toi. 49, 67. 49, 86.
4: 94. Ah. Allez, en deux fois.
3: 96, c'est possible.
5: Ça passe.
3: Elle peut y arriver.
4: Ouais.
3: Elle peut y arriver.
4: Non, elle va faire 99.
3: Oui, 50 et pile. Emeline, c'est pas Emeline qu'on va la faire. Hein. Je peux vous dire, Emeline, c'est une professionnelle. 50 euros, c'est nous qui payons.
2: Bravo, bravo ma belle, profites-en, t'es en live sur Europe 2, fais un bisou à la famille, à qui t'écoute, vas-y, profites-en.
6: Allez, je fais un bisou à tout le monde, et puis du coup, merci beaucoup, c'est chouette.
2: Ah bah c'était un amour, merci, merci, merci, 50 euros, c'est pour nous, c'est nous qui payons ton
5: et
2: plein d'essence.
5: Hein,
2: bisous, bisous.
5: Et prends le ticket,
2: ne dis pas.
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2: C'est Europe 2 que vous écoutez, voici Taylor Swift, bonjour. Taylor, quand tu veux, tu m'appelles, je te ferai le plein aussi de ta voiture. Toi aussi, tu peux jouer Taylor.

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3: Madonna, est-ce que vous allez entendre dans un instant sur Europe 2 ça quand vous avez une bonne sono dans la voiture? Le son, il est très très bon.
4: Je suis d'accord.
5: Les suspensions qui se soulèvent.
3: Ouais. Il n'y a que Pietre avec sa 307, c'est où le...
5: Ah, présenter, je suis équipé focal total, là. Je fais sauter les pare-brises avec moi.
6: Ouais, ouais, la dernière fois, il avait tellement mis fort que l'enceinte était sortie de la plage arrière. C'est vrai, en plus.
5: Arrêtez de triquiter ma 307.
7: Ouais, par contre, ça a coupé les phares en même temps.
5: Ouais. C'est le problème.
3: C'est-à-dire que les phares faisaient comme la musique, tu sais. Il y a un article qui est sorti sur la vache Salers.
4: Ah, c'est très bon, ça.
3: Qui m'a beaucoup fait rire. En fait, ils expliquaient que cette race de vache est pratique pour les nouveaux agriculteurs. Vous savez pourquoi ?
8: Non.
3: Parce qu'elle peut produire des kilos de viande et de lait sans complémentation céréale et ou protéique.
7: Céréalière ?
3: Ça fait... Comment ?
7: Céréalière, c'est ça ?
4: Oui.
3: Oui ? Oui. C'est-à-dire que tu n'as pas besoin de remettre de protéines, de remettre de céréales. Ouais. En gros, elle s'autogère. Elle fait gagner beaucoup de temps aux agriculteurs.
8: Ah, allez, tu vois.
3: Elle a ce qu'on appelle un bon rendement et de viande et de lait. Et ils ont interrogé le président du syndicat corrézien sur le sujet. Et il a dit une phrase magique. Il a dit « La Salers, c'est une race de branleurs ». Et j'ai trouvé ça...
4: C'est drôle.
3: J'ai trouvé ça magique.
8: Ouais, c'est drôle.
3: Bah, alors là, c'est pratique. Ah, si ça peut faire gagner un peu de sous et un peu de temps aux agriculteurs
8: évidemment.
3: Et aux éleveurs qui nous écoutent. Alors, on va faire un jeu tous ensemble. Je vais vous donner à chaque fois deux propositions de distance entre deux animaux. Il faudra me dire si c'est une plus longue distance ou une moins longue distance.
8: C'est-à-dire, j'ai pas compris.
3: Écoutez bien.
4: Par exemple ?
3: Allez voir. Stouff, qui est la plus intelligente de l'équipe. Si je demande à Pietre, on y est encore demain. La vache Salers se trouve dans le Cantal.
4: Oui.
3: Autour d'Aurillac.
4: Tout à fait.
3: Est-elle à plus ou moins de 1100 km du phoque gris ?
4: Attends, oui, alors il y a plus de phoque.
3: Alors, ça veut dire que là, il faut vous dire où est le phoque ? Où est le Cantal ?
4: Bah non, mais moi, parce qu'il y a des. En France, on envoie des phoques dans le, en Bretagne et tout ça, il y en a. Donc, moi.
3: Eh ben oui, le phoque gris vient de Brest, donc 500 km entre Brest et le Cantal. Bravo, Stouff.
6: Bravo, what the fuck.
5: Il y a 500 km entre Brest et le Cantal.
4: Ouais, ça me paraît peu. Il n'y a pas 1100.
5: Mais il y a au moins 800.
7: Ouais, je pense que c'est.
3: À vol d'oiseau.
5: Mais en Riac, c'est le centre-sud de la France et Brest, c'est de l'autre côté.
3: Eh ben tu me prends Aurillac. Tu me prends Aurillac-Brest à vol d'oiseau, tu vas avoir 550.
5: À vol d'oiseau peut-être.
6: Ouais. Bah oui.
5: Ah, mais sinon... là on parle de vache, on parle pas d'oiseau.
4: Ouais, sinon c'est 786.
5: Je vais pas te dire à vol de vache. À vol de phoque, ça fait combien ?
4: Sinon c'est 786 km en voiture.
6: Ah bah voilà,
3: bon, bah tiens, je vais prendre le crétin de l'équipe pour la Pietre.
5: Oui.
3: Le lémurien qui se trouve à Madagascar.
8: OK.
3: Est-ce qu'il est à plus ou moins de 4000 km du poisson ogre ?
4: Oula.
6: C'est ça, c'est où ?
4: Ça vit où ça, c'est
5: poisson ogre ?
3: Oui.
5: À mon avis, non, parce que ça doit être un poisson de l'océan Indien et de Madagascar. Et dans l'océan Indien, donc je dirais non, il est à moins.
4: Il est à plus. Bah non, il est à plus.
3: Bah
4: non,
3: plus ou moins de 4000.
5: Madagascar, c'est l'océan Indien. Donc l'autre aussi, donc c'est à moins de 4000.
4: J'aurais pas mis là.
3: Plus. Le poisson ogre vit dans les Açores, au Portugal.
6: Oui.
4: Ah,
3: il y a donc 8700 km. Et j'ai vu la tête du poisson ogre. Je peux te dire que lui, il a une gueule, tu le mets même pas dans la bouillabaisse.
6: Ouais, tu n'as pas envie de le manger.
3: Parce que généralement, déjà, les poissons que tu mets dans la bouillabaisse, c'est ceux qui ont un peu une sale gueule.
5: C'est la vieille, non, c'est pas ça qu'ils appellent ça à Marseille.
3: Ouais, tu sais, généralement, tu le vois quand tu vas acheter ton poisson sur le port. T'as les mecs, les pêcheurs, t'as le poisson que tu manges, et puis t'as le poisson qui a pris un coup de filet.
6: Tu mélanges.
3: Et lui, tu la rascasses. Des bouts de rascasse. Tu dis, non, t'inquiète, ça, tu le mettras dans la bouillabaisse. Dès qu'il a une sale gueule, il finit dans la
5: bouillabaisse. Mais il y a souvent des poissons moches.
3: Le bouquetin des Alpes, Corentin.
8: Oui.
3: Se trouve vers Chamonix.
8: Oui.
3: Est-ce qu'il est à plus ou moins de 10 000 km du panda géant ?
6: Du panda.
3: Alors, il y en a un qui est à Chamonix.
6: Ouais, bah,
3: Chamonix. On y va par étapes. Le panda, c'est où ?
7: À Beauval.
5: Mais arrêtez, pourquoi vous l'aidez lui ? Vous m'avez pas aidé, moi, avec votre poisson ogre.
6: En Chine, si c'est Chamonix, j'irai plus, du coup.
3: Et non, moins. Le panda vient de Chengdu, en Chine. Et se trouve à 8100 km du bouquetin.
6: Il y avait des fois, il est en vacances au ski aussi.
5: En plus,
3: sauf le panda qui, effectivement, est allé manger une glace à Chamonix, mais c'est très rare. Oui, il s'est mis dans les termes, comme ça, il est pendu, mais c'est très rare.
6: Fiat panda.
3: L'éléphant d'Afrique, Tony.
8: Oui.
3: Qui est donc à Nairobi, au Kenya.
4: En Afrique.
3: Est-ce qu'il est à plus ou moins de 4200 km du lézard à collerette ? Tu sais, c'est le truc qui est comme dans Jurassic Park.
6: Ah, mais ça existe encore, ces animaux-là ?
8: Oui. Ah,
0: Le lézard, moi, je pense qu'il doit être Australie.
3: Ouais. Donc, alors voilà, très bien. Donc Kenya, Australie.
0: Kenya, Australie, plus de 4000 km à vol d'oiseau, oui.
3: Oui, 9100.
0: Oh, merci.
3: Bravo, bravo.
5: Je l'avais, celle-là.
3: J'en ai une dernière pour Vito.
5: Oui.
3: Le condor des Andes se trouve à Cusco, au Pérou.
5: Dans les Landes.
4: C'est Pérou. Non, est-ce les Andes.
3: Est... Les Andes. Est-ce qu'il est à plus ou moins de 10 000 km du rat taupe nu? C'est un rat taupe, mais il est nu.
5: Il a... ça, ça existe, donc il est au Cap d'Agde. Il doit être par là.
4: Il vient d'où, lui? Ça?
3: Ah bah oui, mais si je vous le dis, je vais vous donner la réponse. Il y en a un qui vient du Pérou.
5: Rat taupe.
4: Bah, il y en a un aux eaux de Vincennes, alors je vais te dire.
5: Pérou, bah, c'est moins de combien? Plus ou moins de?
3: Mais si vous ne parliez pas tous ensemble, vous m'entendriez plutôt que de rire de vos blagues.
0: 10 000.
3: 10 000.
5: Moi, je dirais moins.
3: Je vais faire comme Macron. Je vais arriver, je vais faire D'accord.
5: Moins.
3: Plus.
5: Ah, parfait.
3: Le rat taupe nu vient de Nairobi au Kenya. Bah oui, il fait chaud.
5: Ah oui, c'est pour ça qu'il est nu. Ouais.
3: 12 300 km du Condor. Ah, bon, allez, j'en fais un dernier, j'ai le temps ou pas?
5: Allez, ouais, oui, c'est bien.
3: Pense tout, fallait intelligente. Le cheval de Camargue.
4: En Camargue.
3: Qui est donc
4: en
3: breton.
4: Camargue, ouais.
3: En Camargue. N'est pas breton. Sors, toi. Est-il plus ou moins de 2000 km du lynx boréal?
4: Le lynx boréal, c'est pas dans là où il fait froid, non?
3: Le lynx boréal.
5: Oui. Canada et tout.
4: C'est pas plutôt la Norvège et tout ça?
3: C'est un poisson.
0: Ah non, boréal.
4: Ah, c'est un poisson? Le lynx?
3: Ah.
4: Oh, bah alors là.
5: Le boréal, c'est reste.
3: C'est pas du tout un poisson. Effectivement.
4: Mais parce non, que j'ai regardé. J'allais dire, le lynx.
3: J'ai regardé l'image du dessus.
4: Donc, non. Ou machin.
3: Ah non, non, non, non, oubliez ce que j'ai dit. C'est un lynx. C'est un lynx.
5: Voilà. Il peut nager, il nage.
4: Je vais dire plus, moi.
3: Le lynx boréal.
4: T'as dit 2000, hein?
3: Ouais.
4: Ouais, je dis plus.
3: Le lynx boréal se trouve.
5: En Antarctique, Groenland.
3: À Gérardmer.
4: Ah bah
5: tu vois, c'est à côté.
4: Ah bah c'est à côté, merde.
3: Et il est donc à 530 km du cheval de Camargue.
4: Je connaissais pas.
3: Ah bah voilà, bah moi non plus. Bah vous avez appris des trucs.
0: Mais qu'est-ce qu'il fait là, le lynx?
3: Il est venu à Gérardmer, il y avait un festival du film fantastique, il est resté. Il fait du pédalo sur le lac, il aime bien. C'est qui le patron? On jouera dans un instant. Attention, on va parler de sextoy et de petites réunions à domicile.
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2: Vous savez, quand j'étais gamin, qu'est-ce que je l'ai fait ce cri de Tarzan quand il y avait un Tarzan qui passait à la télé
3: en noir et blanc.
2: Eh mec, j'ai essayé de nager sur le tapis du salon.
4: Ah ouais.
2: Oh là là là là. Alors, hey, ce cri, remets le début du jingle. Ce cri-là, au début, il était dingue. Quand tu regardais. C'était incroyable.
3: J'ai pris le son de l'époque. Hein.
4: Il est. Bah, oui, j'ai entendu. Et comment il s'appelait?
2: Johnny Westmuller.
4: Ouais. Ouais. Champion de natation.
2: Et il est mort fou dans un asile et il faisait Tarzan.
4: Ah bon?
2: Oui, il faisait Tarzan, il est mort.
4: Ça devait être
2: mort.
4: Bruyant pour son compagnon de cellule.
2: Il est mort pas bien du tout, Johnny Westmuller. Et en fait, vous avez, si vous regardez les vieux Tarzan, vous penserez à moi. Vous savez, à chaque fois, il plongeait et il se battait contre des machins et tout. Et bien, vous regarderez, vous verrez, c'est une piscine olympique. C'est un bassin de piscine où ils ont mis des fougères, des arbres et des machins. Derrière, c'est un décor qui est peint à la main. Et toutes les séquences où il est dans l'eau, c'est toujours la même piscine. Et il va dans un sens et il va dans l'autre.
4: Et tu vois, il y a encore les lignes d'eau, tu sais, avec la chaise du maître nageur derrière.
2: Mais pensez à moi, et quand vous allez voir le truc, vous allez dire, c'est pas vrai.
3: Il y a un mec qui passe avec une frite.
2: Non mais, mais c'est hallucinant. Et en fait, c'est une piscine olympique. Et il fait toute la longueur de la piscine olympique. Ça, et ouf. Il l'a fait dans l'autre sens après. Bon, voilà. J'ai un chiffre sur le rapport employé-patron. 47% pardon, des personnes qui ont quitté leur entreprise déclarent aimer leur job, mais sont partis à cause de leur manager. Alors évidemment, je vais vous poser cette question, l'équipe, à part moi, est-ce que vous avez eu déjà des tensions avec votre patron? Est-ce que c'est déjà arrivé une fois? Parce que nous, on a, honnêtement, on n'a jamais eu de tension, soyons honnêtes. Non, vous pouvez me le dire.
5: Si, sur le boulot, sur des trucs.
2: Une engueulade.
5: Oui, voilà. Oui, c'est des petites tensions.
2: Pour moi, une engueulade n'est pas une tension. Ah, une engueulade, tu te dis les choses.
3: C'est au-dessus de la tension.
2: Non, moi, je trouve que la tension, c'est... Il y a quelque chose qui ne va pas, tu ne le dis pas, et ça crée une tension, ça crée quelque chose que tu n'as pas réglé.
5: Ah, fallait que je te dise d'ailleurs.
2: Moi, quand ça ne va pas, je gueule un coup, ou on s'engueule, on n'est pas d'accord, mais c'est dit, on passe à autre chose.
6: Après, quand tu finis au prud'homme, en général, c'est qu'il y a une petite tension.
3: Petite.
2: Moi, j'en ai eu très peu, à part 2-3 connards, honnêtement, dans ma vie. Non, mais je vous le dis, j'en ai eu, c'était que du pognon.
3: On ne parlait pas de toi, alors.
6: Non, je ne parlais pas de toi.
2: Oui, mais je le dis, c'était que du pognon. C'était des escrocs parce qu'ils sortaient, parce que tu avais fini le contrat, et tu as un avocat qui vient les voir. Vous savez que je peux vous faire gagner. Oui, mais enfin, quand même, il m'a payé pendant 20 ans. Il s'est toujours rien passé. Oui, mais je peux quand même vous faire gagner quelque chose parce que sur les heures sup, les machins. Et là, vous arrivez, vous recevez. J'en ai eu, en 20 ans, j'en ai eu 2-3. Et que c'était que ça, et croyez-moi, c'est gravé ici.
7: Moi, je l'ai fait sous un pseudo.
2: Il n'y a rien vu. Non, jamais eu de tension avec vos patrons.
3: Moi, oui, j'ai eu des grosses tensions et tout. J'ai quitté parce que j'en pouvais plus. C'était 24 sur 24. T'avais pas de week-end, t'avais rien, quoi. Donc, il y a un moment où il faut un peu.
5: Ta santé mentale avant tout, quoi, en fait.
3: C'était un petit moment.
2: C'était en face de nous.
3: Je sais pas. Je te dis la vérité, je ne m'en rappelle plus.
2: En face de nous.
5: Mais il faut faire attention à la santé mentale.
3: C'est surtout ça, en fait. Parce qu'on ne se rend pas compte quand tu glisses, tu ne te rends pas compte.
5: C'est ça.
3: Donc il faut faire attention.
2: Voilà, il a glissé, regarde le petit père maintenant.
3: Et je me suis relevé au top.
2: Prenons Émilie qui est en ligne avec nous, qui est grossiste, qui travaille, pardon, pour un grossiste de lingerie sexy et sextoy. Bonjour Émilie.
8: Bonjour.
2: Et nous avons Margot, qui est la patronne. Bonjour ma petite Margot.
9: Bonjour.
8: Salut l'équipe.
2: Dans un instant, on va revenir les deux. Écoutez-moi bien. Vous allez réfléchir, et peut-être vous allez me le dire tout de suite. Je vais vous poser des questions chacun votre tour. Celui ou celle qui gagne en l'occurrence, l'autre accepte qu'elle ait quelque chose et qu'elle respecte son pari. Par exemple, si Émilie qui est employée dit « Moi si je gagne, je ne veux pas venir bosser de lundi de suite ». L'autre dira « Ok, si tu gagnes, j'accepte le jeu ». Et la patronne va certainement mettre par exemple un truc différent, d'accord? Et Émilie acceptera si la patronne gagne. Par exemple,
4: je veux que tu essayes tout ce qu'on vend.
2: Mais pas sur trois piles, sur le secteur. Émilie, si jamais tu gagnes aux questions dans un instant, qu'est-ce que tu veux?
8: Je fais pendant une minute, je me sers dans l'entrepôt.
2: Je demande à la patronne Margot. Margot, est-ce que tu acceptes?
8: J'accepte.
2: Margot, à l'inverse, si Margot, tu gagnes, qu'est-ce que tu veux?
8: Je veux qu'Émilie, pendant toute une journée, quand elle prépare ses commandes, elle soit déguisée en petite lapine.
2: Émilie,
10: prenez des stagiaires ou quoi?
2: Émilie, est-ce que tu acceptes?
8: Oui, j'accepte.
2: Est-ce que tu t'engageras ensuite à ne pas contacter les prud'hommes et à dire oui?
6: Mais c'est perdu, Émilie, c'est dommage.
2: Restez avec nous.
8: Non, mais il n'y a pas de souci.
2: Très bien.
8: Je fais même une vidéo.
2: Comment s'appelle l'entreprise?
8: Love City.
7: Attends, répète, tu poses.
2: Loc, comment ça s'écrit?
5: Love City.
2: Love. Ah oui, parce que Loc, je me disais
4: City,
2: ça.
4: Loc City, ça fait grue, c'est ouais, bétonneuse.
2: Surtout que ça se loue pas. Je vais vous prendre un rabbit, mais je vais vous le louer pendant 2 heures. Restez avec nous, on joue dans un instant.
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2: Restez là, la patronne et l'employé de Love City vont s'affronter dans un instant.
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1: Stouff est en train de regarder les déguisements de Love City.
2: Love
1: et elle
2: City.
1: M'a dit, non, c'est sympa la lapine. Voilà, donc, c'est quoi t'offrir pour Noël. Vous restez avec nous. Dans un instant, la patronne va affronter l'employé et réciproquement. 17h.
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1: Jérémy Desiderati pour un point météo et info, c'est Europe 2.
4: Salut Coé, bonjour à tous. Des conditions météo calmes pour cette fin d'après-midi avec de la fraîcheur au programme avant le retour des averses demain. Je vous raconte tout ça juste après les infos. Après le Covid, s'apprête-t-on à traverser une nouvelle crise sanitaire avec l'antivirus? Le gouvernement prend la menace très au sérieux et passe en mode gestion de crise. Le ministère de la Santé tient en ce moment même une conférence de presse aux côtés de spécialistes. À partir d'aujourd'hui, l'exécutif va organiser deux réunions interministérielle par jour à Matignon, alors que plusieurs personnes contaminées et cas contacts sont de retour sur le territoire. L'exécutif qui doit aussi gérer le dossier de la guerre au Moyen-Orient et ses conséquences. L'augmentation des prix du carburant provoque désormais une baisse des recettes fiscales. Sur les 10 premiers jours du mois de mai, les recettes reculent d'environ 300 millions d'euros, annonce aujourd'hui le Premier ministre Sébastien Lecornu. Face à la flambée des prix, le gouvernement doit communiquer de nouvelles aides dans les prochains jours pour les secteurs les plus touchés. 2 ans et demi après la mort de Thomas, poignardé lors d'une soirée à Crépol dans la Drôme, la police a terminé son enquête. Le procureur de la République a désormais un mois pour dire quelle suite il veut donner à cette affaire. Dans ce dossier très médiatisé, 14 hommes, dont certains étaient mineurs au moment des faits, sont mis en examen, notamment pour homicide volontaire. Tous nient avoir porté le coup mortel sur l'adolescent âgé de 16 ans au moment du drame. La terre continue de chauffer et de brûler. Au total, 150 millions d'hectares ont déjà brûlé sur la planète depuis le début de l'année, un record historique. Dans certains pays comme les États-Unis, la surface partie en fumée a déjà doublé par rapport à 2025. Des indicateurs qui font de 2026 une année déjà extraordinaire, selon les scientifiques. Et puis la Croisette a déroulé le tapis rouge à ses stars, comme pour chaque année. Ouverture ce soir de la 79e édition du Festival de Cannes. Pas de blockbuster américain cette année. Cannes mise sur un cinéma plus indépendant avec 22 cinéastes en compétition. Peter Jackson, le réalisateur néo-zélandais du Seigneur des Anneaux, recevra ce soir une palme d'or d'honneur pour l'ensemble de sa carrière. Le film La Vénus électrique sera diffusé en ouverture un peu partout en France dans les cinémas Pathé, UGC et MK2. Et puis côté météo, c'est un temps à se réfugier en salle, notamment en raison de cette fraîcheur qui domine, moins de 15 degrés relevés en Franche-Comté, dans le Cotentin ou les Alpes. Ce thermomètre timide est au programme également demain dans la moitié nord. Quelques averses sont attendues d'ailleurs entre la Bretagne et la Lorraine. Cap sur la Côte d'Azur pour profiter des plus belles éclaircies avec des températures qui vont tourner autour de 20 degrés. Très bon après-midi avec Coé sur Europe 2.
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1: Tous les jours avec mon équipe entre 15h30 et 18h. Oui, en plus du matin. Vous savez que je croise plein de gens qui me disent enfin, mais comment vous faites le matin, l'après-midi? J'embrasse encore, je l'ai fait la dernière fois, les chauffeurs de taxi de Toulon que j'ai croisés à Toulon, à la gare, voilà, qui m'ont dit on vous écoute le matin et l'après-midi, merci d'être là. J'ai l'impression qu'on écoute une bande de copains. Bah, merci à vous, bisous à tous les professionnels de la route, les chauffeurs de taxi, on disait les VTC, vous qui bossez dans les camions, les grues. Les transports,
6: les moissonneuses batteuses. Ah non, ben, c'est plus le.
1: Pas encore.
6: C'est fini là. Ah non, c'est trop tôt.
1: Non, c'est trop tôt. C'est au mois d'août. Ah, oui. Fin juillet, mois d'août, ça dépendra de la saison. Mais les tracteurs, oui. Ceux qui bossent, ceux qui travaillent avec les animaux. Bisous à vous tous, Stouff. Est-ce que tu peux arrêter de regarder?
6: Elle est en train de faire son shopping.
1: Ah là, t'es sur la lingerie sexy depuis tout à l'heure.
6: Alors, elle a déjà rempli son panier là. Et il y a son panier qui fait.
1: Il y a Margot, la patronne, qui est en ligne avec nous. Nous avons Émilie, l'employée. Nous sommes avec Love City. Est-ce que Madame la patronne, qu'est-ce qui marche le mieux en ce moment dans les objets? Qu'est-ce qui marche le mieux? Qu'est-ce qui se commande le plus?
7: Le stimulateur de clitoris.
6: Ah mais j'ai entendu dire qu'il y en a un qui cartonne en ce moment, qui a plus de 30 vitesses, je sais pas quoi. C'est Lady Gaga qui est fan de
1: 30 vitesses.
6: Oui,
8: c'est un 3 plateaux.
1: C'est un Scania, c'est un 40 tonnes, ouais. Non.
6: Non mais ils en parlaient chez Cyril l'autre fois, c'était hier soir d'ailleurs je crois.
1: 30 vitesses.
6: Ouais, il y a 33 vitesses je crois.
1: Tu as ce modèle Margot?
2: C'est celui à tête rotative, non? C'est pas celui-là?
6: Bah ça doit être ça, ouais.
7: Oui, mais il y en a tellement, mais en grande marque, il y a Womanizer, il y a Satisfyer, il y a Cœur Ardent, il y a pas mal de marques. Ouais,
1: et pour les mecs, il y a Dyson aussi, mais c'est autre chose. C'est
8: Non, mais 30 vitesses.
7: Il y a
8: vraiment 30
7: vitesses. Ouais.
1: Ah oui.
9: Non mais
1: c'est, ouais, beau, oui, c'est beaucoup quand même, non?
9: Oui. C'est d'accord.
7: Bah, en fait, ça va de très doucement à un peu plus en fait, et jusqu'à ce que ce soit très fort.
1: J'ai envie de changer la vitesse, l'habitude. Très doucement.
6: Imagine, à chaque fois, faut débrayer et embrayer, c'est chiant.
1: C'est pas vraiment. Ouh. Un vrai zizi, c'est un rabbit qui est là.
2: Non, Vito, non.
1: Pas doucement. Ça, c'est partout, piqueur du voisin à côté. Les filles, voici les questions. Nous allons commencer par Émilie. Je rappelle les règles. Si Émilie, qui est l'employée, gagne, elle aura le droit de piquer ce qu'elle veut dans l'entrepôt pendant une minute.
9: Ouais.
1: Si Margot, la patronne, gagne, elle veut que Émilie soit habillée en petit lapin pendant toute la journée dans l'entrepôt et nous enverra la photo. Toutes les deux ont accepté, donc pas d'histoire de prud'homme. Voici la première question. Alors attention, Émilie, c'est toi.
7: Ouais.
1: Émilie, à quelle période les grossistes de lingerie sexy font-ils le plus de ventes? Saint-Valentin, fête des mères, ouais. Rentrée des classes.
7: Saint-Valentin.
1: Saint-Valentin, bien sûr, un petit point.
9: Ah ouais ?
1: Deuxième question, pour Émilie toujours. Aujourd'hui, quel est le matériau le plus utilisé dans les sextoys haut de gamme ? Le silicone médical, le latex industriel, la laine de verre.
6: Ah, je suis désolé.
7: Silicone.
1: Oui, c'est ça, c'est une bonne réponse. Nous allons maintenant chez Margot. Margot, question. Quel produit est généralement acheté en complément d'un sextoy ? Une bouteille d'huile d'olive Puget.
6: Puis l'huile d'olive Puget.
1: Ah oui.
6: C'est à froid.
1: Du lubrifiant ou un kit BDSM?
7: Du lubrifiant.
1: Oui. Question toujours pour Margot. Quel réseau social influence la vente de sextoy aujourd'hui? TikTok, Facebook ou Waze, au troisième vibromasseur, tournez à droite.
7: Alors là, c'est très... Alors, entre Facebook et TikTok, c'est très tendu.
6: Ah, mais je crois que tu n'avais pas le droit de montrer des trucs sur...
1: Alors, je crois que tu ne montres pas, mais comme maintenant, ils sont de couleur et que c'est des conseils de femmes aux femmes, je crois que tu peux raconter.
7: Ouais, d'accord. Alors, il y a TikTok, un TikTok qui est gros, mais Facebook est aussi un gros truc dans notre secteur.
1: Alors moi j'avais TikTok, mais je vais le valider parce que tu t'y connais un peu plus que moi. Moi j'avais TikTok principalement, mais je crois que de toute façon aujourd'hui.
6: Mais je crois que TikTok là-dessus, c'est chinois, ils doivent pas être au taquet. Hein,
1: ah, si, j'avais TikTok. Si,
7: ouais.
1: Ah
7: ouais.
1: Ah ouais.
7: Ah
1: ouais, bah, c'est eux qui les fabriquent, heureusement qu'ils les vendent.
6: Oui, c'est vrai.
1: En même temps.
6: Oui.
7: Non, mais ouais, les sextoys, c'est très très compliqué sur TikTok. On se fait souvent bannir en fait.
1: Les sextoys en plus, ils sont vendus, ils sont fabriqués en Chine.
6: Mais t'as vu ce qu'elle a dit?
7: Oui.
6: Sur TikTok, tu te fais très souvent bannir.
1: C'est made in China les sextoys, on est d'accord?
7: Ouais, bah, on a aussi de l'européen. T'as aussi de l'allemand, il y en a qui sont fabriqués en Espagne. Ah,
1: un vibromasseur en bois fait par les sabotiers de Pouilly-sur-Argent, si tu veux, avec les petites échardes, moi j'y vais pas. Dernière question. Celui qui est la plus proche du chiffre gagne. En moyenne, combien de sextoys sont vendus chaque année en France?
6: Ouf.
1: Émilie.
6: En tant que grossiste, tu devrais le savoir.
7: Je dis en gros,
1: Tu l'as mis en route, là? Pardon. Oui, Émilie, pardon.
7: 1500.
8: Ben non, c'est pas possible.
1: En alors, France, 1500 sextoys? Ok, d'accord. Margot?
7: 1 million.
6: Ah. Ouais, les deux, il doit y avoir quelque chose.
9: C'est laquelle la
1: réponse? La réponse, vous n'êtes pas prêts, hein? 3,5 millions de sextoys sont vendus chaque année en France.
2: Ah, c'est Margot la plus près.
1: C'est Margot la patronne la plus près, Margot.
7: Bravo, Popiette.
1: Eh bien, Margot.
2: La Popiette en lapine.
1: Margot avait dit que Émilie dit la Popiette serait donc en lapine toute une journée. Émilie, tu promets que tu vas tenir le coup?
7: Je promets.
1: La paupiette en lapine. La paupiette en lapine. Bisous, je vous embrasse fort. S'il y a des gens qui veulent aller voir votre site, qui ont plus de 18 ans évidemment, c'est quoi le nom? On vous trouve comment?
7: Lovecity.fr. L-O-V-E-C-I-T-Y.fr.
1: Mais c'est un achat en gros, c'est-à-dire qu'on n'est pas obligé d'en acheter 15?
7: Non, là c'est pour les particuliers. Tu peux en acheter un seul, il n'y a pas de souci.
1: D'accord,
9: on rigole bien, paupiette.
1: Ah ben, paupiette en lapine, on va se marrer. Allez, bisous.
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6: Pas super vendeur comme.
8: Ouais, se déguise en paupiette.
1: Quand t'es

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4: Cette Europe 2, toute l'équipe est là jusqu'à 18h. Ça, c'est ce que vous allez entendre dans un instant, Katy Perry.
5: J'adore ce morceau.
4: Moi aussi, bah, ça tombe bien, on va l'entendre. Rien que pour vous, monsieur Tony.
5: Merci beaucoup.
4: En me baladant sur les réseaux sociaux, on est tombé sur une vieille histoire qui m'a fait assez rire, mais je vous la dirai dans un instant, une histoire de phobie. D'accord ?
6: D'accord.
4: Je la ferai dans un instant, parce que qu'est-ce que vous voulez que je fasse ? Je fais le menteur-menteur tout de suite, ou j'ai le temps pour ma petite phobie ?
5: Alors, vu ce qu'il y a comme dans le menteur-menteur, vaut peut-être mieux le manger maintenant.
7: Ouais.
4: C'est vrai ?
5: Ouais.
4: C'est pas faux. Puisque je vous explique, nous allons jouer pour vous offrir combien dans le menteur-menteur ?
7: 150 euros.
4: J'accueille quelqu'un qui n'est pas du tout en ligne, mais qui va y arriver dans deux minutes. Puisque j'ai une statistique intéressante sur les œufs. Chaque habitant français, vous savez qu'on a vu qu'on vendait en France donc 3 500 000 sextoys. Vous savez combien on en consomme par habitant en France par an ?
7: Par an, d'œufs.
4: Stouff, qui est la spécialiste de la prot dans cette équipe. Je suis allé aux toilettes, je peux vous dire qu'elle mange protéines.
6: Non, mais je dois manger déjà. Dans la semaine, je dois manger au moins minimum 5.
4: Bon, alors fais-moi une petite conversion. D'après toi, une personne normale en mange combien par an ?
8: 5 fois 4, 20 fois 200. T'es à 200. Ouais, 200.
6: Plus même.
4: Moyenne 220 œufs par an.
8: C'est ça.
7: Ah ouais.
4: Ce qui fait 15 milliards d'œufs consommés en France par an. Ce qui veut donc dire qu'on n'a pas assez de poulaillers parce qu'on les fait venir notamment d'Ukraine. Mmh. Et sauf qu'on est en train de dire je veux des poulaillers français élevés en plein air et que dès qu'on veut installer un poulailler en France, personne ne veut. Oui. Donc on continuera pendant longtemps, je peux vous dire, d'en acheter en Ukraine parce que personne ne veut les installer en France. Pour être en bonne santé, est-ce que vous savez combien il faudrait manger d'œufs par semaine ? Et sauf qu'on est en train de dire je veux des poulaillers français élevés en plein air et que dès qu'on veut installer un poulailler en France, personne ne veut. Donc on continuera pendant longtemps, je peux vous dire, d'en acheter en Ukraine parce que personne ne veut les installer en France. Pour être en bonne santé, est-ce que vous savez combien il faudrait manger d'œufs par semaine ? Minimum.
8: 10.
4: Entre 5 et 6.
6: Oui, voilà.

0: la bouche parce qu'avec le mollet c'est pas facile.
1: Comment on dit ce que j'aime bien là, ce que tu fais tourner, que tu fais tourner. Par contre c'est un enfer à faire ça.
2: Corentin,
3: brouillé.
2: Ouais. Ah bien.
4: À la coque.
2: Alors ça j'aime pas du tout
5: si
2: à la coque.
5: Moi j'adore les mouillettes de pain.
2: Tu te fais chier à enlever le bord, tu l'enlèves, il y a tout qui casse en même temps, tu te fais tes mouillettes.
1: C'est tellement meilleur.
6: Ça me rappelle mon enfance.
7: La coque ou le mollet, ouais, moi aussi.
2: Moi j'aime bien sur le plat. Personne n'a dit sur le plat, j'aime bien.
4: Ah ouais.
2: Sur le plat, tu mets un tout petit peu de fromage dessus, tu mets un petit peu d'herbe, une petite tranche de jambon, tu mets des franchement sur le plat c'est
1: et là du coup là, on a des œufs durs.
2: Alors, eh bien, les voisins, c'est vrai que personne n'a dit dur. Nous allons jouer avec Mélanie qui est en ligne avec nous, qui habite où, ma petite Mélanie.
8: Du côté d'Angers.
2: Bonjour. Mélanie. Mélanie, j'ai 200 boules pour toi. Mélanie, j'ai 200 euros. Mélanie, Mélanie, ça ne rigole pas. J'ai 200 euros cash. 200 euros cash. Nous, sous les yeux, nous avons un demi-œuf qui date de ce matin 7h, qui a été livré par notre cuisinière Maï. Autant te dire que ce que Kelmaï livre à 7h du mat date déjà de la veille.
1: Et surtout, vous avez mis une sauce par-dessus. Là.
2: Attends. La sauce, c'est la sauce qui vient d'il y a deux jours.
5: Chouloulou.
2: Donc le principe est simple. Nous avons un œuf qui était très pimenté parmi tous les autres. Il va falloir, à chaque fois qu'on l'a mangé, dire « Je n'ai pas de wasabi ni de sauce piquante sur mon œuf. »
4: Est-ce qu'il y a quelqu'un qui veut changer son assiette?
6: Non, mais est-ce qu'on peut retirer un tout petit peu de mayo, les amis? Parce que là, non,
1: qui échange contre moi?
6: Excuse-moi, regarde toute la mayo qu'il y a.
2: T'es trop maigre.
6: Quoi?
2: T'as perdu 800 kilos depuis le début de la saison.
6: Mais non, mais il y a trop de maillot, Coco, t'en as moins que moi, c'est pour ça que tu dis ça.
2: Le gras, c'est la vie.
6: Non, mais là, y a
2: un petit peu de maillot ne va pas te faire regrossir.
6: Mais c'est pas un petit peu.
2: Je t'en ai pas parlé, Stouf.
6: Même Victoire, elle me disait qu'il y en avait trop.
2: Je t'en ai pas parlé. Tu veux aller jusqu'où en poids? Parce que t'as énormément perdu. Mais tu veux aller jusqu'où?
6: Bah, t'as pas vu mon.
2: Quoi?
6: Non,
4: mais t'es bien comme ça.
2: Qu'est-ce que t'as dit?
6: Non, mais t'as pas vu mes cuisses et mes fesses.
2: Non, mais,
6: hein,
2: non, mais tu veux aller jusqu'où? Parce que là, t'as beaucoup minci. Tu veux aller jusqu'où?
6: Il me reste encore 2 kilos à perdre.
2: C'est pas un reproche, hein, c'est une demande.
6: Ah non, mais il me reste 2
1: kilos. C'est rien.
6: Mais j'ai du mal à les perdre, là, justement. Donc, bon, ta maillot, là.
2: Eh ben, tu mangeras quand même la maillot. Parce que si t'as la sauce piquante, t'as pas le choix. Nous commençons par Stouf. On y va, c'est parti.
6: Allez.
2: C'est vite mangé, c'est vite oublié, c'est vite dans les fesses. Allez, on y va.
4: Je t'ai mis un peu de salade.
2: On t'a mis un peu de salade. On y va, la maillot, on y va. Il faut pas dire cette phrase. Je n'ai pas de wasabi ni de sauce piquante sur mon œuf. 200 euros pour Mélanie, c'est le record.
6: Je n'ai pas de wasabi ni de sauce piquante sur mon œuf.
2: Voilà, Kiban, Pietre, à toi. On y va, c'est parti.
1: Je le sens pas du tout.
2: Allez,
6: la mayo.
2: On y va. Allez, en entier. Stouff l'a fait. J'ai calé une grande bouche, mais quand même. Qu'est-ce qu'il y a? Quoi?
5: Je n'ai pas de sauce piquante, tout ça, wasabi dans mon œuf.
2: Allez, à moi.
4: Merde.
2: Allez. Allez, à moi. Mais moi j'aime bien les jeux maillot.
7: Et moi aussi.
4: Et moi aussi.
2: Je n'ai pas de wasabi ni de sauce piquante sur mon œuf.
7: Je sens le fake là-bas. Là.
2: Pietre pousse des cris, mais est-ce du fake?
4: Là, c'est la maillot.
2: Vito.
7: Je n'ai pas de wasabi et de sauce piquante sur mon œuf.
2: Corentin.
4: On prend que l'œuf, parce qu'il y a des bouts de salade.
2: Tout.
7: J'avoue que j'avais beaucoup de maillot quand même.
4: J'ai peur. Je n'ai pas de sauce piquante ni de wasabi dans mon œuf.
2: Mélanie.
8: Oula.
4: 150 euros.
2: J'ai dit 200 depuis tout à
4: l'heure. T'as dit 200, c'est pour ça que je récupère.
2: C'est 150.
4: C'est 150.
2: Dépêche-toi parce qu'on vient de perdre 50 euros.
4: Ouais.
2: Si tu attends encore 20 secondes, connaissant la maison, t'es pas à l'abri de 4 couleurs, passe par là, tu passes à 120 euros.
8: Oulala. Koé.
6: Quoi, Koé?
8: T'es
6: sûr?
8: Pas sûr du tout.
2: Il y en a un qui a crié. Il y en a qu'un seul qui a fait un petit cri.
8: Ah, j'ai pas entendu le cri.
2: Allez, on y va. Alors qui?
8: Koé. J'avoue là, j'ai pas bien entendu.
2: Est-ce que c'était moi qui ai bien menti?
1: Non, c'était moi.
2: Ah, parce que moi, il était très bon. Moi, il était très bon.
1: En fait,
2: moi,
1: j'ai eu la mayonnaise d'abord. Je me suis dit ça va. Après, vous avez mélangé le wasabi avec la sauce qui pique.
6: Pourquoi vous avez mis les deux?
4: Parce que j'ai trouvé ça meilleur.
2: Bisous, on t'embrasse fort. Bisous, ma belle, tu joueras avec nous.
8: Il n'y a pas de souci.
2: C'est un amour, bisous.
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2: Vous restez là? Dans un instant, c'est quasiment 1000 boules qui sont à gagner avec le jeu des 1000 boules.

0: Phobie dans un instant. Si vous êtes dans la voiture, prudence, c'est rien par rapport à la circulation qu'il y aura demain, mais là aussi demain nous serons là avec vous.
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0: Vous me direz si vous avez des phobies de quelque chose dans un instant. C'est Europe 2, le jeu des 1000 boules arrive.
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1: Ça, c'est ce que vous allez entendre dans un instant. Dans un instant, vous allez entendre Angèle et Justice. C'est Europe 2 que vous écoutez. Nous allons jouer au jeu des 1000 boules dans un instant. Trois personnes. Le principe est très, très simple. Alors, on va faire un petit peu plus dur bientôt. Bientôt, on va faire plus dur.
2: Ouais. C'est-à-dire ?
1: Ah, je vous explique. J'ai des idées pour corser un petit peu ce jeu. Le jeu des 1000 boules, le principe est très, très simple. Vous avez la possibilité de vous donner hors antenne trois montants. Le montant le plus bas gagne la somme entre 0 et 1000 euros.
3: Ouais. Ouais.
1: J'ai envie de faire un petit rototo à l'œuf dur.
2: Ouais.
1: Et je suis en train de me rendre compte que vaut mieux pas.
2: Ouais. Et au niveau haleine, c'est pas le meilleur.
1: Ouais. Non. Et à la sortie non plus. Vous avez remarqué, l'œuf dur, le rototo d'œuf dur et le pétou d'œuf dur, c'était.
3: Ah oui, c'est une catastrophe.
1: Le pétou d'œuf dur, il est terrible. Les gars, quand moi j'ai des œufs durs qui sont en pleine prot, ils sont chez eux, ils font. Franchement, je m'en souviens, j'ai mangé des œufs.
2: Protéines, tous les mecs qui font de la muscu, ils puent du cul en fait.
1: En baladant sur les réseaux sociaux. Ouais, si.
3: T'es musclé, mais tu pues du cul, c'est horrible.
1: Si, il a raison. Il a raison.
3: Ah ouais,
1: si,
3: non.
1: C'est ouf.
4: Oui, d'accord. Pour en revenir juste au jeu, comment tu veux le corser, le jeu? Je comprends pas.
1: Et j'avais une idée.
4: T'es sûr que tu l'as dans le bon sens,
1: j'ai une idée.
5: Tu l'as perdu.
2: Je veux qu'on en parle avant nous.
1: J'ai une idée, mais c'était. Parce qu'en fait, cette nuit, je me suis réveillé vers minuit. Je vous dis tout, les auditeurs. J'ai me suis réveillé vers minuit.
4: Et si on donnait le chiffre le plus haut.
1: Et j'étais là, et j'ai repensé. Non, parce qu'un auditeur hier sur Insta m'a écrit un truc. Barbezouille, à qui je fais un bisou.
4: Ah, Barbezouille, bisou.
1: Et j'ai dit, hé, pas con. Et donc, à minuit, je me suis rendormi en disant « Eh, pas con !»
2: Ouais, maintenant, il faut que tu ailles regarder l'historique.
1: Je ne souviens plus du tout ce qu'il m'a dit. Et ça va m'en venir. En baladant sur les réseaux sociaux, je suis retombé sur une vieille histoire qui m'a fait rire. En 2000, une joueuse de poker pro, qui s'appelle Victoria Corren, je ne sais pas, vous ne la connaissez pas,
3: non.
1: Elle avait peur de l'avion. Du coup, pour se déplacer en tournoi, elle devait voir un thérapeute pour battre sa peur. C'est-à-dire qu'elle allait voir le thérapeute,
2: oui, c'est connu, ça.
1: Qui lui disait « N'ayez pas peur de l'avion, machin, et tout, etc. » Sauf que son thérapeute, un jour, elle n'a pas pu y aller parce qu'il est décédé dans le crash de son avion.
2: Oh quand même.
1: Oui, mais il n'a pas eu peur. Il n'a pas eu peur.
2: Ah oui, voilà.
3: Il est resté
2: il est mort serein.
1: Depuis ce jour-là, elle ne voyage plus qu'en train et en bateau. Et alors, croyez-moi, aux États-Unis, quand tu te déplaces en tournoi en train ou en bateau,
3: c'est long.
1: Il faut avoir le temps. Oui. T'en fais pas deux par jour.
2: C'est New York, Las Vegas en bateau, il est long.
1: C'est quoi votre phobie, Pietre?
2: Moi, je souffre de. C'est qui cette pute? C'est que quand ma femme regarde dans mon téléphone.
1: Ah.
4: Je suis.
1: Et t'as la phobie qu'elle regarde.
2: Ah ouais, ça me fait souffler ça.
4: Moi, c'est les pieds.
1: C'est-à-dire
4: les pieds nus.
1: Moi, les miens sont jolis.
4: Les pieds, j'aime pas qu'on mette les pieds devant les yeux. Ouais, là,
1: les miens sont jolis. Alors, honnêtement.
4: Il suffit que les ongles soient pas coupés, qu'il y ait des poils partout.
1: Je trouve la globalité de mon corps très quelconque. Puis j'aime bien mes pieds.
4: Ouais, mais
1: je trouve que pour un mec, j'ai des pieds pas mal.
3: Tu portes des sandales?
1: Ben, je pourrais.
3: Ouais. Des tongs?
5: Des claquettes, là.
1: Et ce débit, tu l'as naturellement ou tu te ralentis quand tu. Parce que je parle de mes pieds. Tu regardes, tu fais. Porte des sandales. C'est étonnant quand même, des fois. Tu sais que des fois,
2: c'est vrai qu'au niveau débit, tous les deux, vous êtes l'opposé l'un de l'autre.
1: Moi, je parle à 200 à l'heure.
4: Tu pars très vite.
1: Moi, je suis fibré, t'es en 56K.
3: Mais c'est pour ça, moi, je prends le temps.
4: Vous êtes
5: complémentaire. Il a coudé sur le truc, on dirait qu'il est au bar.
3: Allez, ressort le pli, là.
1: Les pieds, Corentin.
6: Moi, je suis une augmentation-phobe. J'ai peur du non quand je demande une augmentation.
1: Par
6: exemple, est-ce que je peux en avoir
1: Et moi, je suis oui, tensiophobe. Je peux pas dire oui. C'est fou. Tony.
3: Moi, c'est les trous où je peux rester coincé.
1: Mais t'as raison. La peur d'être coincé, c'est un truc qui. Quand j'étais gamin, je jouais dans les.
6: Par exemple, les jeux au McDo ou les trucs comme ça.
1: Ouais, ou les tapis. Tu sais, des fois, dans les salles de sport, tu te jettes dans les tapis et t'as les copains qui se jettent sur toi. Ouais. La peur d'être étouffé, moi, ça me fait.
3: Mais moi, c'est un truc de fou. Et ça m'arrive souvent quand je dors parce que je dors sur le ventre. Et du coup, c'est ça qui me fait manquer d'air et me réveiller.
5: Moi, j'ai pas trop de phobie, sauf depuis que je fais l'émission. Ma plus grosse phobie, c'est pas me réveiller le matin. C'est pour ça que je suis là tous les jours à la même heure, à peu près. Je suis jamais en retard parce que je me lève dès que le réveil sonne.
1: Je suis comme toi. Le 2 minutes de plus, je ne le fais jamais.
4: Et ta phobie, quoi?
1: La peur d'être étouffé, j'en ai une. La peur de la noyade, j'avais souvent peur de la noyade.
3: Ah ouais.
1: Tu sais, les copains à l'école, quand t'es gamin, qui te font couler.
3: Ouais.
1: Tu sais, tu remontes la tête, il y a toujours un autre con qui dit allez, une deuxième fois. Moi, j'ai souvent eu des crises de panique avec ça.
2: Du coup, il a une piscine à son nom à Marle-sur-Serre.
1: J'ai failli mourir 10 fois là-bas.
6: Piscine, ça va, c'est plus dans la mer quand tu vas te baigner en mer.
2: Et que tu vois pas souvent les gens, c'est qu'ils voient pas quand tu vois pas le fond.
6: Moi, je suis en panique quand je vois pas.
2: Quand tu vois pas tes pieds,
1: c'est une bédiade au touquet, les gars.
2: Parce que dans l'océan, regarde, t'es tranquille, t'as vu 30 mètres.
1: Même quand tu as mis 20 cm d'eau, tu vois déjà plus tes pieds.
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1: Emmerdez pas, aller dans l'océan Indien. Petite visite sur les bords de Manche et hop, voyez plus vos pieds. J'espère que la vie est belle pour vous. Vous êtes en voiture, soyez extrêmement prudents. On est là pour vous accompagner tous les jours entre 15h30 et 18h en plus du matin. Oui, nous serons là demain matin. Oui, nous serons là demain pour vous accompagner dans les bouchons. C'est comme ça tous les jours sur Europe 2.

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4: On va jouer au jeu des mille boules. Moi, j'étais en train de faire un petit peu d'autorité avec nos stagiaires, là.
5: Non.
4: J'ai pris en stage ma belle-fille, je peux vous dire que...
5: Mais quoi?
4: Hein, j'étais là, je dis, qu'est-ce que tu fais? Tu fais rien, tu
5: bah, elle a fait plein de choses, tu rigoles ou quoi?
6: Bah, elle te regarde.
5: Non, en plus, elle te fait ça gratuitement.
4: On a fait, stagiaire.
5: Bah oui, mais bon, c'est, elle a fait du taf quand même,
4: on
5: quoi.
4: On a fait des TikTok très drôles. Ouais. C'est elle qui les fait, mais prends pas la confiance pour autant.
6: Ouais.
4: Comment?
5: Viens,
4: qu'est-ce que t'as dit?
7: Fais très attention parce que j'appelle maman, tu vas te faire tout petit.
6: Non, t'as pas dit ça. T'as dit fais attention.
8: Tu veux combien? Tu veux combien?
6: T'habites avec lui?
4: Fais bien gaffe. Ton stage, fais attention. Si ta mère est pas là, là ici, il y a pas de, il y a pas de
7: beau. T'as un message, elle te dit, je vais te défoncer.
4: Il y a pas de beau papa belle fille. Là, tu n'es qu'une stagiaire patron là.
5: Tu vois qui porte la culotte à la maison?
4: Fais bien gaffe.
7: Il a peur de maman.
6: Viens, on appelle.
5: C'est vrai?
8: Si.
7: Alors,
4: c'est que même quand elle dort,
7: elle a le malheur de me dire, Vic, range tes chaussures, maman lui lance un regard en mode, qu'est-ce qu'il y a? N'importe quoi, elle fait ce qu'elle veut.
4: C'est quoi? Elle fait. C'est,
6: ça, c'est horrible.
4: Il y a une boîte à chaussures.
8: C'est pas bien, par contre.
4: Ces chaussures, c'est le bordel. Ça traîne partout. C'est là, c'est machin.
7: C'est hyper culotté. Tu laisses tout traîner, tes chaussures et tout.
4: Non, oui, peut-être, d'accord. Mais
8: lui, c'est le chef de famille.
4: C'est moi qui suis le chef de famille. Moi qui fais bouillir la marmite.
5: Mais c'est pas toi qui commande, apparemment.
6: Mais justement, quand elle te demande de l'argent, tu lui dis ben non, range tes chaussures d'abord et après je te mets l'argent.
4: Bonne idée, ça.
7: Est-ce que je t'ai déjà demandé de l'argent?
4: En même temps, elle ne demande pas d'argent.
6: Ben non, elle demande à sa mère qui te demande à toi.
4: Non. Alors honnêtement, soyons honnêtes. Rapport beau papa belle fille.
8: Ouais.
4: Elle demande vraiment pas. Elle demande pas d'argent.
6: Elle se sert pas d'argent.
4: C'est moi qui lui en laisse. Non, c'est moi
5: mais
4: qui.
5: J'ai l'impression que les... maintenant d'ailleurs, ils demandent plus d'argent.
4: Bon, on est d'accord que souvent je lui dis qu'est-ce que tu veux? Tiens, je te laisse des sous, machin. Elle demande pas.
7: Oui, mais souvent, même maman, elle me dit est-ce que t'as besoin de sous et tout. Je dis non, j'en ai encore.
4: Et ouais, donc, elle dit sa mère lui dit est-ce que t'as besoin de sous? Moi derrière l'enfant.
7: Non, mais
8: non, non, pas besoin.
7: Non, non, mais vraiment, j'ai travaillé. Du coup, j'en ai encore.
4: Voilà.
5: Le deal. C'est blindé, quoi.
7: Non, mais ça va.
4: Qu'est-ce qu'il y a?
8: Le deal au touquet, ça marche bien.
6: Elle te fait des jolis cadeaux?
4: Oui, mais en plus, oui, elle me fait des beaux cadeaux. J'ai eu un joli
8: cadeau. Il y a un truc, c'est chelou, elle vend de la drogue là. C'est,
5: non,
8: si elle est autonome, qu'elle te fait des cadeaux alors qu'elle travaille pas, elle est en stage gratuit, c'est que.
4: Je veux dire, au Touquet, le trafic il est saisonnier. Il y a une période. Pour la coquille Saint-Jacques.
6: Ouais.
4: Donc elle fait des deals, elle arrive, je fais des 2 kilos de pétanque. Il y a des deals, on est plus sur l'huître, et il y a des deals, on est sur de la moule. Ah donc ouais. Il y a un moment, on va attaquer la moule de Bouchot, c'est ta petite. Et là, c'est comme ça qu'elle se fait des sous. Mais on est dans la légalité.
5: Je pense qu'elle est économe, puisqu'elle me dit qu'elle a encore son argent de Noël.
4: Non, vraiment, elle fait très attention.
7: Non, mais après ça, maman, elle me donne de l'argent souvent quand même. Ah, quand elle me demande et tout, je lui dis non, elle me propose plus que.
6: Mais t'es pas au courant, je crois que.
4: Ouais, j'étais pas au courant, ça.
6: On peut avoir le montant. On peut avoir le
4: allez, restez là. Non. parle pas d'argent. Allez, merci, t'as bien travaillé.
8: Allez, on
5: parle d'argent.
8: 50 balles et on va chercher dessus.
6: On les coûte la maison là. Et
4: sinon, je dis aux gens que
5: prends
4: tu.
5: La bagnole.
4: Que tu pues du pied gauche. Alors, nous avons Camille, nous avons Anthony, ce qui est vrai d'ailleurs. Nous avons Camille, Anthony et Amélie. Que du gauche. Si, tu pues du pied gauche.
6: Fais sentir. Elle pue du pied gauche, c'est ouf.
4: Elle pue du pied gauche.
8: C'est là qu'elle met les moules.
4: Si. Que du gauche.
7: Et votre Saint-Jacques. J'ai fait sentir mon pied et il a dit tu pues du pied gauche.
4: Du gauche. Pas du droit.
6: C'est ça.
4: Je sais pas. Que du pied gauche, c'est un délire. Alors, Anthony, Camille, Amélie, vous allez jouer avec tout dans un instant. Vous allez jouer avec tout dans un instant. Le principe va être très très simple. Vous êtes là les trois?
9: Oui, bonjour.
4: Ça va bien, tout roule?
6: Sans le marois, le bordel.
4: Attends, bouge pas. Le droit, ça va. Le gauche. Moi le gauche.
8: Ah oui, c'est le gauche. Tu fais sentir le droit là.
5: Est-ce qu'il y a une différence de.
7: Non, le neuf.
8: Ah bah déjà, il y a une chaussure qui s'affaisse déjà sur les deux.
4: Bon. Camille, Anthony, Amélie, ils jouent dans un instant ou tout de suite?
5: N'importe quoi cette émission.
4: Anthony, tu fais quoi dans la vie?
9: Je suis réceptionneur.
4: Salut mon copain, réceptionneur. C'est comme réceptionniste mais avec une faute?
9: C'est ça, ouais.
8: C'est une heure. C'est réceptionniste, mais juste une heure.
4: T'imagines? Bonjour, je suis coiffiste. C'est comme coiffeur, mais bon,
8: ça, ça, je veux pas savoir.
4: Nous avons Camille. Ça va, Camille?
6: Le taille and die.
10: Salut, ça va?
4: Camille, qu'est-ce que tu fais comme métier? Camille?
10: Je suis infirmière au bloc opératoire.
4: Très bien, ça. Dans quel hôpital?
10: Dans une clinique près de Caen.
4: On les embrasse, les infirmières, dans le bloc opératoire. Bravo. C'est-à-dire que quand il y a une paire de clés qui a été oubliée, est-ce que ça t'est déjà arrivé de dire dis donc? Ou le docteur qui dit dis donc, j'avais pas les clés de ma Porsche qui était là. C'est jamais arrivé d'oublier un truc dedans?
10: Non, c'est jamais arrivé.
4: Il paraît que souvent vous oubliez des compresses. Ça, c'est fréquent.
8: Oui.
10: Ça Ça ne devrait pas arriver parce que normalement, c'est compté à chaque intervention avant de refermer.
4: Voilà, je crois que c'est compté maintenant depuis qu'il y a eu des oublis. Mais ce n'est pas une blague, ce que je raconte.
6: Ça arrive à une amie à moi.
4: Et nous avons Amélie qui est en ligne avec nous. Ça va, Amélie ?
2: Ça va très bien.
4: Amélie, qu'est-ce que tu fais comme métier ?
2: Je suis artisan d'art.
4: C'est-à-dire ?
2: Je fabrique des rideaux en perles de buis, les rideaux qui empêchent les insectes de rentrer en Provence, et je suis la dernière en France à le faire.
4: Alors ça,
8: est-ce que tu as eu le droit à ton reportage sur TF1 le midi ?
2: Alors, on l'a dans la famille, parce que moi je suis la quatrième génération, on existe depuis 1909. Oui, on a eu déjà le reportage sur TF1, et moi j'ai eu celui de France 3.
4: T'es la dernière artisan en France à faire ça ?
2: Oui.
4: Alors là, c'est dingue, tu te trouves où ? Comment il y a un truc ? Avignon, il y a un truc Insta qui existe pour te trouver ?
2: Oui, Maison 1909.
4: Donc Maison 1909, et tu fabriques des rideaux
11: en perles de buis
4: qui empêchent les insectes de rentrer.
2: Exactement.
4: Mais il faut que
2: Après, on fait en sorte aussi de faire des rideaux pour de la décoration de plus en plus, parce que je travaille avec les particuliers et les professionnels.
4: Et pourquoi en perles de buis ?
2: Alors, c'est de façon historique. Parce que le buis est très dense et très résistant, donc on peut le laisser à l'extérieur en permanence. D'accord. Pour que ça puisse empêcher les insectes de rentrer.
4: C'est
2: et
4: bon,
2: on le trouvait.
4: Voilà, je l'ai maintenant, j'ai tout.
6: Ça marche aussi avec les moustiques ?
8: Non, les insectes.
6: Ça marche aussi avec les moustiques ?
2: Alors, tout ce qui est mouche est plus gros, c'est à 100%, moustique, ça va les perturber. Mais bon, c'est pas une moustiquaire.
8: Ça les ralentit un petit peu.
4: Ça va les perturber. Ils piquent la lampe de cheveux, ils sont perturbés.
6: Qu'est-ce qui se passe ?
4: Ils essaient de sucer l'interrupteur, ils disent c'est pas ça, mais j'y vais, je suis perturbé. Excusez-moi, je suis perturbé. Alors, vous m'avez chacun donné un montant. Camille ?
10: Oui.
4: Anthony ?
9: Oui.
4: Amélie ?
2: Oui.
4: L'un d'entre vous va partir, je vais devoir éteindre son flambeau. Oh non, je vais pas me faire avoir deux fois.
8: Ah.
4: C'est la plus élevée qui part. Je dis bien là parce que c'est Camille qui nous dit au revoir.
6: Oh.
8: Ah.
4: Camille avait mis 247 euros et pourtant c'était intéressant.
8: Ah bah ouais,
6: 247.
8: Ça gagne normalement 247 euros.
4: Eh bah oui, mais non. Au revoir Camille, bisous bisous.
6: Il y a de la pince là.
10: Bisous.
4: Il n'y a pas de la pince, il y a de la sécurité.
6: Ah.
4: Là il y a des gens qui veulent se faire un petit peu de sous et qui se disent je joue la sécurité. Est-ce qu'Anthony a joué la sécurité ? Est-ce qu'Amélie a joué la sécurité ? Anthony, c'est très malin ce qu'il a fait. Combien t'as mis Anthony ?
9: J'ai mis 180.
4: Eh ben bravo, sauf qu'Amélie avait mis 149.
8: Ah,
4: c'est Amélie qui repart avec 149 euros. Bravo ma petite Amélie.
2: Merci beaucoup.
4: Allez,
2: merci beaucoup.
4: Pour la peine, redonne-moi le nom du compte Insta.
2: Maison 1909.
8: Voilà. Maison.tmu.com.
4: Maison 1909.
11: C'est à Avignon.
4: Je ne savais pas que ça existait pour faire des barrières naturels d'insectes, pour faire des barrages.
2: Oui, mais maintenant on fait aussi en équipe aussi les restaurants.
4: C'est super bien. Je suis très content. Bravo. 149 euros, t'envoie le chèque à la maison. Gros bisous
2: merci
4: à toi.
2: Beaucoup.
4: Bisous ma belle. Bisous.
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4: Qu'est-ce qu'on écoute ? Ah, c'est Tatou. Je sais, c'est Tatou. Dans un instant, alors, où j'ai des questions cons, où j'ai ma grille des 100 balles et 1 mars, on verra. Ça dépend, c'est la folie, c'est mardi.

0: Europe 2, nous sommes aujourd'hui mardi, toute l'équipe est là jusqu'à 18h. Nous allons jouer dans un instant au jeu. On va faire une spéciale avec des questions. Vous allez me mettre plein d'auditeurs. Ma petite Maëlle, vas-y, mets-moi plein d'auditrices et plein d'auditeurs. Je vais faire tomber plein de cadeaux. Puisqu'aujourd'hui, il y aura une rafale très très simple. C'est simple, je vous donnerai les indices en 3 ou en 4 et vous devrez me trouver à des intrus cette fois-ci.
1: Ah.
0: D'accord ?
1: Ah, ok.
0: C'est facile.
1: D'accord.
0: Si par exemple, je vous dis salade,
2: ouais.
0: Carottes râpées, cheese nan.
2: Ah.
3: Ah oui, salade, tomate, oignon, quoi.
0: Et voilà. Si je vous dis salade, tomate, oignon, par exemple.
4: Clé de voiture.
2: C'est l'oignon, parce que j'aime pas l'oignon.
4: Bon, oignon.
0: Bon, on va faire plus simple. Il y aura, une fois que vous aurez gagné, il y aura la possibilité de choper une case dans la grille. 10 cases, dans une des cases, un chèque de 100 balles et un Mars.
4: Ok.
0: Il y aura aussi aujourd'hui un bon pour une baignade gratuite dans la Méditerranée, valable d'octobre à décembre 2026.
2: Ah ouais, ça, c'est beau, super.
0: Il y aura un Tahiti douche parfum pizza, on vous l'envoie dès qu'il a été créé.
2: C'est cool.
0: Ah, voilà. Une carte panini. Panini steak sauce samouraï du kebab d'à côté de la radio.
4: Oh là là.
0: Un pédoncule, c'est-à-dire une personne, personne sait ce que c'est, mais le mot est marrant.
4: Ouais, d'accord.
0: C'est vrai.
2: Il
0: y aura un lot de 3 balles de ping-pong orange, mais qui ont été écrasées.
3: Oh non.
0: Une paire de lunettes à rayon X qui te permet de voir les gens habillés comme des vraies lunettes. Un pot de confiture, les couilles du pape. Il y aura un superbe téléphone Nokia 3310 avec le jeu Snake compris.
2: Pas mal.
0: Et un forfait téléphone Itineris avec 2 heures d'appel et 50 SMS par mois.
2: Wow.
0: Autant vous dire que là-dessus, plus rien ne va.
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0: Daniel, Jasmine, Rosanne vont peut-être jouer avec nous et peut-être gagner 100 balles en mars.
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2: Est-ce que... Qu'est-ce qu'on aura? On aura le temps de faire quoi dans un instant?
3: Ah ben rien, on est sur la fin là.
2: Oh là là, on est sur la fin, mais quelle belle émission on a fait aujourd'hui.
4: C'est sur le sprint final.
2: Quelle belle émission, vous avez très bien travaillé, monsieur Vito. Bravo, monsieur Tony.
4: Merci.
2: Bravo, vous avez très bien travaillé. Alors là, c'est, je dis bravo à l'équipe. Non, Stouff, arrête, qu'est-ce que tu veux taper?
5: Oh,
2: on peut travailler, Stouff, merci beaucoup.
5: Oui, pardon.
2: Enfin, mais qu'est-ce que c'est que ces gens?
4: Voilà.
2: Stop la rigolade.
5: C'est la fin de la journée, on voit.
2: Bonjour
5: ça.
2: Bonjour Eva, comment ça va Eva? Et demain, grand week-end, et demain nous serons là entre 15h30 et 18h pour vous accompagner.
5: Entre 15h30 et 18h pour vous accompagner.
2: Sur le chemin du week-end, et évidemment demain matin entre 7h et 11h. Si vous voulez vous réveiller avec nous, si vous voulez gagner le montant de votre loyer, comment faire pour s'inscrire pour demain matin, Stouff?
5: Aucune idée.
2: Merci.
5: Non, on envoie SMS au 7 12 13 en mettant loyer LOYER au début de son message. Et on laisse bien ses coordonnées parce qu'on peut vous appeler pour vous poser cette question. Quelle est la seule radio qui paye votre loyer?
2: Et vous répondez Énergie, vous allez leur demander un chèque.
5: Vous
2: répondez
5: Europe 2, uniquement Europe 2.
2: Nous qui payons. Bonjour Eva.
6: Oui, bonjour à toute l'équipe.
2: Coucou Eva. Attention Eva, il y a une case dans laquelle se cache un chèque de 100 balles et un Mars. Mais pour cela, je te donne une liste de noms. Il y a un intrus. T'es prête?
6: Oui.
2: On y va. Platon, Rousseau, Nietzsche, Jean-Marie Bigard, Aristote.
6: Jean-Marie Bigard.
5: Oui, pourquoi tu dis ça, je vois.
2: Bigard n'est pas officiellement philosophe.
4: Oh, oh,
7: mais ça manière à lui.
8: C'est deux couilles.
5: Ouais, là,
2: merci Jean-Marie.
5: Philosophe.
2: Vas-y, donne-moi une case. Entre 1 et 10.
6: Le
2: 8. Le 8, magnifique. Une carte Panini. Du Panini Steak au Samouraï, du kebab d'à côté de la radio. J'espère que ça te fait plaisir.
4: Allez.
6: Ah oui, ça me fait plaisir.
2: Bisous Eva, on t'embrasse fort. Bisous ma belle. Bisous,
6: merci.
2: Bisous, t'es un amour. Nous jouons avec Maxime. Salut mon Maxime. Ça va Maxime?
9: Ça va, merci. Vous?
2: Super Maxime. Bienvenue dans l'émission, mon ami. Tu nous écoutes souvent?
9: Tous les jours.
2: Alors je vais faire simple. Écoute bien, quel est l'intrus? Gucci, Louis Vuitton, Chanel, Prada, Babou.
9: Bon, on va dire Babou.
2: Babou, qui n'est pas une marque de luxe. Bonne réponse.
4: Ouais,
2: bonne réponse. Tu me choisis une case. Allez, on y va.
9: La 9.
2: La 9. Aïe, qu'est-ce que c'est beau. Un bon pour une baignade gratuite dans la Méditerranée.
4: Ah, c'est pas mal ça.
2: Valable d'octobre à décembre 2026. Ah, et oui. Ne laisse pas passer la date.
4: Ah oui.
2: Tu ne reporte pas. Hein. Je t'embrasse, Maxime. Bisous, mon grand.
9: Merci.
2: À bientôt. Roxane, ça va, Roxane?
10: Salut.
2: Salut,
10: oui,
2: Roxane.
10: Ça va,
2: et vous? Roxane, t'habites où?
10: Angers.
2: J'embrasse tous les angevins qui nous écoutent et les angevines. Tu nous écoutes souvent?
10: Oui. Mon mari vous écoute tous les jours. Mes parents, ils sont en boulangerie-pâtisserie. C'est Coé dans le labo.
2: C'est vrai.
4: Mais pas moi.
10: Tout le monde t'écoute.
2: Ah oui,
4: on te la pâte.
2: Oh, qui labo, qui labo, qui labo. Allez, voici la question. Quel est l'intrus? Londres, Bogota, Lima, Nevers, Washington DC.
10: J'aurais préféré avoir l'autre d'avant.
2: Ouais. Londres, Bogota, Lima, Nevers, Washington DC.
10: Lima?
4: Ouais. Pourquoi?
3: Il m'angle.
10: Je sais pas.
4: Ouais. Ah, ça se voit. Hein.
2: Ah non, c'était Nevers.
5: Ah bah ouais.
2: Nevers n'est pas
10: une capitale. Entre les deux en plus.
2: Enfin, Nevers n'est pas une capitale.
10: Avec Chanel et tout, Louis Vuitton, ça aurait été bon.
2: Oui, bah, je
4: l'avais pas.
2: Bah, Londres, c'est une capitale. Bogota, c'est une capitale. C'est Lima, capitale du Pérou. Washington DC, capitale des États-Unis. Nevers, c'est pas la capitale.
3: Ouais, même sans parler de capitale, quand tu regardes les noms des villes.
4: Non, j'étais bloqué sur les L. Moi, c'est des noms de villes qui commencent par L. Et quand il a dit Washington DC, j'étais perdu.
2: C'est bien. Bisous, bisous, bisous, ma belle. Bisous, embrasse la famille. Daniel, ça va, Daniel?
11: Bonjour à toute l'équipe.
2: Daniel, faut que tu me la prennes, la carte 100 balles et un Mars. Elle n'est pas tombée, hein, Daniel, hein.
11: Allez. Bon, on va essayer.
2: Si c'est pas tombé aujourd'hui, je la mets. Et demain, j'en mets deux. Demain, je fais 100 et 100, ça fera 200 balles et un Mars.
4: Ok, je vais perdre ma place, mais vas-y.
2: Allez, on y va. Voici, quel est l'intrus? Oh, c'est dur, ça. Le beige Isabelle. Le bleu Maryse. Le rouge Garance. Le brun Sépia. Le rouge Cramoisi. Wow.
4: Alors là. Ah mais c'est pas mal hein.
2: Le beige Isabelle, le bleu Maryse, le rouge Garance, le brun Sépia, le rouge Cramoisi.
4: C'est tellement facile.
12: Ouais. J'y l'ai pas.
3: Non plus je l'aime.
12: Rouge cramoisi.
13: Non, je crois pas.
2: Ah non, et c'est non, juste, c'était
14: le bleu marine.
2: Pourquoi
14: le... Parce que c'est le bleu marine et là il a mis le bleu marine.
2: Pas du tout. Pas du tout parce que le bleu marine c'est pas une couleur. Le beige Isabelle c'est une couleur. Le rouge garant c'est une couleur. Le brun
13: c'est ça, oui.
2: Le brun sépia. Mais non, mais lui parce qu'il est sur le bleu marine.
13: Il a été chercher comment il a mis la connerie. Il était comment l'auteur a écrit la connerie, c'est en pensant à bleu marine.
2: Et le bleu marine n'est effectivement pas une couleur. Je t'embrasse, mon Daniel. Bisous.
12: Merci.
2: Bisous. Putain, c'est dur la fin là. Oh.
14: Ouais, mais c'est pas mal.
2: Oh, on Jasmine, ça va, Jasmine?
15: Oui, bonjour.
2: Oh, Jasmine, là, faut que tu.
15: Bonjour,
2: faut... Attends, faut qu'on gagne.
14: Salut,
2: faut
14: Jasmine. Gagne.
2: Écoute bien. Alors, écoute bien. Le nœud coulant. Je viens de voir la réponse.
5: Moi aussi, c'est
2: et
5: ça.
2: La réponse,
5: sur ça.
2: Il est chaud en ce moment, notre auteur.
5: J'ai bugué. Ah ouais,
14: il faut qu'il y comprenne.
2: Le nœud coulant, l'éventail, le créneau sécurisé, le hamac, le serpent enroulé.
13: Oh, on est perdu là.
14: Oh, c'est Koh-Lanta.
2: Le nœud coulant.
15: Le hamac.
2: Attends, écoute bien. Le nœud coulant, l'éventail, le créneau sécurisé, le hamac, le serpent enroulé. Ah. Je vais t'aider. Une seule n'est pas une position du Kama Sutra.
13: Ah, moi je t'ai parlé sur le bateau.
2: Les autres sont des positions du Kama Sutra.
14: Attends, répète-les qu'on les imagine.
2: Le nœud coulant.
13: Ouais.
14: Quoi,
2: l'éventail.
13: Ouais.
2: Le créneau sécurisé. Le hamac. Le serpent enroulé.
14: Ah, le créneau.
13: J'hésite
14: trois,
13: entre le hamac.
2: Allez.
13: Et le.
15: Ouais,
13: le...
15: moi je dirais hamac.
13: Ouais. Elle n'influence pas.
15: Ah non. Hamac. Non, mais moi j'aurais dit hamac dès le début. Ah.
2: On dit hamac.
15: Et pour.
2: On bloque hamac.
15: Allez.
2: Est-ce que tu as déjà vu dans le Kama Sutra une position qui s'appelle le créneau sécurisé?
14: Il faut être froid.
2: Non mais. Non mais.
13: Bah oui, moi.
14: Tu recules comme ça.
13: Bip, bip.
14: C'est quand tu cognes dans les deux.
13: C'est quand tu cognes dans les bas de.
2: Le hamac, c'est une position. Le serpent enroulé aussi. L'éventail également. Le nœud coulant également. Et je n'en connais aucune.
14: Ouais.
2: Le créneau sécurisé, évidemment, ça n'en est pas une. Tu rejoueras avec nous, Jasmine?
15: Oui, ça marche.
2: Demain, nous aurons 200 euros.
14: Et 1 mars.
2: Et 2 mars.
13: Ah oui.
2: Demain, nous jouerons pour 200 euros. Et 2 mars, restez avec nous. Belle soirée. On va vous laisser avec notre petite Sandra. Demain, on est de retour entre 7h et 11h, évidemment. Entre 15h30 et 18h.
16: Salut à tous.
2: C'est
16: le soleil. Bisous à demain. Aujourd'hui, les nuages vont s'imposer demain dans la moitié nord.
2: Salut.
16: La météo complète, c'est dans moins de 2 minutes.
2: Bisous, Vito. Bisous à toute l'équipe qui a bossé sur cette équipe. Salut à Théo et Théo. Les Théo et Théo.
14: Ouais.
2: Nous avons les Tété.
5: Les Titi.
2: Ouais, t'as raison. Il n'y avait pas un chanteur qui s'appelait Tété.
14: Ouais,
2: c'est ça, mais ils ne savent pas chanter.
14: Faire de l'automne.
2: C'est ça. Bah demain, bisous.
14: Bisous.
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2: Allez, à demain. Réglé. Hop, les montres. La petite sur le 10, la grande sur le 12. Ça nous fait à peu près du 18h tout ça. Un point sur les news, la météo et on vous laisse avec Sandra. Ciao, à demain. Jérémy Desiderati, un point sur l'actu, évidemment la météo, c'est Europe 2. Salut.
16: Salut Koé, bonsoir à tous. Si le soleil a pu dominer dans le ciel aujourd'hui, les nuages vont s'imposer demain dans la moitié nord. La météo complète, c'est dans moins de 2 minutes. Le gouvernement d'abord tente de rassurer face à la menace de l'antavirus. Il n'y a pas d'éléments en faveur d'une circulation diffuse du virus, a déclaré Stéphanie Rist, la ministre de la Santé, au cours d'une conférence de presse aujourd'hui. La Française contaminée et rapatriée dimanche est toujours dans un état grave. La situation n'est pas la même qu'en janvier 2020. A précisé le professeur Xavier Lescure, infectiologue à l'hôpital Bichat de Paris. Pour l'heure, 11 cas sont confirmés dans le monde. Après plus d'un an et demi d'enquête, la juge d'instruction ordonne aujourd'hui le renvoi devant la cour d'assises pour meurtre après la mort de Paul Varry. Le décès du cycliste de 27 ans en octobre 2024 à Paris avait suscité l'émotion et déclenché une mission gouvernementale contre la violence sur les routes. L'homme de 53 ans mis en cause dans cette affaire a roulé volontairement sur le jeune homme, affirme une source proche du dossier. Les avocats de l'automobile vont faire appel de cette décision. La justice mobilisée aussi pour l'affaire des violences sexuelles dans le milieu scolaire parisien. Un animateur de 21 ans a été placé en détention provisoire, indique ce soir le parquet de Paris. Le jeune homme est soupçonné d'avoir eu des gestes de nature sexuelle à l'encontre de 3 enfants dans une école du 11e arrondissement. Depuis le début de l'année, 78 agents ont été suspendus dans des écoles de la capitale, dont 31 pour des suspicions de violences sexuelles. Après plus d'un mois d'une trêve très fragile, les discussions piétinent entre les États-Unis et l'Iran. Donald Trump Trump a comparé hier le cessez-le-feu en cours à un malade sous assistance respiratoire. Les bombes continuent de s'abattre au Liban. Pendant ce temps, une frappe israélienne a tué deux secouristes dans le sud du pays aujourd'hui. Les raids israéliens ont fait 380 morts au Liban depuis le début du cessez-le-feu. Et puis 90 minutes, peut-être plus, pour continuer à croire à la Ligue 1. Le Red Star accueille Rodez à 20h30 ce soir au stade Bauer à Saint-Ouen. Un match sec où le perdant reste en Ligue 2 alors que le vainqueur pourra défier Saint-Étienne vendredi et s'offrir peut-être un barrage avec le 16e de Ligue 1. Dans l'élite, justement, l'attaquant du PSG, Ousmane Dembélé, a été sacré hier soir meilleur joueur lors de la cérémonie des trophées UNFP. Et puis côté ciel, ce sera un peu 50 nuances de gris. Demain, les nuages vont prendre le dessus pratiquement partout. Le temps va d'ailleurs se dégrader au fil des heures avec des averses attendues entre la pointe bretonne et les Hauts-de-France. Pour retrouver un peu de ciel bleu direction la Méditerranée, c'est d'ailleurs sur la Côte d'Azur que le mercure sera le plus agréable, autour de 20 degrés dans l'après-midi sur la Croisette, par exemple, pour les stars qui monteront les marches du Festival de Cannes. Allez, très bon début de soirée avec Sandra sur Europe 2.
19: Merci beaucoup Jérémy, on se retrouve évidemment à 19h sur Europe 2 Pop Radio. D'ici là, plein de bons sons pour vous. 30 minutes pop non-stop qui se poursuivent avec Shakira qui arrive et Bébé.

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Passez un bon mardi après-midi avec pour la suite Eminem qui arrive avec The Monster. 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Voici Jérémy Frérot avec Frérot sur Europe 2 Pop Radio. 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

très bien, vous êtes sur Europe de Pop Radio et vous restez avec nous pour la suite. Je vous calque Charlotte Cardin qui fait souvent des démos vocales sur son téléphone pour pas oublier ses idées de mélodie. Moi aussi, je prends souvent des notes, hein, mais c'est pour pas oublier le rendez-vous ortho de ma fille ou la compète de judo de mon fils. Chacun sa vie, quoi. Voici Mani sur Europe 2.

0: passez un bon mardi. Plein de courage là si vous êtes sur la route, si vous bossez pour la suite, vous bougez pas. Il y a Camaro qui va débarquer avec Femme Like You. Il y a Taylor Swift aussi qui va se marier là dans pas longtemps. Et visiblement, la rumeur dit qu'elle aurait 6 robes pour son mariage. Une robe de princesse, une robe boutique, une robe forêt magique. Déjà qu'une robe, c'est compliqué à mettre, je la plains. Hein. Allez, bougez pas.
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0: très belle fin de journée à vous sur Europe de Pop Radio. Restez là pour la suite. Ellie Goulding arrive. Et puis Milky et David Guetta. Mais avant ça,
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0: 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Je peux pas vous en dire plus. Il y aura peut-être les autres à la suite, donc restez bien connectés. Pour la suite, Ellie Goulding qui arrive et le son de Milky et David Guetta sur Europe 2. C'est Just the Way You Are. Et c'est maintenant et ça fait beaucoup de bien pour cette fin de journée.

0: Vous écoutez le Nouvel Europe 2, 19h01. Et dis donc, mine de rien, avec cette mini-semaine, c'est quasiment le week-end. Bah oui, demain sera le week-end. Allez, bienvenue sur Europe de Pop Radio pour la suite. C'est 30 minutes pop non-stop qui se poursuivent avec Bruno Mars qui arrive, avec Tame Impala et Jenny, c'est vachement bien ça. Et puis d'ici, c'est Théodora. Des news avec Jérémy Desiderati. Salut Jérémy.
1: Salut Sandra, bonsoir à tous. Grisailles et précipitations sont légion depuis le début de ce mois de mai et la tendance se confirme encore demain dans la moitié nord. Je reviens sur vos conditions météo juste après les infos. Une conférence de presse d'abord de plus d'une heure pour en savoir plus sur l'antivirus. Accompagnée de plusieurs scientifiques, la ministre de la Santé Stéphanie Rist a répondu aux journalistes cet après-midi. Elle affirme qu'il n'y a pas d'éléments en faveur d'une circulation diffuse du virus sur le territoire. Hospitalisée, la patiente française contaminée et toujours en réanimation dans un état grave. Les 22 cas contacts, eux, se portent bien, précise la ministre. À Paris, un animateur de 21 ans d'une école maternelle du 11e arrondissement a été mis en examen et placé en détention provisoire pour des violences sexuelles sur 3 enfants âgés de 3 ans. C'est ce qu'annonce aujourd'hui le parquet de Paris. Depuis le début de l'année, près de 80 agents de la ville ont été suspendus dans les écoles parisiennes, dont une trentaine pour des faits similaires. Un week-end prolongé rime souvent avec trafic saturé et l'ascension ne fait pas exception. Bison futé, voire rouge dans tout le pays et même noir sur les routes en Auvergne-Rhône-Alpes dans le sens des départs demain. Des difficultés prévues aussi jeudi matin sur le quart nord-ouest. L'accalmie est attendue vendredi et samedi avec un trafic normal avant que les complications ne reviennent dimanche dans le sens des retours cette fois. Et la vigilance s'impose sur les routes, d'autant plus que la mortalité en France a enregistré une forte hausse de 15% en avril avec 285 personnes qui ont perdu la vie. C'est ce qu'annonce aujourd'hui la sécurité routière dans un communiqué. La vitesse excessive, l'alcool, les stupéfiants et le téléphone au volant sont pointés du doigt par l'association. Par classe d'âge, le nombre de victimes grimpe notamment chez les jeunes de moins de 18 ans. La ministre de la Citoyenneté appelle à une prise de conscience collective. Et puis la langue de Molière fait un peu de place à celle des réseaux sociaux. Le dictionnaire Le Petit Robert a dévoilé aujourd'hui quelques-uns des 150 nouveaux mots de son édition 2027. Parmi les petits nouveaux de ce millésime, banger, charo, matrixé ou encore miskine intègrent les pages du dico. Autre nouveauté, les mots équithérapie, fast fashion ou encore narcomicide qui désignent les meurtres liés au trafic de drogue. Un dictionnaire complet à retrouver en librairie dès demain. Pas de banger côté ciel demain avec fraîcheur et grisaille encore au menu. Les nuages vont occuper le ciel pour de nombreuses régions avec un risque d'averse qui va se renforcer dans l'après-midi entre la Bretagne et les Hauts-de-France. Les côtes de la Manche où il ne fera pas plus de 15 degrés. Un mercure beaucoup plus agréable près de la Méditerranée où le soleil parviendra à se faire une place au milieu de tous ces nuages. Sandra, tout de suite sur Europe 2, passez une très très bonne soirée.
0: Merci beaucoup Jérémy, restez avec nous pour la suite. Peut-être 10 000 euros cash à gagner. Je vois un titre du triple mix pop Europe 2. Restez là, c'est Trinix qui débarque et là c'est This Is et Théodora.

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Merci d'écouter la Nouvelle Europe 2. Restez avec nous pour la suite. 30 minutes pop non-stop qui se poursuivent avec Benson Boone qui arrive, avec le classique pop Europe 2 de Britney Spears aussi, Gimme More. Elle était fatiguée à l'époque. Hein. Je ne sais pas si vous vous souvenez de cette scène avec le live. Elle était KO, elle venait d'accoucher, elle n'avait pas envie, elle n'y arrivait pas. Et c'est devenu culte. Britney Spears qui arrive et avant ça, la nouveauté que j'adore. De Tame Impala et Jenny, c'est l'excellent remix de Dracula. Et c'est ce qu'on écoute maintenant sur Europe 2 Pop Radio.

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0: Vous écoutez la Nouvelle Europe de la suite, c'est Carly Rae Jepsen qui va débarquer, ça va faire beaucoup de bien. Il y aura aussi Elena avec Tout a changé. Et avant ça, il faut que je vous parle de celui que vous retrouvez tous les après-midi et tous les matins sur Europe 2.
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2: Bon, juste avant d'écouter ce Bonus Pop Europe 2, je voulais vous partager cette info. Là, il y a une compagnie aérienne qui propose des vols mystères à 57 euros depuis Londres. Les passagers ne savent pas où ils vont arriver. Bon, ça dépend. Si tu arrives dans un endroit où il pleut tout le temps, où les gens font la tête, c'est pénible. Miles Smith qui arrive et Lizzo. Voici Juice sur Europe 2.

0: passez une belle soirée sur Europe de Pop Radio. Plein de courage à vous. Et pour la suite, vous bougez pas. Il y a The Fray qui arrive. Il y a Angèle et Justice. Le son au début, je me suis dit, ouais, c'est cool. Et en fait, quelle tuerie. Je l'adore. What You Want, ça arrive très vite sur Europe 2.
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0: Bah bienvenue, vous êtes sur Europe de Pop Radio, vous avez beaucoup de chance, vous tombez extrêmement bien puisque dans 6 minutes, tout pile, c'est Quentin qui prend le relais. J'ai dit que je serais sympa avec toi cette semaine.
1: Et bah moi je voulais être très très très sympa, ouais. Alors merci l'algorithme, on se pose des questions.
0: Qu'est-ce
1: des fois, je suis tombé sur les cocktails à faire cet été.
0: Ah,
1: et j'en espérais un qui allait pas mal, apparemment.
0: C'est marrant, j'ai pas ça dans mon algorithme.
1: Bah, oui, c'est pour ça, chacun son algorithme. Je suis tombé apparemment, hein, ça avec la saison Limoncello Spritz.
0: Ah oui, avec du concombre et sans alcool, c'est ça?
1: Ah bah avec du bien sûr.
0: Non mais ça c'est mon algorithme.
1: Oui. Voilà, avec modération,
0: sympa,
1: évidemment.
0: Ça donne envie là.
1: Ouais, un peu de limoncello, prosecco et un peu d'eau gazeuse facultative.
0: Alors avec modération évidemment, mais pourquoi attendre l'été? C'est le week-end demain soir.
1: Est-ce qu'on se testerait pas?
0: Bah ouais, j'ai envie
1: je
0: de te
1: ça
0: dire.
1: Comme ça, dès demain.
0: Demain soir, veille de grand week-end, ça peut
1: même
0: être pas mal.
1: Même s'il y a de la pluie, ça ramènera un peu de soleil quoi.
0: Eh bah c'est très bien. Merci Quentin, ça donne envie.
1: Allez, tu ramènes les cacahuètes.
0: Ouais. Les noix de cajou.
1: Ah ouais.
0: Allez, en attendant, voici la nouveauté d'Europe 2, c'est Freya Sky, c'est Silence Treatment, c'est vachement bien et ça donne ça. 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

Content de vous retrouver, c'est Quentin, on est ensemble jusqu'à minuit et c'est 30 minutes pop non-stop. Ça continue avec Imagine Dragons, Believer et Miley Cyrus. Voilà, Dream As One, bonne soirée sur Europe 2.

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0: Ça, c'est le genre de question qu'on aime bien chercher la réponse. Qu'est-ce que vous feriez avec 10 000 euros? Et je suis sûr que vous avez énormément d'idées. Si vous manquez d'idées, appelez-moi, hein, j'en ai plein pour vous. 10 000 euros, 3 titres enchaînés, 10 000 euros à gagner, c'est le triple mix pop Europe 2. Voici les 3 titres absolument identifiés. Alors, ces 3 titres, pas forcément dans l'ordre où je vous les donne. Hein. Pierre Demar, je pense à vous. Faut juste que les 3 s'enchaînent. Et de 1 et de 2, Teddy Swims, Mr. Know It All. Et Trinix, et de 3, avec Madame. Non mais sérieux, imaginez les vacances de zinzin que vous allez pouvoir vous payer avec 10 000 euros. Écoutez Europe 2 tout le temps, si ça arrive, vous envoyez POP, POP par SMS au 7-12-13.
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0: Ça va peut-être arriver ce soir, hein. Vous restez bien à côté de moi surtout. Shakira et Ed Sheeran, ce sera après Marine. Voilà, escroc, Europe 2, Pop Radio.

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mars. Et ça fait plaisir de vous retrouver là, juste après le boulot. Bon, ouais, tranquille. Demain, c'est déjà le week-end. Vous pouvez considérer que c'est jeudi soir aujourd'hui. C'est bien. Taylor Swift arrive et Asaf Avidan sur Europe 2. 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
2: Vous êtes sur une petite flemme là ce soir, ça va commander le repas en livraison. Vous avez bien raison, fait du bien de rien faire parfois. Voilà, Robbie Williams, bonus Pop Europe 2.

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0: Vous sortez de la salle de sport, j'ai vu un chiffre, il y a une augmentation de dingue. L'inscription dans les salles de sport, il y a deux moments de l'année. Il y a les fameuses résolutions du nouvel an, donc en janvier. Et puis la deuxième session, bah, c'est pour le summer body. Voilà, c'est peut-être votre cas. Vous êtes crevé là. Bon, hey, je vais vous motiver. 30 minutes pop non-stop, on y va. Avec Sam Smith et Bibi Rixa sur Europe 2, Pop Radio.
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30 minutes pop non-stop, c'est en ce moment sur Europe de Pop Radio. Ça fait toujours du bien quand on commence à parler des festivals de l'été. Solidays en fait partie, c'est un festival Europe 2. Et Luisa sera sur scène. Toutes les infos, solidays.com. Luisa sur Europe 2.

Pour passer une bonne soirée, j'ai absolument tout ce qu'il vous faut. Dont 30 minutes, pomme non-stop, c'est en ce moment et ça continue sur Europe 2. Lui se prépare pour plusieurs stades de France, 3 stades de France complets. David Guetta, voilà, gone, gone, gone.

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0: Bonne soirée sur Europe 2 Pop Radio. Ça, c'est cool. Termine la journée avec 30 minutes pop non-stop. Eddie de Préto. Et puis du beau monde là qui arrive. Louane, Charlotte Cardin, Aurilla. Ce sera soirée mondaine. Mais d'abord, parlons d'argent.
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et 2-1. Il y a peut-être 10 000 euros en jeu. Voici un deuxième titre du triple mix pop-up de C'est Pierre Demar. Je pense à vous. Si juste derrière vous entendez Teddy Swims, Mr. Know It All, 10 000 euros en jeu en envoyant pop par SMS POP au 7 12 13. On croise les doigts.

On profite de la soirée ensemble sur Europe 2 Pop Radio. Elle est en train de bousculer la pop française. On est fans depuis le début. C'est Mickey, ça pique un peu quand même, Europe 2.

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0: Bonne soirée sur Europe 2, Pop Radio. Alors là, je viens de voir un chiffre, ça va peut-être vous parler. 90% des couples passent plus de temps à choisir un film qu'à le regarder réellement. Je suis sûr que vous vous reconnaissez. En même temps, vaut mieux passer une soirée en écoutant Europe 2. En plus, là, je vous ai préparé 60 minutes pop non-stop, ça démarre très vite. Je vous ferai découvrir notamment le nouveau Joseph Kamel et puis le dernier, Angèle, avec Justice. 60 minutes pop non-stop, ça démarre dans un instant sur Europe 2 et c'est dans moins de 2 minutes.
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0: Ça fait du bien de terminer la journée avec Europe 2. D'autant que là, on se fait plaisir. Hein. 60 minutes pop non-stop qui continue. Je voulais vous faire découvrir le nouveau morceau de Lynn. Après, Je pense à vous. Son nouveau titre, il est canon. Il s'appelle Dans ton téléphone. C'est à découvrir maintenant. Nouveauté pop Europe 2.
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Bonne soirée sur Europe 2 Pop Radio, il est 22h. C'est un de mes coups de cœur en ce moment. Vous l'avez peut-être découverte sur les réseaux sociaux. Elle s'appelle Manon Lisa, le petit pêcheur. C'est dans un instant après DC Zetodora et ses 60 minutes pop non-stop.

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0: long week-end dernier et que bah ça y est, on se prépare déjà pour le prochain. Dès demain soir, si vous êtes bien déberlé. Voilà, Jérémy Frérot sur Europe 2, c'est 60 minutes, pop non-stop, ça continue. 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

Europe 2 Pop Radio, on profite de ces 60 minutes pop non-stop pour retrouver des morceaux presque oubliés. Vous allez voir, hein, c'est comme le vélo, hein, on n'oublie pas du tout les paroles. On va faire le test avec Corneille parce qu'on vient de loin. C'est après Julien Lippe sur Europe 2.

0: Europe 2 Pop Radio, vous savez qu'il y a toujours 10 000 euros à gagner en repérant le triple mix Pop Europe 2. Il va peut-être arriver dans les prochaines minutes. En tout cas, je vois arriver Teddy Swims, Mix Don't Know It All. Il nous manque Pierre Demar et Trinix. À ce moment-là, vous envoyez Pop par SMS, POP 7 12 13, 10 000 euros en jeu. D'abord, ça c'est sûr, David Guetta et Taylor Swift seront là sur Europe 2 Pop Radio.
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Profitez bien de la soirée, profitez bien sur toutes ces 60 minutes pop non-stop qui se poursuivent. Avec Jason Derulo, pas loin, classique pop Europe 2. Et puis un morceau qui nous fera l'été, ça. C'est le nouveau Bibi Rixa. Ça s'appelle New Religion sur Europe 2.

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0: Voilà Tame Impala et Jenny sur Europe 2 Pop Radio. 60 minutes Pop non-stop.

J'espère que vous avez passé une bonne soirée. Vous commencez fort la semaine. Quoique c'est comme un jeudi soir aujourd'hui. Oh, vivement le week-end demain. Katsai très vite et Imagine Dragons. Voilà, Eyes Closed sur Europe 2 Pop Radio.

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toujours dans les bons coups, David Guetta. Il vient de faire un remix du carton de Milky, Just the Way You Are. Alors ça, c'est parfait pour l'été, hein, on s'y croirait presque. Vivement que ça arrive d'ailleurs. Les voilà sur Europe 2.

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0: Achille.
1: C'est qui?
0: Bonjour Achille, c'est pour bonne fête Achille.
1: Hein?
0: Oula, c'est Achille.
2: C'est madame.
1: Achille, pourquoi?
0: Bah, pour souhaiter bonne fête.
1: Ah!
0: Ah oui!
1: Ah ouais?
0: Bah ouais!
1: Merci.
0: Bah, c'est Achille là, non?
1: Merci.
0: C'est Achille?
1: Ouais.
0: Ah, bah comment ça va Achille?
1: Ouais.
0: Ça va bien?
1: Ouais.
0: C'était pour souhaiter bonne fête.
1: Ouais, merci.
0: C'est important.
3: Pour rendre les
1: ouais, c'est important, ouais.
3: C'est bien filtre.
0: Ah,
1: merci.
0: Oui, bah, bisous.
1: C'est qui, là?
0: Ah, c'est Sébastien, l'appareil.
1: Ah bon?
0: C'est Coé, on est à la radio, Europe 2.
3: Oh là.
1: Ah ouais.
0: Si, bah, j'ai fait beaucoup d'infos. Ouais. Europe 2, la radio, là, vous êtes à la radio, là, Achille.
1: Non, allez, bon courage.
0: Mais si, vous êtes
1: au
0: à
1: revoir.
0: La radio.
3: Ouais.
1: Au revoir.
0: Au revoir.
2: Donc c'était une Achille.
4: Oula, ah, écoute, ou c'est peut-être un monsieur hein, qui avait une voix un peu plus.
0: Bon, allez, fais-moi un autre Achille. Ou une autre Achille. Ah, mais il y a des femmes qui s'appellent Achille.
2: Là, c'était une dame, les enfants.
0: Bah, j'ai pas l'impression.
3: Ah oui, moi, j'avais l'impression que c'était une dame.
0: Bah oui, mais bon. J'ai dit bonne fête, il a dit merci.
5: Ah
0: ah ouais. Quand t'as pas eu une femme pour la Saint-Roger.
2: Vous avez eu une belle conversation avec monsieur dame là.
0: Oui. En même temps, que voulais-tu qu'on se dise de plus?
3: Bonne fête.
0: Allez, on va appeler d'autres Achilles. On va voir si on a d'autres belles conversations avec les Achilles. Allez hop, on enchaîne, tu m'en fais un autre s'il te plaît.
2: On aurait dû rester sur une victoire.
4: Ouais.
0: Une victoire? T'appelais ça une victoire toi avant? J'appelle ça un monologue moi.
3: Une défaite encourageante.
2: Les autres tu les auras pas.
4: Mais le problème c'est que s'ils arrivent au téléphone.
0: Ouais. Enfin.
2: C'était inespéré.
0: Enfin.
2: Elle devait passer à côté de son téléphone. Elle était partie de la cuisine il y a deux jours.
0: Et tu vas voir.
2: Arrivée dans le salon, elle est passée à côté à ce moment-là.
0: C'était la caravane du Tour de France, elle passait à côté du téléphone. Allô Achille?
6: Allô?
0: Bonjour Achille.
2: C'est bon.
6: Bonjour
0: Achille, comment allez-vous aujourd'hui?
6: Eh bien ça va,
0: Eh bien moi c'est Coé, c'est la radio, c'est Europe 2 à l'appareil.
6: Qui c'est?
0: C'est Europe 2, c'est la radio, c'est Coé à l'appareil.
6: D'accord.
0: J'appelais pour souhaiter bonne fête.
6: D'accord.
0: C'est aujourd'hui?
6: Eh oui.
0: Ben alors, qu'est-ce qu'on va... On va boire un coup pour fêter ça, non? Hein? Oula.
6: J'entends mal mon
0: Je disais bonne fête. Bonne fête. Bonne fête.
6: Oui, le 27, oui.
0: Ah oui,
3: le 27.
0: Non, pas le 27. Bonne fête, c'est la Saint-Achille aujourd'hui.
6: Oui, je sais.
0: Bah oui, alors. Ah. Et donc j'appelais pour souhaiter bonne fête.
6: Eh bien, c'est gentil, merci.
0: Et donc je disais, qu'est-ce qu'on boit pour fêter
6: merci
0: ça
6: bien.
0: D'accord, à chaque fois que je dis qu'est-ce qu'on boit, il passe à autre chose. Et j'ai fait une petite chanson, Achille. Allez. Attends, Achille.
3: Ah,
2: il a même pas entendu sa chanson.
3: Si,
0: il est là, il est là.
4: Il est plus là.
0: Oh. Rappelle-moi, Achille.
4: Ou un autre Achille.
3: Achille dans la colle, là.
0: Allez, on y va. Rappelle-le-moi. C'est pas le bon, là.
3: Si,
0: c'est bon.
3: Je sais pas.
0: Bon, pas c'était bon. C'est celui-là.
3: Ah, mince.
0: Non, c'est pas là, celui-là. C'est celui-là. Allô, Achille?
7: Non, c'est pas Achille, non.
0: Bah, c'était pour souhaiter bonne fête.
7: Ouais.
0: Ouf. Ah, c'est le cheval, Achille. Peut-être. D'accord.
3: Ouais, il a dit merci.
4: Rappelle-le, il a l'air vénère quand même,
0: ouais.
4: Non,
3: c'est lui. Je rappelle le premier.
0: Non, c'est lui que tu rappelles encore.
3: Non, c'est Emmett.
0: Ah oui.
4: Tu rappelles pas le vénère, là?
3: À Bagarre. Il habite à Bagarre.
0: On passe un bon moment.
3: Bonjour,
0: je l'ai gardé, ma chanson. Hein. À chaque fois,
6: Allô
0: Achille?
6: Oui.
0: J'ai pas chanté. Allez. Oh,

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1: Voici ce matin le nouveau boulot de cette équipe, la nouvelle étude qui a été faite. Nous avons décidé de réfléchir à une chose, on s'est posé une question. Et si les objets de sport parlaient ?
2: Ouais.
1: Que pourrait-il dire ? Commençons déjà par la balle de tennis.
3: Gauche, droite. Gauche, droite.
2: Ouais, c'est chiant comme...
3: Gauche,
2: ouais.
3: Droite.
2: Ah ouais, ouais.
1: Que pourrait dire la balle de ping-pong ?
4: Gauche, droite, gauche, droite, gauche, droite, gauche, droite, gauche, droite, gauche, droite, gauche, droite, gauche, droite, gauche, droite, gauche, droite, gauche, droite, gauche, droite.
5: Waouh, là, par contre, c'est speed. Hein.
1: Le punching ball, tu sais, le truc sur lequel tu tapes avec des gants de boxe, qu'est-ce qu'il pourrait dire ?
6: Aïe ! Aïe ! Oh la vache ! Eh, ça fait mal !
1: Là, en boxe, la poire. Vous voyez ce que c'est la poire de vitesse ? C'est le petit truc qui pendouille. Il y a Rocky, y aller comme ça. Moi, j'ai essayé, j'y arrive jamais. Ouais. Ça pourrait dire quoi ? Si la balle de golf pourrait parler, que dirait-elle ?
2: Allez.
6: Ouais. Je sais pas danger, moi.
1: Ouais, c'est le problème, c'est qu'elle remonte pas.
2: Ouais, oui.
1: Le palais de hockey, que pourrait-il dire ?
7: Milieu, gauche, droite, en haut, non, en bas, et hop, mettez-vous mal, je suis de l'autre côté.
1: Ouais, c'est vrai,
5: tu
1: ça.
5: Tu vois jamais le palais.
1: Ouais. Et on n'y pense jamais à la fameuse barrière des 110 mètres haies.
2: Ah,
1: elle pourrait dire quoi, la barrière ? La boule de bowling. Si elle pouvait parler, cette boule de bowling, elle dirait quoi ?
8: Allez, vas-y, mets-moi trois doigts et on y va.
1: Mais c'est pas possible, ça, les gars. Enfin, il y a un moment donné.
5: Ah oui, c'est ça.
1: Et alors,
8: pour jouer, oui.
5: Bah, oui.
1: Et que pourrait dire ma raquette de padel ?
2: Ah,
1: que j'ai acheté.
2: Oui.
1: J'ai acheté une raquette de padel que je viens d'acheter, que j'ai rangée avec mes autres accessoires de sport. Elle dirait quoi ?
9: Salut tout le monde !
10: Salut,
9: Pelle! Oh, dis donc, ça sent le neuf ici, hein!
11: Ouais, moi je suis encore en volure!
12: Moi j'ai jamais sorti!
10: Ouais, mais on est tous puissants, on est jamais sortis!
1: C'est exactement ça!
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3: Notre président a fait le tour des réseaux hier. Il a fait le buzz, comme on dit. La scène a surpris tout le monde. Il est au sommet Africa Forwards organisé par la France et le Kenya pour renforcer les partenariats économiques entre le continent africain et la France. Bref, passablement agacé par le petit bruit permanent là, dans l'auditoire pendant une conférence dédiée à la culture qui n'avait pas l'air passionnante, soyons honnêtes.
4: Oui, oui, oui.
3: Hein, j'ai vu des extraits, moi aussi j'aurais parlé. Emmanuel Macron, assis au premier rang, s'est levé. Et là, attention, oh là, oh là, oh là, oh là, oh là, faut pas nous l'énerver, Manu. Les gens étaient étonnés, il a dit, je vais remettre de l'ordre dans tout ça. Écoutez bien.
5: Hey, excuse me, everybody, hey, hey, hey, I'm sorry, guys, but it's impossible to speak about culture, to have people like that super inspired coming here, making a speech with such a noise.
3: Ah voilà. Ah ouais. Wow. On dirait moi quand j'étais des fois aux États-Unis qu'il y avait un truc qui allait pas. Ouais, mais so what the addition? I don't understand. I not agree.
4: Je trouve qu'il a progressé, moi. Il est en anglais. Hein.
3: Mais il a bien, toujours été très bon. Et c'est pas François Hollande. Hein. Il a toujours été très bon en anglais.
6: François Hollande, il serait lui.
3: Il est too good to be good.
6: On n'entend pas.
3: Il y a quelqu'un qui parle. We speaking. Non, mais c'est vrai. Ça aurait pas été la même. J'adore ce côté prof. Tu sais, quand il arrive et qu'il fait le...
5: Hey! Hey! Hey!
3: T'as vu ça?
7: Hey!
3: Mais il est à deux doigts de balancer des craies. Remets-moi le hey, là, j'adore ça. Hey!
5: Hey! Hey!
3: Oh là là, ça, on dirait ça. C'est quand ma chérie, elle me voit en train de fouiller dans le placard à bonbons. Elle dit
5: hey,
3: ça.
5: Hey! Hey!
3: ce que la frite dit en bougeant son petit bras de frite, là, tu sais, pour capter mon attention, là, alors qu'elle voit que je résiste, elle est là, elle fait...
5: Hey! Hey!
3: Ce que je dis en voiture quand quelqu'un me klaxonne, mais bon, que le gars fait 2m12.
5: Hey! Hey! Hey!
4: Ouais, le dernier hey, il est plus calme généralement.
3: Mais alors, même dans la musique, ça marche.
4: Ah bon?
3: Même dans la musique, dans le Madison.
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2: À la télévision, il y avait La Croisière.
3: Je crois qu'il est drôle ce film, je me souviens.
2: Ouais. Alors je confonds
4: c'est
2: toujours
4: c'est avec Marie-Lou Berry et tout. Non, c'est celui-là.
5: C'est avec Dubosc. Non, c'est pas ça.
2: Non, alors il y en a deux. Il y avait La Croisière avec Marie-Lou Berry et il y en a une autre avec Franck Dubosc et Gérard Darmon.
4: Oui.
3: Mais là, c'est avec Charlotte de Turckheim et Antoine Duléry.
2: Eh bien, celui-là, je ne l'ai pas vu.
4: C'est le troisième.
6: C'est un troisième.
2: Je ne l'ai pas vu. Il y a dû y avoir des prix sur les tournages sur les bateaux. À un moment donné.
5: C'est, c'est une série, non, c'est un film.
6: Ouais. Puis c'est pas trop d'actu, les croisières, en ce moment. Mais,
2: c'est l'histoire de Français qui toussent. Il n'y a personne qui les veut. C'est une croisière de 2011, déjà, effectivement. C'est une comédie, pardon, de 2011. Alors, est-ce que les personnalités de la villa ont déjà fait des croisières?
5: On va leur demander. Pour commencer, on a Jean-Baptiste Guégan, le sosie vocal de Johnny.
7: J'oublie,
5: pardon.
7: C'est pas le sosie vocal de Johnny, mais bien Johnny. Personnalité préférée des Bretons derrière les bars de la rue de la soif de Rennes et la galette saucisse. Je vous entends parler de croisière parce que ça tombe bien.
5: Pourquoi?
7: Après avoir gagné un petit peu d'argent avec ma tournée des élites, j'avais invité mes danseuses en croisière.
3: Ah bon?
7: Ça va les filles?
3: Ah, elles sont là.
5: C'est
4: les danseuses.
7: J'étais un petit peu leur pirate sexy.
8: Pirate.
7: Attendez, je me cache un œil.
8: Pirate.
5: Oh, c'est sympa ça. Et la croisière s'était bien passée alors?
7: C'est-à-dire on a eu quelques soucis. Je vais vous le faire en chanson.
5: D'accord.
3: Okay.
7: On devait faire une croisière direction Pornic. Cette croisière tombait vraiment à pic.
4: Ouais, c'est pas mal, hein.
7: Sauf que le bateau n'est jamais venu.
3: Avance.
7: On m'a pas remboursé, je l'ai eu dans le cul.
3: Ouais.
7: Heureusement, il y avait les filles.
5: Bonjour, elles étaient là pour vous remonter le moral.
7: C'est-à-dire qu'elles sont toujours là pour me consoler parce que, comme on dit en Bretagne, ouvrez les guillemets, deux points. Ou deux points, ouvrez les guillemets.
3: Oui, c'est mieux.
7: Ouais.
5: Deux points, ouvrez les
7: deux points, faites les guillemets.
5: D'accord.
7: Pour une vie remplie d'amour et plus saine, buvez de la Kronenbourg et tapez-vous une bigoudaine.
3: Vous ne connaissez pas le proverbe.
5: Non. Merci Jean-Baptiste Guégan d'avoir été avec nous et on va finir avec Patrick Sébastien.
3: Allez, allez.

0: Ça va, mais ça va, les petits lèvres tôt. Ça va, mon petit Soas, comment il va?
1: Ouais, Joe, mais ça va, Patrick.
0: Putain, on parle de croisière. Eh, ça me rappelle un petit week-end sur le Titanic.
1: Oh là là là.
0: Que j'ai fait il y a quelques... C'est comme le Titanic avec Rose et Jack, sauf que là, tu vois, il y avait plus et Jack que Rose.
2: Non.
0: Et Jack, t'as compris?
2: Mais
0: ouais, je voulais pas les détails.
2: Il est trop tôt là.
1: Oui, Patrick, bon, pas de détails, ça sera bien.
0: Ouais, mais il faut faire gaffe en croisière. Parce que là, j'ai vu le virus sur le bateau, putain, c'est terrible.
3: Ah, le hantavirus.
0: Ah non, le Danton virus. Tu connais ou pas?
2: Non.
0: Bah, c'est quand t'es sur un bateau, en croisière, et quelqu'un te demande, on va où? Tu réponds dans ton cul. Tu connais pas?
2: Non.
0: C'est énorme, c'est un réflexe. Danton virus, c'est le réflexe que t'as tout le temps, tiens. Tu l'as mis où? T'as mis où tes lunettes, Pierre?
2: Bah, dans ton cul.
0: Voilà,
2: dans ton virus. Ah, putain, ça, je l'ai chopé.
0: J'avais même eu l'idée de faire le plus grand cabaret sur un navire de croisière.
1: Ah, oui. Et il y aurait eu quoi comme numéro sur ce bateau de croisière?
0: En 2004, je voulais recevoir les frères siamois du Cantal. Ils s'allongeaient sur la scène et se transformaient en parcours de mini-golf.
3: Ah ouais, non. C'est comment?
2: C'est chaud, ça, quand même.
0: C'est l'air, comment? Tu vises le huc et tu vois si la balle elle sort par la bouche, de droite ou de gauche, tu vois. C'est énorme. T'as l'image?
2: Ouais.
0: Voilà. Et puis, souviens-toi, 2008, on reçoit le trompettiste Ibrahim Malouf.
3: Ah ouais,
0: il voulait nous jouer de la chanson de mariage. Et vu qu'on voulait pas, bah, les équipes avaient foutu des pots de Babybel dans sa trompette pour le boucher. Écoutez le résultat.
2: Ah ouais.
0: Putain, c'est énorme. C'est à gerber. C'est incroyable. Bisous les culs. Bonne journée.
4: Bisous, Patrick. 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
3: Salut à tous, merci de nous avoir choisis. Alors, notre président, il s'est énervé. Il était dans un congrès là pour le business entre la France et l'Afrique. Et puis à un moment donné, ça parlait dans le fond. Il s'est levé, là, il a pris son micro, il a fait « Hey !» Regarde-le de côté, il va servir beaucoup. Il va aller prendre sa raquette de padel, il va aller jouer lui. Merci. Appelez-moi le président dans son bureau, tiens, si c'est pas trop demandé.
4: Sa ligne privée, hein. Mais il est encore en Afrique.
5: Vous êtes en communication avec le standard de la présidence de la République française.
6: C'est
4: quoi ça?
6: C'est qui le papa? Hein? C'est moi! Moi j'ai pas peur, moi je suis Manu Macron, le président de la République! Comment ça va Europe 2? Pop Radio!
3: Ah ouais, bah ça va monsieur le président, dis donc, j'ai. Fort!
6: Bien super! Vous avez vu comment je les ai mouchés les petits rigolos, hein? Hier, je ne supporte pas l'irrespect, que l'on discute pendant que des gens intéressants parlent. Donc j'ai sévi, bam! Et maintenant, je dabe.
3: On a vu. Alors vous savez quoi, monsieur le président, moi je fais pas de politique et je commente rarement ce que vous faites, mais sur ce coup-là, il y avait du bruit, c'est irrespectueux. Bah vous avez eu raison.
6: Voilà. Je me suis pris pour un prof le temps d'un instant.
3: Bah oui.
6: Comme si Brigitte était un peu en moi.
3: Oui.
6: Ils ont eu peur. Hein.
3: J'ai vu.
6: Ah, vous avez vu, ils ont flippé.
3: Ah j'ai vu. On a bien aimé. Alors tiens, imaginons, on va faire un truc, monsieur le président. Imaginez, il y a des élèves. Là vous êtes prof, vous êtes dans une salle de classe. Allez, vous réagissez comment?
6: Eh bien, je dirais, vous voulez deux heures de colle? Bande de petits insolents!
3: Ah, waouh!
7: Ouais, c'est pas mal,
3: c'est bien.
7: Pas
3: imaginons mal. Maintenant, imaginez, votre premier ministre, il a fait une bêtise, vous devez le reprendre. Vous dites quoi, monsieur Macron? Allez!
6: Eh bien, c'est simple.
3: Ouais.
6: Si le cornichon m'embête, je lui dirais, non mais t'es premier ministre, hein, t'es pas clown au siècle Zavata, mon Seb. Donc, moi, l'olastico. Ah, là, je peux vous dire que le petit cornichon, il ferait du vinaigre.
3: Ouais. D'accord. Ok. Bon, maintenant, j'ai compris. Si Brigitte, par exemple, elle fait une bêtise, vous diriez quoi? Par exemple, vous la chopez en train d'échanger. Alors, c'est précis. Un des SMS avec un autre homme. Ouf.
6: Bon, ben là, facile.
3: Ouais.
6: Je dirais, tu vas arrêter de me prendre pour un imbécile. Depuis quand le livreur de pizza c'est François Hollande? Non mais t'arrêtes d'échanger avec lui par SMS.
3: Ah bon? T'as vu?
6: Bon après vous avez entendu.
3: Ouais.
6: J'ai pas trop fort.
3: Ouais.
6: Ça reste quand même Brigitte.
3: Mais j'ai compris. J'ai compris, on a senti. Imaginez, c'est Poutine ou Trump, par exemple, qui parlent entre eux. Là, pendant que vous êtes en train de parler, là, vous leur dites quoi, là? Allez!
6: Oh, ben là, je dirais, les gars, chut, s'il vous plaît. Donald, Vladimir, ok, les gars, je ferme ma gueule. Continuez de parler entre vous, c'est pas grave.
3: Ah ouais?
6: Je ferme ma gueule.
3: Ah ouais? Ah ouais, là, vous ne criez pas. Là.
7: C'est pas la même, là.
3: Là, vous dites rien.
7: D'un coup, là, c'est...
6: Parce que j'ai peur. Ils me font peur.
3: Ah oui.
6: Je suis pas laissé pour souffrir, ok? Donc c'est bon, là. Laissez-moi tranquille. Je raccroche, voilà. Vous m'avez angoissé.
3: Non, pardon.
6: Bisous, Europe 2, Pop Radio.
3: Bisous.
6: Ils me font chier, eux, à poser des questions, là. Je peux plus me libérer, là.
3: Non,
6: mais attends, je pense avoir rien de mal. J'avais mal raccroché.
3: Oui.
6: Au revoir, Europe 2, Pop Radio.
3: Salut, monsieur le président.
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1: Champion d'actu, je l'aime bien. C'est un homme français d'origine camerounaise qui demande le remboursement de la dot qui a été versée à sa belle famille. Alors, c'est un truc qui se faisait même chez nous en France il y a très longtemps, qui ne se fait plus. Mm-hmm. Voilà, ça se fait, j'ai vu dans les familles gitanes encore.
2: Ah ouais ?
1: Dans les mariages gitans, il y a encore la dot qui se fait. Mais alors, chez nous, voilà, globalement, ça ne se fait plus. Eh bien, en Cameroun, visiblement, si, lui veut le remboursement de la dot versée.
2: Mais pourquoi donc ?
1: Il trouve que sa femme, quand elle fait l'amour, a très mauvaise haleine, il ne supporte plus. J'espère qu'il a gardé le ticket de caisse, sinon il ne pourra pas se faire rembourser. Voilà, il y avait une phrase d'un philosophe qui disait « L'amour dans un couple, c'est de regarder dans le même sens. Monsieur, traduisez ça en position amoureuse et vous aurez compris que vous n'aurez plus de problème. » Deuxième champion. Vous avez l'image.
3: Ça y est, j'ai l'image.
1: Deuxième champion, et ça finit par vrai.
3: Mais vous êtes...
1: C'est la femme du lévrier.
3: Les
1: gens qui s'y connaissent en chien ont tout de suite compris. Moi qui regarde l'émission de Bernard Montiel tous les dimanches, Animalement Vôtre, je sais bien qu'on parlait du lévrier.
3: D'accord.
1: Notre deuxième champion. Marie-Écha Patterson est un jeune Américain qui a été suspendu de l'école lui aussi parce qu'il a dit à son enseignante qu'elle avait mauvaise haleine, mais il lui a dit dans les termes suivants, ta bouche sent le caca d'hippopotame. Alors, pour le garçon, ça aurait été une remarque spontanée honnête, mais selon l'établissement, le commentaire est considéré comme un acte grave d'irrespect. Moi, je trouve ça assez drôle.
4: C'est drôle.
1: Sa bouche, elle sent le caca d'hippopotame. Bon, irrespect, évidemment, envers une professeure, entraînant l'exclusion temporaire.
4: Oh, ça va, c'est un
1: alors,
4: enfant.
1: Le journal dit l'exclusion temporaire de sa classe, mais ne précise pas si c'est de la prof ou de l'élève.
4: Oui, il a raison.
2: Ça se trouve, c'est très senti, ça fait sortir.
5: Sur le directeur, il s'est dit, c'est vrai.
2: La maîtresse, c'est vrai, sent le caca d'hippopotame.
1: Ah, non, faites voir, vous sentez le caca d'hippopotame, madame. Ah si, je suis allé au safari il n'y a pas longtemps. La maîtresse veut intervenir. Oui, madame. Ah oui, bah oui, bah oui, bah évidemment, c'est le pet d'hippopotame, ça c'est le plus long du monde, eh oui, bien sûr.
4: Voilà, c'est avec la mousse en plus.
1: Je vous laisse finir, madame, avec la petite queue qui tourne. Et enfin, champion du jour, un homme du nord de Sumatra
2: En Indonésie.
1: Bravo. Qui a été arrêté pour avoir prétendument tué son voisin de 60 ans à la suite de remarques répétées sur son célibat. Selon les médias locaux, le suspect aurait attaqué un fonctionnaire retraité à son domicile à l'aide d'un morceau de bois. Après que le sexagénaire lui ait dit que c'était la honte de ne pas avoir de femme à 45 ans. Les voisins sont intervenus, la victime a été transportée à l'hôpital, elle est décédée plus tard. La police a arrêté le suspect peu après l'incident.
5: Ça craint.
1: Voilà.
2: Ah oui, sanguin le monsieur.
1: Visiblement, vu le degré d'énervement, il devait avoir une femme à l'époque, mais sous la terrasse. Il devait y avoir un truc à l'époque. Oui, madame. Ah, alors, on me dit que la maîtresse. Hein. Oui, madame, puisque vous n'avez pas fini votre phrase, vous vouliez dire quoi ? Eh oui, bien sûr. Ah oui. Allez, on va peut-être de l'orage, vous avez raison. Oui, peut-être, oui.
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0: Kraut, choucroute.
1: Oui, ok.
2: Je l'ai là.
0: Tout est dedans. Ils en ont beaucoup parlé. L'info, elle existe depuis 10 jours. Je ne sais pas pourquoi les chaînes d'info n'en parlaient que ce matin.
2: C'est aux États-Unis, je ne sais plus qui a dit que le chou fermenté c'était très bon pour la santé. C'est,
3: bah,
2: pas
3: c'est
2: ça.
3: Des stars, hein.
2: Et du coup, tout le monde s'est mis au chou.
4: C'est
2: la
4: pas
2: choucroute.
4: N'importe qui.
0: Robert Fitzgerald Kennedy Jr.
2: Ah,
0: bon,
2: bah, voilà.
0: Le petit neveu du petit fiote de. Ouais,
4: de je crois combien ils étaient là dans cette famille. Là.
0: Oh, ils étaient nombreux. Hein. Ils étaient très nombreux. Et donc, il a.
4: C'est surtout son poste, c'est.
0: Il est ministre de la Santé. Ah. Il mange tous les matins avec un steak de la choucroute.
3: Oh la vache.
0: Ah ouais. Et il l'a dit dans un podcast. Et il a dit c'est très bon pour la santé. Alors c'est vrai que le chou, c'est pas mauvais. Hein.
4: C'est un truc super. Et cuit. Et cuit, c'est encore meilleur.
0: Mais soyons honnêtes, le chou, c'est plutôt très bon. La choucroute, si t'enlèves la charcuterie.
4: Ouais.
0: Le reste n'était pas, ouais, pas mauvais.
2: Moi, j'aime bien.
0: Et donc, il en mange tous les matins, ouais, avec un steak.
4: Du chou fermenté, t'as pas envie de manger ça au petit-déj, quoi.
2: Ah non, pas au petit-déj.
0: Ah, je pense que le gars, c'est plus des gaz qu'il a.
4: Mais
0: je pense que le mec, c'est un ballon d'hélium. Sa femme, elle le promène avec une ficelle.
2: T'imagines.
0: Je pense que ça doit être.
5: Chérie, t'as encore pété. Excuse-moi, je suis désolé.
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2: Le top du jour, on y va.
3: Donc il y a certaines choses qui nous font perdre patience en moins de 10 secondes, on craque. Donc voici le top 5 des choses pour lesquelles on a zéro patience. Allez. Les gens qui ne savent pas ce qu'ils veulent commander, que ce soit au resto ou quand tu leur tends le Uber Eats et qui mettent 10 plombes, alors que toi tout est prêt, hein, y a pas de souci. Oh. Mais tu dois les attendre parce qu'ils savent pas.
4: Des fois on mange dans un resto japonais où il y a une petite tablette là.
3: Et ça met 10 ans.
4: Et il faut que chacun commande ce qu'il veut, mais c'est sur la même tablette.
3: Et oui.
5: Et donc, du coup, le chef. La tablette, elle a pas fait la première personne. Bon c'est bon, t'as fini là.
3: Mais même au resto sur la carte. Alors je sais pas ce que je vais prendre, j'hésite.
2: Mais ça vous saoule pas ça? Ça fait combien de fois qu'on va dans ce restaurant? La carte, c'est la même.
3: On la connaît par cœur.
2: On sait ce qu'on aime
5: bien. Non, elle est balèze. T'as vu tout ce qu'il y a.
2: Mais même si elle est balèze, tu sais ce que t'aimes. T'as le rayon à sushi, t'as le rayon à poisson, t'as le rayon à...
5: Ouais, mais alors...
2: Et t'as toujours les gens qui font ça, ils font... Et tu sais, t'as droit à 7 plats. C'est un truc à volonté, t'as droit à 7 plats. Et systématiquement, c'est... Combien je peux en prendre?
3: 7!
2: Ça a toujours été 7!
3: Ça a pas changé!
2: Et j'en suis à combien? 5! C'est écrit! T'en es à 5!
5: Lui, c'est le seul mec qui est censé te détendre pour aller manger au resto. Lui, il arrive, il stresse.
4: Non. Tout ça pour qu'après, il t'amène tous les plats d'un coup, tu sais pas ce que t'as commandé.
6: Oui. Surtout qu'il y en a deux qui bouffent tout, quoi.
3: On va continuer un peu sur la bouffe, pour les choses où on a zéro patience, c'est les gens qui mâchent la bouche ouverte ou qui font du bruit en mangeant.
6: Oh là là. Horrible, ça.
3: Donc t'essayes de pas le regarder, t'essayes de pas faire attention, mais t'es attiré par lui. Et puis tu craques, t'es obligé de lui dire.
5: Quand tu focalises, quand tu commences à focaliser sur un truc comme ça, c'est fini.
6: Je l'ai fait ce matin avec Vito, moi, quand il buvait son café. Là.
3: C'est vrai.
6: Ouais, j'étais en train de préparer les prods de ce matin, puis il était à côté, puis j'entendais.
3: Non, c'est horrible.
2: Et c'est moi le vieux qui fait de la marche.
3: On a les répondeurs en tout genre. Donc déjà quand t'as le répondeur de quelqu'un, généralement tu coupes tout de suite, tu laisses pas de message. Et ensuite t'as les répondeurs automatiques. Par exemple, bienvenue sur la Coco Institute. Pour avoir le service comptabilité, tapez 1. Pour avoir le service administration, dites administration.
2: Mais même les restaurants. Bonjour, vous êtes au restaurant machin. Vous voulez réserver une table, faites 1. Mais qu'est-ce que tu veux que je fasse? J'appelle un restaurant, pourquoi?
3: Non,
2: franchement, mais évidemment.
3: Le pire c'est quand tu dois dire les mots. Dites pourquoi la raison de votre appel.
5: C'est horrible ça. Ouais.
3: Tu recommences 10 fois, il a toujours pas compris.
2: Et quand t'appelles ta banque, tu veux parler à un conseiller. Que voulez-vous faire? Vous voulez parler à un conseiller? Dites parler à un conseiller. Ben évidemment, je parle à un conseiller. Je vais pas réparer l'ordinateur du 3e étage. Évidemment que je parle à un conseiller.
3: En deux, pour les choses pour lesquelles on n'a plus de patience, c'est les files d'attente, que ce soit à la caisse ou dans les administrations. Justement, à la caisse dans les magasins, tu tombes sur une file d'attente très longue, tu te dis, je vais aller à côté, ça va peut-être avancer plus vite.
5: Et là, Mémé a sorti son chéquier avec ses bons de réduction.
2: J'ai plus de patience.
5: Et t'es mort.
3: Et le dernier, c'est, alors là, c'est pour tout le monde, je pense que c'est Internet qui rame. Là, t'as l'impression que ton téléphone, ton ordinateur t'a trahi. Ça dure 3 secondes, hein. Tu vois que ça rame, ça tourne, et là, tu deviens fou.
5: Alors que nous, on a grandi avec l'Internet qui ramait, et on a été super patients avec le 56K. C'est aujourd'hui, on supporte plus rien.
2: Nous, on est une génération, on a regardé des films érotiques où quand tu voulais voir une image, il fallait plisser les yeux et attendre 5 minutes.
5: C'est ça, tu lançais le truc, t'allais faire un foot, tu revenais, fallait mettre 2 minutes de vidéo.
2: Fallait être très très chaud à l'époque. Merci tout.
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3: Télévision, Teva, une émission polyamour. Donc c'est une femme polyamoureuse, donc amoureuse de plusieurs personnes. Ouais. Vous aimeriez le polyamour? Sauf t'as déjà fait ça?
4: Oh non, bah non, non, j'ai pas fait, ça m'intéresse pas.
5: Non, j'ai pas fait polyamour officiel comme ça. Je pense qu'il n'y a pas besoin d'étiquette pour dire ça.
3: Ne se prononce pas.
5: Non, je pense que c'est pas durable.
3: Très bien.
4: Posons la question à Pietre.
6: Compliqué.
7: Ouais. Déjà difficile.
6: Jouable. Jouable. Sur le papier, c'est très intéressant. Mais dans la pratique,
7: compliqué.
8: Mais c'est le polyamour caché, toi.
3: Oui. Écoutez, elle en parle, elle explique comment elle gère.
9: Vous, quelle est votre situation de polyamoureuse? Enfin, vous êtes polyamoureuse?
10: Oui, et je suis actuellement du coup en relation, on va dire romantique avec deux personnes. Donc j'ai une relation romantique avec Dominity, qui a elle aussi une relation romantique avec Adrien. J'ai une relation romantique avec Émile, qui est également en relation romantique avec parfois des personnes plus ou moins régulièrement. Ça m'arrive aussi de voir des gens, et j'ai des relations aussi platoniques qui sont hyper importantes pour moi, qui font un peu rentrer dans ce schéma-là et dans un peu la façon dont j'entretiens ma vie. Du coup, avec Luc, qui est depuis 10 ans. Et aussi avec Sébastien, qui a également une relation avec Marie. Donc ça fait beaucoup de prénoms.
11: Mais tout le monde est content. J'ai hyper du mal à ta...
9: Non, mais c'est bien parce que
11: j'adore les schémas.
9: Il y a un schéma. Ah oui, il y a un schéma avec des couleurs.
3: Ah oui.
9: Donc, par exemple, vous êtes en relation avec Dominique, qu'il est avec Adrien. Ouais. Mais ça fait pas de vous, vous n'êtes pas en relation avec Adrien.
3: Bah non.
9: Je le connais, on s'est déjà vu, mais on n'a pas de rapport jusqu'à Nico, quoi.
3: Ok. Ah oui, d'accord, ok. On en reparlera avec l'antivirus si vous n'avez pas de rapport.
6: C'est ce que j'allais dire. Là, avec tous les boulons de les bisous, là.
3: C'est-à-dire qu'il y en a une qui aura l'antivirus. Tu vas voir si Adrien, en bout de chaîne, il ne va pas l'avoir. Même si tu ne l'as rencontré qu'une fois. Ah, d'accord. Donc, elle a des relations romantiques, donc c'est sexuel, on a compris.
6: Oui.
3: Et elle a des relations platoniques, c'est-à-dire qu'eux, ils ont droit à rien. Si ce n'est discuter, bonjour, comment ça va? C'est l'amitié,
5: je t'aime, quoi.
7: C'est le plus important pour elle, c'est les relations platoniques.
6: Alors, pour les autres de l'autre côté, je pense que non.
3: Non. Comment le polyamour est arrivé? Écoutez.
9: Comment vous êtes arrivé dans le polyamour? Et vous l'avez un peu dit.
12: Amoureux d'un polyamoureux ou d'une polyamoureuse?
9: C'est ça,
10: Moi, c'est arrivé assez tôt, où même déjà ma première relation au lycée, très amoureuse, et j'ai eu un crush pour quelqu'un d'autre. Et je me suis dit, ah là là, c'est terrible, je peux pas aimer deux personnes. Donc je l'ai quitté, le premier, je suis allée avec le deuxième. Ouais. Et après, j'étais, mais j'aime encore le premier. Alors je suis revenue voir le premier en larmes, en disant, ah là là, qu'est-ce qu'on fait? Et donc, on s'est quitté, remis ensemble plusieurs fois. Mm. Et puis après, c'est quelqu'un qui, par hasard, m'a dit, la relation suivante, qui m'a dit, ah ben je sors d'une relation longue, si tu veux, on peut voir d'autres personnes. J'étais à quoi? On a le droit de le faire?
9: Oh my god!
10: Et je trouvais ça super. Bon. Et donc j'ai eu trois relations d'un coup en même temps. Okay. Et ça s'est super bien passé. Je me suis dit, ah, mais en fait, on peut avoir des relations aussi multiples. On a plusieurs amis. On peut avoir plusieurs enfants et les aimer tout pareil. On peut avoir plusieurs choses qu'on aime. Alors pourquoi ce serait pas pareil pour des attachements romantiques?
8: Plusieurs bagnoles.
3: Bah oui.
4: On peut avoir plusieurs enfants et les aimer tout pareil que les autres.
5: J'ai trouvé ça pas si débile comme explication. De la même façon que en amitié, tu as ton amour qui se divise, c'est juste que je trouve que c'est pas durable sur le modèle, parce que comme tu dis sur l'organisation, etc., d'avoir plusieurs couples financièrement.
3: Mais c'est surtout,
5: et même l'organisation du temps.
3: C'est
5: quoi.
3: Pas que ça. C'est que moi, déjà, pour un cadeau de Noël, je suis en galère.
6: Ouais. Oh,
3: alors s'il faut que j'en fasse 6.
6: Rien que pour ça, donc.
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2: Les expressions 2026 qui cartonnent comme dard, je viens de vous le dire. Hélène, si je te dis c'est dard, si tu le traduisais en expression de vieux, tu dirais
3: c'est charmé.
2: Ouais, ah, c'est charmé, ouais, ou c'est de la balle. C'est très bien, c'est ça. Un charreau, Stouff.
4: Un charreau, c'est un chaud de la baie.
5: Oui, un queutard.
2: Un chaud lapin.
4: Ah, ah, oui, un chaud lapin.
2: Ou un queutard. Voilà. Un maxeur, Pietre. C'est quoi un maxeur?
5: Un maxeur, c'est un mec qui malaxe, mais mal, je sais pas. Non.
2: Non.
5: Un maxeur.
3: C'est un mec qui force?
2: Non, c'est un frimeur.
4: Ah, wow.
2: Je suis yombe. Si quelqu'un vous dit je suis yombe, traduction en phrase de vieux.
4: Je suis vénère.
2: Je suis trop vénère, oui, ah Stouff. Ouais. Je suis yombe.
5: Bah, à la nado, Stouff,
4: c'est vrai.
2: On a Doro, Hélène.
6: On a exploré. Ah, Doro l'exploratrice.
3: Je sais pas, on a.
2: T'aurais bien aimé Doro.
3: On a fait l'amour.
2: Voilà, c'est ça, où on s'est envoyé en l'air. Voilà. Je savais même pas, moi.
5: Ça fait combien de temps que t'as pas d'oro?
3: En temps de lune.
2: Foutez-lui la paix. Foutez-lui la paix. Au KLM.
7: Bah,
3: au
7: KLM.
2: Ah oui, et alors
4: tranquille
2: en
4: formule. Pépère.
2: Tranquille pépère, ah, voilà. Oui. Ou tranquille Émile.
5: Tranquille Émile.
2: Si je vous dis, c'est de la frappe, mon petit Corentin.
7: C'est trop bien.
2: C'est de la bombe.
7: C'est beau.
5: C'est de la balle.
2: Ça tue sa mère. Dans les années 80, en mode ringard, on disait quoi dans les années 90?
4: C'est top moumoute.
2: C'est top moumoute. Wow. Si je te dis, t'es tout whippin.
4: Ah, c'est quand t'as tout mélangé. Donc c'est
5: non.
7: T'es tout whippin.
6: T'as tout whippin.
2: T'as tout whippin.
5: T'as tout faux.
6: Ouais.
4: Mais comment tu disais en expression?
2: T'es à l'ouest. C'est un pain, Hélène.
3: Ah, c'est un beau gosse. Et quand il y en a plusieurs, on dit il y a une boulangerie.
2: Ouais. Et quand il est moche, on dit c'est un pain perdu. Allez, restez avec nous. Et si je dis c'est un pain de campagne, c'est un beau gosse à Vesoul, mais ça c'est plus pointu.
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0: J'ai un sondage sur les lois. Un sondage sur les lois, pas un sondage d'ailleurs, j'ai des lois qui seraient encore en vigueur en France. Vous savez, ce sont des vieilles lois qui parfois datent du code, pour les rien d'autre. Vous allez me dire, si ces lois, qui ont parfois été des décrets d'ailleurs de communes, je le dis, vous allez me dire si elles sont toujours en vigueur ou pas. Stouff. Les ovnis doivent atterrir dans une zone agréée qui serait un arrêté municipal, oui ou non? Est-ce qu'elle existe encore cette loi?
1: Oh non, non, je pense pas.
2: Si, ça me parle, je crois.
1: Ah bon?
0: Châteauneuf du Pape.
1: Ah
0: c'est un arrêté municipal du 25 octobre 1954. Ils doivent atterrir dans une zone agréée. Piètre.
1: D'accord.
0: Après, qu'est-ce qu'il y a encore? S'embrasser sur les quais de gare est théoriquement interdit, oui ou non?
2: Oui, on en a parlé d'ailleurs, je crois, de ça.
1: Oui.
2: Ouais.
3: Pendant un laps de temps.
0: Vous savez pourquoi? Ça date de 1910.
2: Parce que ça retardait les trains ou je
0: ministère
2: sais pas quoi
0: des Travaux Publics pour éviter les retards liés aux adieux romantiques qui, à l'époque, bloquaient les quais.
2: Ah ouais. C'est ça.
0: Voilà. Bon, aujourd'hui... Corentin, le ketchup est interdit dans les cantines scolaires, hein, oui ou non?
3: Non.
0: Eh bien si, décret du 3 octobre 2011, circulaire interministérielle relative aux cantines, exception tolérée, le jour des frites. Ça serait, tu as le droit uniquement quand il y a des frites. Vitor qui réalise cette émission, il est interdit de ronfler entre 23h et 7h si la cloison mitoyenne est inférieure à 12 cm d'épaisseur.
3: C'est,
4: non, c'est pointu. Non, c'est impossible. Ah, non, non.
0: Non, c'est effectivement interdit, c'est effectivement, ça n'existe pas. Stouff. Envoyer un message vocal de plus de 4 minutes est assimilé à un discours politique et doit être déclaré en préfecture.
1: J'aurais tendance à te dire oui, mais non.
0: Effectivement. Pietro,
2: oui.
0: Je continue. Les moustiques sont officiellement interdits à Briolet, dans le Maine-et-Loire.
2: Je suis sûr qu'il y a un maire qui a été saoulé et qui l'a fait passer cette loi.
0: Oui, arrêté municipal du 21 juillet 2018.
2: C'est ça.
0: Piètre, le soleil.
1: Non. Corentin.
0: Corentin, pardon.
3: Ouais.
0: Le soleil a obligation légale de briller le dimanche à Chalon.
3: Vrai? Pareil, la même chose qu'avant.
0: C'est un arrêté municipal qui a été fait aussi.
2: C'est drôle.
0: Il est obligatoire, Stouff, de prévenir son médecin traitant 72 heures à l'avance avant d'attraper un rhume.
1: Bah, faux.